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1: Voilà bientôt un siècle. Naissait à Paris un auteur, acteur, compositeur et humoriste français. Avec son comparse Pierre Dac, il commit entre autres de nombreux sketchs d'anthologie. Vous avez deviné, j'ai nommé Francis Blanche. Les anciens se souviendront avec nostalgie d'une chanson de leur enfance dont la musique fut empruntée à la symphonie numéro 5 dite du Destin de Beethoven par Pierre et Francis. Je ne résiste pas à l'envie de la faire découvrir aux plus jeunes. Voici la pince à linge.
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1: C'était un mec, un drôle de mec, un fameux mec. Et de Lubec jusqu'à la Mecque, il n'y avait qu'un si chouette mec, Jérémy Mick, dans Robe de Bec.

0: Mais j'avais encore 22 becs à faire, monsieur Calvi. Enfin. Bec ! Bec !
1: Continuons cette reprise des tubes de la musique classique avec la truite de Schubert, revue et corrigée en complexe par Francis Blanche.
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Ce fut un beau solfège, pizzicati coquin, accord très mollosé.

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0: Le compositeur Jacques Calvi, voici une chanson extraite de l'opérette « Ah, les belles bacchantes » et qui a pour titre « Ah, les belles moustaches » et qui se termine heureusement très bien par cette acclamation « Et vive les poils sous le nez !»
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0: chemise blanche mis en musique par Gérard Calvi. Le chêne, un jour, dit à la tortue que vous êtes belle, que vous courez bien.
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0: Francis Blanche et Henri Lesca nous font faire maintenant connaissance avec le duc de Bordeaux sur un air de comptine enfantine.
1: Le duc de Bordeaux ressemble à son père qui était un illustre boxeur, et le duc a gardé certaines manières qui choquent beaucoup tous les autres seigneurs. Il essuie ses pieds sur les tapisseries de monsieur le duc d'Angoulême. Au dîner du roi, quand on sert du riz, il trempe ses doigts dans la crème. Le duc de Bordeaux a pris l'habitude de brûler ses femmes dans un vaste fourneau. De là, je conclus que le duc de Bordeaux ressemble à Landru comme deux gouttes d'eau. Mesdames, voilà un beau visage. Oh, messieurs, conservez-en l'image. Voilà un beau visage français. Il est du pays de Molière et de Rabelais. Le duc de Bordeaux ne boit que du Bourgogne, mais le duc de Bourgogne, lui, ne boit que de l'eau. Ils ont aussitôt échangé sans vergogne un verre de Bourgogne contre le port de Bordeaux. Oh, ce traité idiot nous démontre un truc, c'est que le vin déforme l'histoire, et que les eunuques qui éduquent les ducs doivent leur enseigner à ne pas boire. Le duc de Bordeaux ressemble à son père à son frère et son frère à Montaigne, si bien qu'on ne sait plus ce qui est le plus beau, le duc de Montaigne ou les essais de Bordeaux. Mesdames, voilà un beau visage. Messieurs, conservez-en l'inadre. Voilà un beau visage français. Il est du pays de Voltaire et de Musset. 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Si bien qu'à Bordeaux, où la paix ne dure guère, pour un jeune héros, il y a 20 généraux. 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

reprendront leur boulot. 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

Le compositeur Alexander Glazounov. C'est un compositeur que l'on connaît peu, qui a pourtant écrit quelques merveilles. On en a déjà passé plusieurs fois sur notre antenne. Voici une pièce qui est courte, mais non moins belle. Le chant du Ménestrel, opus 71, pour violon.

0: C'était le chant du ménestrel, opus 71, d'Alexander Glazounov, avec Misha Maïski au violoncelle et l'orchestre de Paris dirigé par Simon Bischkov.
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0: Le pianiste Alain Planès, au bout de ses doigts de la délicatesse, dans cet adagio cantabile de la sonate numéro 59 en mi bémol majeur de Joseph Haydn.

0: C'était la musique de Haydn, Adagio et Cantabile de la sonate en mi bémol majeur, numéro 59 avec Alain Planès.
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2: Avec la très belle sonorité du pianiste Philippe Cassard, je vous invite à redécouvrir la musique de Claude Debussy, Toccata pour piano.

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1: Le mariage de la harpe avec la musique du XVIIIe siècle, celle de Vivaldi, c'est pour notre plus grand bonheur. L'allegro, largo et allegro, trois mouvements pour un concerto en ré mineur, c'est Marianne.

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1: Sénabou, le bec, au hangar zéro qui se situe au Havre 37 quai de la Saône, tous les mercredis, vous avez plusieurs rendez-vous.
2: Et oui, tous les mercredis, on se retrouve en hangar. On débute la journée du coup avec un petit déj solidaire à 9h30, donc c'est gratuit. Vous venez boire un café avec nous, discuter et prendre votre petit déjeuner gratuitement, donc viennoiserie, pâtisserie. Il y a pas mal de choses que LH Anti-Gaspi récupère pour les distribuer. Ensuite, on propose du coup l'après-midi des ateliers. Donc il y aura l'atelier macramé, l'atelier adulte-enfant et l'atelier dessin. Donc ces ateliers-là sont de 15h à 17h et sont à prix libre. Pour l'atelier macramé et l'atelier dessin, ce sera des ateliers gratuits car c'est dans le cadre de l'appel à projet que nous avons fait. Et ensuite, on va retrouver également la musique irlandaise. Donc ça, ce sera à partir de 17h30 et jusqu'à 19h et c'est gratuit.
1: Tous les mercredis.
2: Tous les mercredis. Et parfois, il y a même des danseurs qui viennent danser sur la musique irlandaise.
1: Donc, on a tous les rendez-vous. De toute façon, vous avez un site internet qui est complet où on retrouve un certain nombre de renseignements. Il y a même un numéro de téléphone 02 32 92 68 51 où on peut vous contacter pour avoir des infos. Et on peut venir de toute façon, même toute la semaine, puisque c'est ouvert de quelle heure à quelle heure ?
2: De 9h à 17h toute la semaine et du jeudi au samedi, ça ferme à 1h30 avec les événements, selon les événements.
1: Bon, en tous les cas, le mercredi, on sait qu'on peut avoir un petit déjeuner citoyen.
2: C'est bien ça.

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tout le faste, toute la beauté de la musique russe dans ses timbres orchestrés par Rachmaninov. La danse symphonique numéro 3, opus 45.

0: C'était de Serge Rachmaninoff, la danse symphonique opus 45, numéro 3, interprétée par le Philharmonique de Novosibirsk, sous direction d'Arnold Katz.
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0: L'incontournable, l'inarable,

0: Ils sont au moins 20 flûtistes sur la scène pour interpréter cette valse des fleurs de Tchaïkovski. C'était l'ensemble de flûtes de Taipei.
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0: C'était une petite pièce de Robert Schumann, l'opus 99, Bunte Blätter, interprétée par Jean Martin.

0: Nous retrouvons la musique de Robert Schumann une fois encore sous les doigts de Jean Martin dans Bunte Blätter, opus 99.
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0: Avec la musique de Dvorak, c'est le dépaysement assuré. Je vous invite à entendre la danse slave, opus 46, numéro 3. L'orchestre symphonique de la radiodiffusion bavaroise est placé

0: C'était la danse slave, opus 46, numéro 3, d'Anton Dvorak.
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2: Pour l'un d'entre nous, ce sera de la rosée, pour d'autres des perles de cristal ou tout ce que vous voudrez. C'est une musique affective, l'impromptu en la bémol majeur, opus 90.

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2: Plus la calomnie est difficile à croire, plus pour la retenir, les sots ont de la mémoire. Casimir de la Vigne.
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0: C'était Obtroshka, danse tchèque pour piano de Bedřich Smetana.
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0: Tonalité peu fréquente pour ce genre de musique, c'est Do mineur, dans le concerto pour trompette et orchestre de Georg Philipp Telemann.

0: Telemann, concerto pour trompette en do mineur.
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0: À l'époque où l'électronique n'avait pas encore sa place, toutes les pendules faisaient tic-tac. C'est ainsi que l'avait compris Johann Strauss, fils.

0: Vous avez eu 2 minutes 56 pour mettre vos montres et pendules à l'heure avec ce tic-tac opus 365 de Johann Strauss.
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0: Le piano sous la plume de George Gershwin dans 4 pièces interprétées par André Watts.

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1: Bonjour à tous nos Amis du Folk.
2: Bonjour à tous.
1: On met quand même beaucoup de visages quand on dit les Amis du Folk.
2: Oui, on connaît pratiquement toutes les grandes associations de la Haute-Savoie, de la Gigouillette à Rumilly, Croque-Danse à Annecy. On a nos amis de Jatanveil dans la région du Fayet-Saint-Gervais. Il y a la Jolinotte dans la Vallée Verte. Donc en fait, on est
1: très vivant aussi.
2: On est très vivant et les balles des uns sont fréquentées par les autres. Hein. Il n'y a pas du tout de frontières.
1: Il y a même beaucoup d'échanges avec l'autre côté de la frontière.
2: Voilà.
1: Où on va se retrouver.
2: Nos amis piémontais. Le Piémont, donc la deuxième plus grande région d'Italie après la Sicile, il faut le savoir, avec une économie quand même assez florissante, hein, malgré les problèmes européens. Donc des gens dynamiques, industrieux, hein, une vraie tradition, notamment dans les machines-outils, les filatures et la transformation de multiples produits. Voilà. Et là, je vous emmène à Biella. Biella, une jolie petite ville, 50 000 habitants, à 80 km au nord de Turin, avec un magnifique parc national de montagneux. C'est une région qui revendique une tradition occitane française. Et ce groupe que nous présentons aujourd'hui, Mekenut, eh bien, il utilise résolument un répertoire français. On va l'entendre d'ailleurs avec les deux premières scottiches et des arrangements originaux de Raphaël Antonietti, donc à l'accordéon diatonique.

0: Il y a toujours une certaine gaieté dans toute cette musique chez les Italiens, il n'y a rien à faire.
1: Oui, avec une petite passée de folie dans la première scottiche, on a entendu un duo déjanté de cornemuse et spouse, petite incursion dans la modernité, mais c'est un groupe qui est résolument au service des bals traditionnels et de la danse, ça devient de plus en plus rare, profitons-en. Donc Mekenut, un groupe piémontais de Biella. On continue avec des bourrées du Beiri, alors figurons-nous que ces musiciens italiens, ils sont fascinés par la musique française. Ils n'ont pas oublié que le Piémont-Sardaigne, hein, avant 1860, c'était une unité réunie par une langue franco-provençale, donc d'origine occitane, et ils le revendiquent. Mais là, ils se font plaisir. Alors eux, ils sont fascinés vraiment par la bourrée. En voici deux bourrées du Berry avec le son typique Centre-France, vielle cornemuse.

0: Il pourrait bien envoyer avec un petit contrechant à la flûte qui n'est pas désagréable.
1: Voilà, donc le groupe Mekenut, hein, donc un groupe italien du Piémont. Dans nos bals, on joue maintenant de la musique de toutes les provinces françaises. Hein. Autrefois, on connaissait les danses et musiques du village, et puis éventuellement quelques-unes qui ont été apportées dans la modernité par des nouvelles danses comme les scottiches, même la valse. Hein. Toutes les danses en fait de duo qui sont sorties des rondes de village ont été des danses de la modernité qui ont fait rencontrer les jeunes gens et les jeunes filles. Et finalement, avec les progrès des médias, de la communication, eh bien nous pouvons jouer des sbrando italiens, des coranto, qu'on sait danser en Haute-Savoie. Et en même temps, les Italiens, eh bien, ils peuvent danser aussi des laridés. Donc c'est le cas de ce morceau que nous vous proposons.

0: Une danse bretonne, la ridée à 8 ans, et ici jouée par des Italiens, ça change un peu.
1: Voilà, avec cette créativité un peu débridée, ce petit pincé de folie hein, que Mekenut met dans ses interprétations, ça met du sel du piment dans les balles. On va revenir à un répertoire local, hein, typiquement valdôtain et piémontais. Eh bien, c'est une suite de Curante, le Val Vareita, qui revendique justement une tradition occitane.

0: une fin un petit peu discordante, mais enfin, on s'est bien dégourdi les jambes avec ses courantes, suivi du traditionnel balletto.
1: Voilà, dont le tempo, on devrait s'en inspirer parce que souvent, on les joue trop vite dans nos bals savoyards. On repart pour une bourrée de temps empruntée à la Chavanée, donc un groupe mythique hein, des Pays de Loire, Frédéric Paris, Maxo Enzen, donc Paris, multi-instrumentiste, chanteur, clarinettiste, organiste, diatoniste.
0: On va écouter sur notre antenne.
1: Voilà, et ça me fait penser d'ailleurs que des nuages noirs se profilent à l'horizon, des rencontres des luthiers et maîtres sonneurs d'Ars, puisqu'ils viennent d'être déclarés en cessation judiciaire de paiement. On est en train de se mobiliser pour sauver ce festival absolument unique en Europe, hein, de luthiers et maîtres sonneurs. Apparemment, l'État n'a rien fait pour le sauver. Il y a un déficit de 120 000 euros. C'est pas énorme par rapport à d'autres festivals. Mais bon, espérons que la Chavanée et d'autres groupes pourront se produire encore dans le Berry. On va avoir une utilisation heureuse de la guimbarde dans cette suite de bourrées de temps avec voix et cornemuse, un son assez envoûtant.

0: Voilà quelque chose dont je n'avais pas l'habitude, la harpe dans la, la oui. bourrée, ça, c'est,
1: donc
0: ça doit être assez rare.
1: Ils ont la chance d'avoir une charmante jeune femme harpiste, donc ce quatuor, il est multi-instrumentiste, hein, vous avez pu l'entendre, et puis vraiment un grand talent de virtuosité, d'orchestration, vraiment des interprétations originales. Le groupe Mekenut, un grand animateur de balles traditionnelles dans le nord de l'Italie et en France aussi, hein, on le rencontre dans beaucoup de festivals, ils sont vraiment des tenants d'une musique française.
0: Merci et bonne journée à tous.

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0: Toujours à l'écoute de Radio Albatros, c'est Gilles Mézas qui nous rejoint pour la chronique Parole d'Assaut. Oscar Miani vous retrouvera juste après pour une nouvelle revue santé.
1: Qui se cache derrière cette date ?
2: Aujourd'hui, 2 septembre, Ingrid. Le nom d'Ingrid est un nom d'origine germanique. Il est formé de 2 mots, dont un, on est sûr de son sens, c'est un dérivé du verbe aimer, c'est une personne qui est aimée ou digne d'être aimée. Maintenant, le premier des 2 mots, certains disent que c'est le nom d'une divinité scandinave de l'Antiquité, d'autres disent que c'est simplement un espèce d'adverbe qui vient grandir cette qualité d'amour dont bénéficie la personne qui porte ce nom. Toujours est-il que nous sommes dans un univers qui est un univers germanique ou scandinave. Et la personne dont nous allons parler aujourd'hui était effectivement une jeune femme scandinave, plus précisément de Suède, qui a vécu au XIIIe siècle. Elle était la petite fille d'un roi qui portait un nom assez célèbre à cette époque-là, Knud. Il y a en effet plusieurs rois d'Angleterre, des Norvèges, du Danemark et de Suède qui ont porté ce nom-là. C'est une femme qui, comme beaucoup de celles des familles royales, a vécu une vie de cour. Elle s'est mariée, elle a eu des enfants. Et puis, les années passant, eh bien, elle est devenue veuve et elle a occupé une dernière partie de sa vie en se préoccupant de foi, de religion et en essayant d'être plus consacrée à ce Jésus-Christ qu'elle adorait puisque c'était une chrétienne. La tendance de son adoration à elle était plutôt de type dominicain. En effet, à cette époque-là, eh bien, il y avait eu en Espagne tout ce réveil de pensée, de réflexion de Dominique, et elle était assez influencée par ce courant-là. Et alors, elle a consacré son énergie à créer au moins un couvent pour réunir d'autres femmes qui, dans cette mouvance spirituelle de Dominique, souhaitaient pouvoir exprimer leur foi. Et les dominicains, comme les dominicaines, ce sont des gens qui se consacrent en fait à l'enseignement. Ils vivent ensemble, mais ils essayent de faire connaître la foi, de l'enseigner et de la partager. Et donc, ce couvent qu'elle a créé, qui était certes un couvent qui retirait des personnes du monde, était aussi un couvent qui attirait des personnes pour pouvoir recevoir là, y trouver à la fois une ambiance spirituelle, un enseignement, un partage de la foi chrétienne que pouvaient donner les femmes qui y vivaient là en permanence. C'est à peu près tout ce que l'on sait de cette Ingrid. Elle a marqué donc l'histoire du christianisme en Suède au XIIIe siècle. Demain, eh bien, nous nous retrouverons avec forcément un autre personnage, une autre histoire, une autre époque, un autre pays. Ce sera Grégoire.

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2: Aujourd'hui, l'association du Normandie avec un Y.
1: Avec pour invité Gilles Mézas.
2: Bonjour à tous. Est-ce que l'assaut, le Normandie, est aidé par la ville, la région
3: Alors, on a des aides, oui. On a une aide notamment pour l'Académie du Normandie, qui est un pôle très très important de notre association. On a une aide qui vient de la ville et de la région, et une petite partie aussi qui vient de l'État. Et on a eu l'année dernière, et on va avoir encore cette année, une grosse subvention de notre brasseur.
1: Et c'est quoi l'Académie du Normandie?
3: Alors voilà. L'Académie du Normandie, c'est un pilier de l'association. C'est une idée de Jessie au départ, et que j'ai pris en main dès que j'ai pris la présidence pour la mettre en œuvre. Cette idée est partie très très vite, la mayonnaise a pris. En fait, l'idée c'est d'aider un jeune public en décrochage social, ou des gens qui ont été abîmés par la vie. On a des enfants qui ont été harcelés, rejetés par leur famille, des jeunes filles qui ont été, vous imaginez, très très abîmées aussi, par des viols ou des choses compliquées. Et on essaye de leur reconstruire une forme de profonde confiance en soi. Alors on a des ateliers pour ça, on a des ateliers avec des mentalistes, ils font du stand-up, des jeux de rôle, un peu d'hypnose, pour qu'ils puissent prendre en main des activités ou des arts qu'ils ne maîtrisent pas, pour briller un peu en société, en proximité, devant leurs copains, devant leur famille, pour dire voilà, moi je sais faire ça. Et donc en fait on a commencé petitement, comme aurait dit Barbara, dans une petite salle qui nous a été prêtée par la mairie, puisque le petit Normandie n'est pas encore en place. Tous les mercredis, on reçoit des jeunes qui viennent de la mission locale. On a eu aussi des jeunes qui venaient de LH Coaching, des gamins abîmés, refermés sur eux-mêmes. On les a vus tout au début, pliés sur le fond de la salle, recroquevillés. On leur disait, vous n'êtes tenus à rien, simplement, si vous avez envie de faire quelque chose, faites-le. Et j'ai vu en 4-5 semaines, deux gamines qui étaient au début prostrées dans le fond. On voyait même pas leur visage sous leur capuche. Et je les ai vues renaître, sourire, faire des choses et demander à participer. Et aujourd'hui, elles font partie de nos membres actifs lors du placement du public, alors qu'elles n'auraient jamais fait un pas vers qui que ce soit auparavant. Et on fait la même chose avec les apprentis d'Auteuil et avec l'AFPA.
1: On sait, il y a une équipe de professionnels,
3: oui.
1: Du secteur social et ou psy ou...
3: Alors, avec des artistes, on fait ça avec des artistes. On a à chaque séance un membre de l'asso qui doit être présent pour valider que nos critères sont validés, respectés. Mais toutes les semaines, c'est un intervenant différent. Nous travaillons donc le mardi à l'AFPA, pour l'AFPA et à l'AFPA. Et le mercredi avec la mission locale, à la fabrique Massillon. Et nous travaillons aussi donc avec les apprentis d'Auteuil le mercredi dans un autre local.
2: Vous avez parlé du petit Normandie. C'est l'occasion de parler de cette salle.
3: Qui va nous servir en fait pour cette académie, entre autres, et pour faire des restitutions avec ce public de jeunes en difficulté. Le petit Normandie, la question, je la vois venir, courant de l'été, on sera livré.
2: Ce n'est pas la même jauge,
3: non.
2: Ce n'était pas dans l'histoire du Normandie
3: non.
2: Qu'il y ait deux salles. Là, il y aura une salle de combien? 120
3: Environ 120 places, avec de la restauration. C'est une scène où on va pouvoir se restaurer en petite restauration et se désaltérer. Et ça fera donc partie intégrante de l'ensemble, et sur certaines opérations, notamment des festivals, on évoquera ça tout à l'heure, où nous ferons tourner les deux établissements conjointement sur ces opérations.
2: Donc il y aura des spectacles, petites jauges, 120, c'est quand même pas mal.
3: Tout à fait.
2: Mais alors, donc avec ces ateliers, avec ces jeunes en difficulté, des mineurs?
3: Non, pas pour le moment, on n'a pas de mineurs pour le moment. C'est une volonté de ma part, et ça ne s'est pas présenté de toute façon, on n'a pas eu le cas. En fait, aujourd'hui, on a un gros travail de construction, par exemple, auprès de l'AFPA, Parce qu'en fait, on approchait des organismes.
2: On rappelle ce qu'est l'AFPA.
3: C'est un centre de formation professionnelle des adultes. Et en fait, aujourd'hui, des jeunes ou moins jeunes qui ont fini leur cursus, qui sont sur le point de signer leur CDI, ne signent plus. La peur de s'engager. Donc, on fait un travail là-dessus, à la demande de l'AFPA. Parce qu'en fait, aujourd'hui, c'est pas anecdotique, c'est grosso modo 60% qui ne signent plus. C'est-à-dire qu'ils ont tout validé, ils ont bossé, ils ont fait leur parcours, et ça s'arrête là.
2: Et ils ont quel âge ?
3: Entre 21 et 28 ans.
1: Et vous avez des psys avec vous ou pas ? Parce que vous parliez d'artistes et tout ça, mais est-ce qu'il y a des moments, il n'y a pas des risques par moment qu'il y ait des gamins qui tout d'un coup se sentent mal et qui aient besoin d'être un peu débriefés ? Vous, au niveau de l'équipe ?
3: Non, on n'est jamais dans ce cas de figure, et de toute façon, ils sont toujours encadrés par leur organisme d'origine. Donc il y a toujours un référent, par exemple, de la mission locale. D'ailleurs, je fais un coucou à Nadia, qui est vraiment brillante et toujours présente. On a toujours dans ces organismes-là quelqu'un qui représente et qui sécurise ce côté.
2: Ce sont des ateliers avec combien de personnes ?
3: Entre 8 et 25.
2: On retrouve les mêmes, il y a des réguliers.
3: Par exemple, avec la mission locale, c'est des sessions de 3 mois. Parce qu'en fait, ça correspond à leur cursus. L'AFPA, c'est 6 mois. Les apprentis d'Auteuil, on s'oriente visiblement vers un peu plus. C'est eux qui nous déterminent la longueur du cursus nécessaire.
2: Gilles Mézas, merci. C'était Parole d'Assaut, une émission de Gisèle Billan
1: et Didier Blond.
2: Mixage, Jérôme Aubin.
1: Montage, Sarah Rodriguez.
2: Aujourd'hui, l'association Le

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1: Malone. Malone, c'est un petit peu le masculin de Mala. La dernière fois, dans cette chronique, je vous avais parlé de cette jeune femme, Mala, qui veut dire maladie, et qui était la fille aînée d'un certain Schellofstad, et qui avait 4 sœurs. Eh bien, Malone, c'est un personnage aussi masculin, cette fois-ci, de la Bible, qui veut dire maladif, en fait. C'est là aussi curieux de voir qu'on donne un tel nom à un garçon, mais qui fait partie d'une très belle histoire, très connue dans la Bible, c'est l'histoire de Ruth. En effet, la famille israélite qui vivait à Bethléem et qui a quitté cette ville lors de la famine était composée du père, Élimélec, de la mère, qui s'appelait donc Naomi, et puis de 2 garçons, Kilion et Malone. Kilion qui veut dire fragilité et Malone qui veut dire maladif. Et ils sont partis donc parce que c'était la sécheresse, la famine, il n'y avait plus rien à Bethléem. Ils sont partis de l'autre côté du Jourdain, dans le pays des Moabites. Là, ils ont trouvé refuge, ils ont sans doute pu trouver de la nourriture pendant un certain temps. Et le garçon, Malone, a grandi comme son frère. Et finalement, lorsqu'il est arrivé à l'âge adulte, eh bien, il est tombé amoureux d'une jeune fille du pays qui s'appelait Ruth, qui est devenue sa femme. Mais le drame a frappé toute cette famille. Les 2 garçons sont morts, le père est mort, et il n'est plus resté que les femmes. La mère, Naomi, et ses 2 belles-filles, Ruth et Orpa. Et donc, l'histoire de Malone est en fait une histoire relativement brève. Certes, c'est un enfant qui a grandi, qui a émigré, qui a connu cette situation de quitter son pays pour des raisons économiques et d'aller vivre ailleurs, qui a peut-être connu les déboires du migrant, être plus ou moins bien accueilli, regardé de travers comme un étranger dans le pays où on s'est réfugié, mais qui pourtant a connu aussi des joies, de possibilités, de fréquenter les jeunes de ce nouveau pays, de trouver une femme parmi ces jeunes filles, et une femme qui visiblement était une femme très bien. Mais bon, sa vie a été brève, courte, il est mort. Et toute la Bible nous racontera l'histoire de sa veuve, Ruth, qui va repartir avec sa mère, c'est-à-dire Naomi, et rentrer au pays, et où Ruth pourra enfin trouver un second mari qui remplacera Malone et qui lui donnera un fils qui sera héritier des propriétés que Malone aurait dû avoir de la part de son père et qui deviendra un ancêtre du roi David et donc un ancêtre du Messie, le personnage de Jésus. Alors c'est vrai que ce livre de Ruth est un livre très intéressant à lire, à apprécier, qui est une très belle histoire. Mais souvent, on n'est pas conscient quand on lit cette histoire que l'un des personnages s'appelait Maladif et c'était Malone. Alors, vous pouvez trouver toute cette belle histoire dans le livre de Ruth.
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2: Bonjour à toutes et à tous et bienvenue dans notre émission La Revue Santé. Comme chaque semaine, eh bien, nous avons le plaisir de retrouver le docteur Jean Lindsay à ce micro pour faire le point sur l'actualité médicale et aussi sur les dernières avancées de la science qui concernent notre santé au quotidien. Alors ensemble, nous allons aborder aujourd'hui trois nouveaux sujets et c'est tout de suite dans La Revue Santé avec le docteur Jean Lindsay. Bonjour docteur.
3: Bonjour Oscar.
2: Aujourd'hui, eh bien, vous allez nous parler du premier sujet qui concerne les enfants au regard du plastique. Alors qu'est-ce que cette étude nous dit, docteur Jean Lindsay ?
3: Il y a eu une réunion importante aux États-Unis avec le professeur Leonardo Trasand qui montre que les enfants, les jeunes en particulier, mais aussi les adultes, hein, sont très exposés à des plastiques qui dégradent leur santé. Les maladies cardiovasculaires, l'obésité, l'infertilité et l'asthme sont liées pour une bonne part à l'exposition précoce aux produits chimiques qu'on trouve dans les plastiques. Alors, qu'est-ce qu'il faut faire ? Eh bien, il faut absolument utiliser du verre, de l'inox et ne pas utiliser de plastique pour tout ce qui est alimentaire. Et surtout, surtout, ne pas chauffer, pas de micro-ondes,
2: pas de vibrant plastique réchauffé au micro-ondes.
3: Il faut vraiment mettre le plus de barrières entre ce qu'on mange et le plastique.
2: D'accord. Donc à partir du moment où on est dans le domaine alimentaire, il faut éviter le contact avec le plastique.
3: Ah ouais, c'est publié dans le Lancet Child, le Lancet de pédiatrie. On en parle depuis longtemps, mais là c'est une énième réunion qui nous incite à utiliser tout le temps le plus possible le verre et le métal. Puis il y a une autre étude là qui montre que du reste les microplastiques sont mis en cause dans les fausses couches.
2: Aussi,
3: oui. Mmh. Enfin, c'est publié dans le Lancet Biomedicine. Voilà. Donc oui, il faut utiliser le plastique uniquement pour des raisons mécaniques, mais pas pour ce qui touche à l'alimentation.
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2: Alors un autre sujet, il y aurait un nouveau traitement qui pointerait son nez pour lutter contre le psoriasis, docteur Jean Lindsay.
3: Oui, alors c'est l'icotrokinra, c'est un peptide oral. Le gros intérêt, c'est que ça se prend par la bouche et c'est un anti-interleukine 23R qui aurait les mêmes effets que le traitement de référence et sans effet secondaire. Donc c'est une bonne nouvelle pour les psoriasiques.
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2: Voilà, et puis enfin pour terminer pour aujourd'hui, il faut surveiller les cystites aiguës après 50 ans.
3: Alors après 50 ans, c'est une grosse étude suédoise sur 3 millions de personnes qui montre que quand il y a une cystite aiguë après 50 ans, il faut considérer que c'est un signe d'alerte. Et que derrière ça, il peut y avoir, il y a très souvent des cancers qui ne sont pas encore déclarés. C'est cancer de la vessie, cancer de la prostate, cancer de l'arbre urinaire en général. Et dans les 3 mois qui suivent la cystite, on s'est aperçu qu'il y avait très souvent une découverte de cancer. Donc

0: ovaires, cancer du rein. On s'est aperçu que on en découvrait souvent après, donc être vigilant après toute cystite aiguë après 50 ans.
1: Parce que l'intérêt, c'est de prendre justement un cancer le plus tôt possible.
0: Ouais. Oui, bien sûr. C'était publié dans le British Medical Journal de Santé Publique et l'auteur est Ian Secker.
1: Voilà qui conclut notre rendez-vous d'aujourd'hui donc dans la revue Santé. Merci docteur Jean Lindsay pour vos éclairages toujours précieux et concrets. On se retrouve la semaine prochaine pour un nouveau décryptage de l'actualité médicale et aussi des conseils pour mieux vivre et en bonne santé. En attendant, prenez soin de vous. Docteur Jean Lindsay, merci, au revoir.
0: Au revoir Oscar.
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4: Bonjour à tous, nous sommes le 2 septembre, c'est Didier Blonf qui vous parle pour Ça s'est passé un jour, une émission qui vous parle de l'actualité, tout ce qui a pu se passer un 2 septembre, actualité bien entendu par le petit bout de la lorgnette, tout cela n'a rien d'historique, en tous les cas on peut commencer à souhaiter la fête aux Ingrid.

Mort à Paris d'un ancien peintre du dimanche, nous sommes le 2 septembre 1910, Henri Rousseau, dit le douanier, tout simplement parce qu'il gagnait sa vie comme modeste employé de l'octroi de Paris. C'est quelque chose qui existait ça à l'époque, même après-guerre, même après la Première Guerre mondiale, il y avait des octrois. Né le 21 mai 1844, il commence à peindre comme simple amateur, en dehors des modes et des écoles, et de manière naïve. Cependant, son talent sera vite reconnu, il se fera connaître dans le monde entier, de son vivant, ce qui est assez rare à l'époque pour les peintres, surtout ceux qui n'ont pas fait d'école, et il vivra de ses œuvres à partir de 1885. Donc il vivra quand même relativement bien de ses œuvres. Alors donc il décède en 1910, un 2 septembre. Le 2 septembre 1911, un accord. C'est un accord de la France avec l'Espagne qui occupe la ville d'Efni au Maroc. C'est un partage qui se fait entre les deux pays sans vraiment l'accord des Marocains, mais quand on peut s'arranger entre pays occupants, c'est ce qui va se passer en 1911, dont toute l'histoire jusqu'à la décolonisation d'après la Deuxième Guerre mondiale. Le 2 septembre 1914, le gouvernement français décide de se transporté à Bordeaux, tandis que Gallieni organise la défense de Paris. La contre-offensive française est prévue pour le 5 sur la Marne. Vous vous rappelez bien de l'histoire des taxis. Le 2 septembre 1924, une naissance. Henri Krasucki, syndicaliste français, plus particulièrement à la CGT. Alors évidemment, on connaît tous le sketch quand on se moque de Krasucki parce qu'il sort d'une discussion, une négociation avec le patronat, et puis il se brêle dans les zéros, ce sont les anciens francs et les nouveaux francs, donc tout ça, ça a fait rire. C'est pourtant un personnage bien singulier, résistant, qui a été déporté en Allemagne pendant la dernière guerre mondiale. Alors dans son camp de concentration, pendant ses longs appels le matin, quand il faisait moins 5 ou moins 10 degrés, Henri Krasucki, comme beaucoup de ses compagnons, chantait dans sa tête. Et c'est quelqu'un qui avait raconté un jour cette anecdote à la radio. Il chantait dans sa tête, ça les aidait à tenir le coup pour beaucoup. Alors certains chantaient des chansons. Lui, Henri Krasucki, qui n'avait pas de culture, avait quand même la culture de la musique classique. Alors, pour lui rendre hommage, je vous propose un morceau de Pietro Mascagni, 1863-1945. Attention, c'est court, mais c'est intense.

quand je vous disais que c'était intense. 2 septembre 1930. Bah, écoutez, ça devient un jeu d'enfant que de relier New York depuis Paris. La dernière fois, c'était New York-Paris en 1927 par Charles Lindbergh. Aujourd'hui, grâce à Dieudonné Costes et Maurice Bellant, le voyage n'aura duré que 37 heures et 18 minutes, vous imaginez un petit peu. L'avion était un Breguet à moteur hispano-suiza de 600 chevaux. Vous voyez, je suis vraiment informé. Le 2 septembre 1933, en France, création d'un nouvel impôt. Et alors, pour cette fois, tout le monde se précipite pour le payer. C'est en effet la naissance de la loterie nationale. Le succès est tel qu'il faut imprimer en catastrophe de nouveaux billets et les gens font la queue pour les retirer, espérant toucher le gros lot. Celui qui gagne le plus à ce petit jeu, bien entendu, eh bien, c'est l'État français.

Le baron de Coubertin, le 2 septembre 1937, décède. Bien sûr, c'est le créateur des Jeux Olympiques modernes. Étudiant, il s'intéresse déjà au sport amateur et propose de remettre les Jeux Olympiques à l'honneur lors de l'exposition universelle de Paris de 1900. Le 2 septembre 1947, la naissance de Régis Debray, écrivain et homme politique français. Quant à l'entretien des troupes allemandes ce jour de 2 septembre 1940, en France, eh bien, elle nous coûte 400 millions de francs par jour. 1949, 2 septembre, c'est jour de fête de Tati qui est couronnée au Festival de Venise. 1968, 2 septembre, eh bien, Jean-Louis Barrault est limogé de son poste de directeur de l'Odéon, tout simplement pour ses prises de position, puisque il n'avait pas tellement eu le choix, mais son théâtre avait été envahi par les étudiants en mai 68. Alors il avait pris fait et cause.

déjà eu l'occasion de parler du Rajasthan lors d'une autre émission. Et bien tout cela c'est terminé. Puis nous en 1981, le 2 septembre, les Français voient sur les murs des affiches, on nous le promet, j'enlève le haut, la prochaine fois j'enlèverai le bas, c'est-à-dire 2 jours plus tard, ou 4 jours plus tard plus exactement, campagne de publicité, oui, mais ce publicitaire veut nous dire tout simplement que c'est un publicitaire qui tient ses promesses. Quant au mauvais goût de la publicité, eh bien, c'est toujours la même chose. 1981, Michel Jonas.

0: Au revoir à tous. Ça s'est passé un jour, aujourd'hui le 2 septembre, avec Olivier Rosa à la réalisation. Merci à Estelle, Patricia, Bernard et Martine qui m'ont aidé à la préparation de cette émission. Au revoir, à bientôt.
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2: Docteur Jean Lindsay, bonjour.
3: Bonjour Oscar.
2: Et bienvenue dans ce nouveau numéro de Sentez-vous bien. Aujourd'hui, vous nous parlerez de vitamine D, docteur Jean Lindsay. C'est d'ailleurs un sujet que vous avez déjà abordé à maintes reprises à ce micro. Mais cette fois, il s'agit de vitamine D pour lutter contre le coronavirus, docteur Jean Lindsay.
3: Lorsque le coronavirus est arrivé, des équipes de par le monde ont immédiatement mis en place des protocoles de recherche. Donc, nous avons maintenant plusieurs études qui ont été publiées, qui montrent l'intérêt, le grand intérêt de ne pas avoir de carence en vitamine D vis-à-vis du coronavirus.
2: Docteur Jean Lindsay, je vous propose qu'on puisse revenir justement sur la vitamine D. Vous nous répondez à distance par téléphone puisque confinement et coronavirus obligent. Docteur Jean Lindsay, qu'est-ce que c'est exactement la vitamine D? Est-ce que c'est d'ailleurs justement une vitamine uniquement?
3: C'est une drôle de molécule parce qu'elle est aux confins des vitamines et des hormones. C'est une vitamine un peu parce que nous n'en fabriquons pas assez, du moins pas tout le temps. Et c'est une hormone parce qu'elle est quand même fabriquée par le corps aussi.
2: À quoi elle peut aider pour notre corps?
3: Le gros problème, c'est quand on n'en a pas assez. Ce que l'on a découvert, c'est qu'il y avait beaucoup de gens qui n'en avaient pas assez et que cette carence était un facteur. Lorsqu'on a une carence, ça augmente nettement le risque d'avoir une maladie. Et la première à laquelle on peut penser en ce moment, bien sûr, ce sont les infections des voies aériennes.
2: Docteur Jean Lindsay, quand vous parlez de carence en vitamine D, quand c'est le cas, comment est-ce qu'on fait
3: Eh bien, il suffit d'en prendre. Maintenant, c'est en vente libre dans les pharmacies parce que la Haute Autorité de Santé, la HAS, et la Sécurité sociale considèrent que chez un sujet en bonne santé, il n'y a pas d'inconvénient à prendre un supplément de vitamine D, en particulier pendant les mois pendant lesquels on manque de soleil, de début octobre à début avril, mi-avril.
2: Oui, parce qu'en fait, la vitamine D est fabriquée avec le soleil.
3: Les sources de vitamine D sont l'alimentation, mais l'alimentation n'en apporte jamais assez. Et l'autre source, eh bien, c'est le soleil. Ce sont les ultraviolets B qui, lorsqu'ils atteignent la peau, vont transformer le précurseur, la vitamine D inactif, en vitamine D active. 20 minutes d'exposition au soleil sur les bras et les jambes, ça suffit largement, uniquement pendant les périodes où le soleil est assez haut.
2: Voilà pourquoi il faut se supplémenter pendant les mois d'automne et d'hiver.
3: Oui, c'est ça. Oui. Et actuellement, on recommande simplement environ 1000, 1500, 2000, alors disons entre 1000 et 2000 unités par jour, il n'y a aucun risque de surdosage. Sauf quelques maladies, la sarcoïdose, certaines tuberculoses, certains lymphomes. Mais on peut donner la consigne que tout sujet en bonne santé peut prendre de la vitamine D sans aucun risque. Alors pourquoi tous les jours? Parce que plusieurs études montrent que c'est plus efficace que de prendre ce que l'on appelle des bolus, c'est-à-dire des grosses quantités tous les mois, voire même tous les trois mois.
2: Docteur Jean Lindsay, justement, les dernières études montrent que nous avons tout intérêt à surveiller ce taux de vitamine D, puisqu'il aide aussi à lutter contre les infections du moment, notamment le coronavirus, comme vous l'indiquiez tout à l'heure.
3: En particulier, une étude du CHU d'Angers. Alors, ils ont pris une population particulière, ils ont pris une population de gens âgés et fragiles, c'est-à-dire des gens, la moyenne d'âge était 88 ans, et avec des pathologies, des gens qui sont les cibles du coronavirus. Ils se sont aperçus que le groupe qui avait de la vitamine D avant de tomber malade, qui était supplémenté avant, comme on doit le faire chez toutes les personnes âgées, hein, a eu 5 fois moins de coronavirus et 5 fois moins de décès que le groupe qui n'a pas été supplémenté. Et puis, ça vient en sus de beaucoup d'autres études sur les infections des voies aériennes, qui, depuis des années, montre que pour tout ce qui est des infections des voies aériennes, eh bien, on a montré que chez les gens qui ont de la vitamine D en quantité suffisante, et surtout prise quotidiennement ou hebdomadairement, le risque d'attraper une de ces infections hivernales est très diminué si on a un bon taux de vitamine D. Alors, il y a une autre étude américaine sur 190 000 patients qui montre que le risque de test positif au coronavirus est très diminué chez les gens qui ont un bon taux de vitamine D.
2: Donc, docteur Jean Lindsay, on rappelle que les gens peuvent simplement s'orienter vers leur pharmacie et demander de la vitamine D.
3: Il vaut mieux demander aux pharmaciens quand même. Il faut s'entourer d'un peu de précaution. Il est bon de savoir que n'importe qui peut demander un dosage de sa vitamine D dans un laboratoire de biologie médicale sans ordonnance. Simplement, ça ne sera pas remboursé.
2: D'accord. Donc voilà, on sait à peu près tout maintenant sur la vitamine D, docteur Jean Lindsay. Je vous remercie de votre intervention dans cette émission. Sentez-vous bien. Et puis on se donne rendez-vous prochainement pour d'autres sujets. À bientôt. Au revoir.
3: Au revoir, Oscar.

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2: La chanson fait son cinéma, mais le cinéma n'est pas en reste. Il se sert de la chanson pour embellir ses films. 1967 sort le film d'Yves Robert, Alexandre le Bienheureux. Philippe Noiret et Marlène Jobert participent à cette aventure. Vladimir Cosma en assure la bande originale et Isabelle Aubray interprète la chanson « Le ciel, la terre ».

Réalisé en 2009, le film de Robert Guédiguian, L'armée du crime, doit à Alexandre Desplat la partition musicale de ce film sur la résistance. Extrait de la bande originale, je vous propose d'écouter Ben Horis, L'Ambassade.

très simplement. D'abord on marche un moment, puis brusquement on pousse un cri perçant. Ce deuil est très important, il faut qu'il soit éclatant. Avec aussi un geste comme ceci.

Retenu en 1973 pour les besoins du film de George Lucas, American Graffiti, la bande originale dépeint une jeunesse américaine des années 60, écoutant sur leurs autoradios les rock'n'roll mythiques du milieu des années 50 et du début des années 60, dont l'excellent Maybe Baby, interprété par Buddy Holly.

0: Vous venez d'entendre La chanson fait son cinéma, une émission proposée par Pierre Gallet. À très bientôt. D'ici là, prenez soin de vous.
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2: Bonjour à tous. Le tabac ne se limite pas à créer une dépendance. La fumée peut aussi modifier l'action de certains médicaments. Elle peut les rendre moins efficaces, accélérer leur élimination par l'organisme ou au contraire, favoriser leur accumulation. La fumée de cigarette contient de nombreux composés, des gaz, comme le monoxyde de carbone et l'ammoniac, mais aussi de la nicotine, des goudrons, des métaux lourds et des hydrocarbures. Plusieurs de ces substances peuvent interagir avec certains médicaments. Chez des personnes qui prennent de la théophylline, un médicament parfois utilisé contre l'asthme, fumer peut accélérer l'élimination du produit par le corps. Résultat, le médicament agit moins longtemps ou moins bien, ce qui peut augmenter le risque de crise d'asthme. Le même mécanisme peut concerner certains bêta-bloquants, prescrits notamment contre l'hypertension artérielle ou l'insuffisance cardiaque. En parallèle, la nicotine fait monter la tension et accélère le rythme cardiaque. Elle s'oppose donc directement à une partie des effets recherchés par ces traitements. Le tabac peut également diminuer l'effet des benzodiazépines, des médicaments notamment employés dans certains troubles anxieux. La nicotine exerce un effet stimulant sur le système nerveux qui peut contrarier leur action apaisante. Si arrêter de fumer est toujours bénéfique pour la santé, il est important d'en parler au médecin ou au pharmacien lorsque l'on prend un traitement régulier. Pourquoi ? Parce qu'après l'arrêt du tabac, l'organisme peut éliminer certains médicaments moins vite. Une dose auparavant adaptée à un fumeur peut alors devenir trop élevée. Le tabac est aussi particulièrement préoccupant lorsqu'il est associé à une contraception œstro-progestative, c'est-à-dire une pilule contenant un œstrogène et un progestatif. Les substances présentes dans la fumée du tabac peuvent transformer l'estradiol en un autre produit qui augmente le risque de formation de caillots sanguins dans les veines ou les artères. Vous l'avez compris, lors d'une consultation ou bien à la pharmacie, il est important d'indiquer que vous fumez ou bien que vous souhaitez arrêter. Cela permettra de vérifier les interactions possibles et d'ajuster un traitement si nécessaire.
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4: Bonjour à tous, nous sommes le 2 septembre, pas de journée internationale répertoriée pour cette date, du moins à ma connaissance. Cependant, le Tibet commémore la première élection du Parlement tibétain en exil et le Vietnam commémore l'indépendance vis-à-vis de la France et du Japon. Le 2 septembre 1429, Jeanne d'Arc renonce à enlever Paris aux Anglais. Elle lève le siège de la ville. Le 2 septembre 1870, à Sedan, l'armée française commandée par le maréchal Patrice de MacMahon est obligée de se rendre aux Prussiens. Napoléon III est fait prisonnier. Le 2 septembre 1945, l'Empire du Soleil Levant capitule face aux États-Unis, mettant fin pour de bon à la Seconde Guerre mondiale. L'Allemagne avait capitulé 4 mois plus tôt. Les prémices du réseau Internet font une discrète apparition le 2 septembre 1969 pendant le week-end de la fête du travail, premier lundi de septembre aux États-Unis. Il s'agit d'un projet financé par le Pentagone et destiné à mettre en relation des ordinateurs via le réseau téléphonique. On est encore loin de l'Internet actuel. Celui-ci prend forme une dizaine d'années plus tard à Genève, dans un laboratoire public, le CERN. 1946, naissance de Billy Preston, chanteur américain qui nous a quittés en 2006. Il apprend les premiers rudiments du piano, assis sur les jambes de sa mère. Enfant prodige, il a tout appris par lui-même et n'a jamais pris la moindre leçon de piano. Dès l'âge de 10 ans, il monte sur scène pour accompagner à l'orgue certains grands noms du gospel de l'époque tels que Mahalia Jackson. Puis, à 11 ans, il apparaît à la télé nationale américaine pour l'émission de Nat King Cole et y chantait le classique de Fats Domino, Blueberry Hill, en compagnie de Cole lui-même. En 1962, alors âgé de 16 ans, Billy se joint au groupe de Little Richard en tant qu'organiste. Et c'est alors qu'il joue à Hambourg qu'il fait la rencontre des Beatles. Il apparaît sur l'album de James Cleveland with the Angelic Gospel Choir, publié en 1962. Ensuite, en 1963, il joue de l'orgue sur l'album de Sam Cooke. Puis il enregistre son premier disque sous son propre nom. En janvier 1969, invité par George Harrison, il participe aux sessions d'enregistrement du projet Get Back, qui débouchera sur l'album Let It Be. Il joue le solo d'Orgamon sur la pièce titre et sur Dig It, ainsi que du piano électrique sur les chansons Get Back, Dig a Pony, Let It Be, I've Got a Feeling et Long and Winding Road. Puis il accompagne le groupe lors de leur concert improvisé sur le toit de l'immeuble des studios Apple. Tiré de son album Gospel Nostalgia de 1966, Praise God from whom all blessings flow, par Billy Preston. Bonne fête aux justes, Ingrid et Abby.

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2: Bonjour à toutes et à tous, bienvenue dans Paroles solidaires. Aujourd'hui, nous prenons la direction du Liban, un pays qui traverse depuis plusieurs années une succession de crises économiques, sociales et sécuritaires aussi, qui fragilisent profondément la population. Derrière les chiffres et les actualités que nous entendons parfois dans les médias, il y a des familles, des enfants, des personnes âgées qui luttent chaque jour pour accéder à l'alimentation, aux soins, ou tout simplement à des conditions de vie dignes. Pour nous aider à comprendre cette réalité à l'intérieur, nous recevons aujourd'hui André Isidio de Mello, directeur d'ADRA France. Bonjour André.
3: Bonjour.
2: Merci d'être avec nous. Donc vous vous êtes rendu récemment au Liban pour soutenir les équipes d'ADRA Liban sur place et puis découvrir au plus près les besoins humanitaires ainsi que les réponses mises en œuvre auprès des populations les plus vulnérables. Alors, André Isidio de Mello, aujourd'hui, quels sont les besoins humanitaires au Liban, si on devait faire un petit point sur la question et sur la situation?
3: Aujourd'hui, les besoins les plus urgents concernent l'alimentation, l'accès à l'eau potable, l'hygiène, la protection et les articles essentiels du quotidien, parce qu'il y a quand même une partie très importante de la population. Ces chiffres varient beaucoup selon les vagues de la situation sécuritaire des attaques, mais il y a quelques semaines, nous étions à plus d'un million. Donc là, aujourd'hui, ces chiffres vraiment oscillent. Mais pour un pays avec moins de 6 millions d'habitants, avoir plus d'un million de déplacés, c'est énorme.
2: C'est 20% de la population.
3: Donc c'est vraiment une partie très importante de la population qui est obligée de laisser leur maison, leurs moyens de subsistance et de partir dans d'autres lieux plus sûrs pour des raisons de sécurité.
2: On va pas revenir sur le contexte parce que les médias en parlent très souvent de ce qui se passe avec les attaques israéliennes sur le pays, sur le sud Liban, mais aussi sur Beyrouth. Et vous-même,
3: tout à fait, oui.
2: Quand vous y étiez, vous avez vécu en fait ces attaques. Vous pouvez nous en parler un peu et nous dire comment ça se passe sur le terrain quand on est confronté à cette situation.
3: Tout à fait. Je suis arrivé le 7 avril, donc c'était la veille des attaques du 8 avril. Donc nous avons dans 10 minutes eu plus de 100 attaques un peu partout, y compris dans la ville de Beyrouth. Je crois que c'est autour des 350 personnes qui ont été tuées. Donc c'était vraiment un des jours les plus meurtriers de ces attaques. C'était une situation assez exceptionnelle. Nous attendions à en cesser les feux et finalement c'était bien le contraire qui est arrivé. Nous avons vécu ça en essayant de répondre au mieux aux besoins. Et heureusement, l'équipe d'ADRA sur place n'a pas été touchée, mais beaucoup des populations ont perdu la vie dans ces contextes-là. Donc nous avons réagi comme nous étions, nous avons continué le travail.
2: Donc ça veut dire que c'est arrivé en pleine journée?
3: Oui, tout à fait.
2: Et vous étiez au bureau?

0: très vite, nous avons appris qu'est-ce qui s'est passé et même reçu des images, des attaques un peu partout au pays, y compris dans la partie plus proche de la capitale où nous étions.
1: Et alors, quand c'est comme ça, vous avez un endroit où vous abritez ou quels sont les réflexes ?
0: Là, on n'avait pas. C'était très rapide. Quelquefois, quand il y a une attaque ciblée dans une région, il y a des informations qui circulent. Ça peut être quelques heures en avance ou même un jour en avance et qui demandent à la population de quitter ces territoires. Donc là, ce n'était pas le cas. Donc nous avons juste attendu en espérant qu'il...
1: Sans savoir combien de temps ça allait durer en réalité.
0: C'est ça. Uh-huh. Finalement, c'était assez rapide. Hein. Ça a été très intense dans une période très courte. Nous avons été épargnés, mais pas d'autres.
1: J'espère que le reste de votre voyage humanitaire s'est déroulé plus tranquillement que justement le lendemain de votre arrivée, où vous avez été exposé à ce genre de situation régulièrement pendant votre séjour. Vous y êtes resté un mois, je crois. Hein.
0: Tout à fait. J'ai été déployé en soutien de l'équipe des réponses d'urgence au Liban pendant un mois. Après cela, nous avons eu des discussions, des cessez-le-feu qui ont calmé la situation, notamment où nous étions, mais pas au sud. Au sud du pays, les attaques et les conflits ont continué tout le temps. Et la plupart du temps, dans cette période d'un mois, nous avions toujours des drones qui circulaient.
1: Vous voulez dire que vous aviez des drones au-dessus de votre tête en permanence ?
0: Oui, tout à fait. On ne voyait pas tous les temps, parce que les drones sont souvent très élevés en hauteur, mais on les entend.
1: Ils sont là, quoi.
0: On les entend.
1: Et vous ne savez pas trop ce qui va arriver avec
0: ces
1: drones ?
0: Oui, en fait, il y a plusieurs types de drones. Il y a des drones de surveillance. C'était ceux-là qu'on entendait. Mmh. Il y a des drones d'attaque. Heureusement, on entendait la plupart du temps, c'est que des drones de surveillance. C'est des drones qui restent en train de faire des cercles, juste pour filmer et observer la situation.
1: Et alors, André Isidio de Mello, est-ce que vous pouvez nous dire pourquoi est-ce que vous avez choisi de vous rendre au Liban dans une période aussi dangereuse ?
0: En fait, ADRA, dans les réseaux, hein, qui est présent dans plus de 100 pays au monde, a un fonctionnement avec des équipes des réponses d'urgence. Donc là, l'équipe d'urgence au Liban a été formée, mais l'équipe nationale a vu qu'il y avait besoin d'un renfort pour des fonctions dans la planification et dans la communication. Donc ils ont demandé que des équipes, des personnes, des ressources supplémentaires avec ces compétences puissent être déployées pour venir en soutien. Il y a un pool de personnes qui sont formées pour pouvoir répondre dans des cas d'urgence comme cela. Et quand j'ai vu qu'il y avait cet appel, vu qu'ADRA est un partenaire de long terme avec le Liban et vu que je me sens quand même touché par ces situations et j'aime pouvoir contribuer de manière pratique quand je peux, je me suis aussi présenté comme étant disponible. Donc ADRA Liban, avec ADRA International, ont choisi les personnes qui ont postulé et j'ai été retenu pour contribuer là-bas.
1: Donc pendant un mois. Est-ce que vous pouvez nous rappeler comment s'appelle justement ce programme de soutien d'un bureau à l'autre ?
0: On appelle ERT, donc Emergency Response Team. Donc ça, c'est l'équipe qui va répondre à l'urgence sur place. Et si la crise dépasse les capacités habituelles du pays, l'équipe locale, elle peut demander un renforcement. Et cela s'est fait avec un déploiement des personnels supplémentaires. Donc normalement, ils vont définir quelles sont les compétences qu'ils ont besoin. Et normalement, les déploiements sont faits sur une durée courte, donc un mois ou deux mois, avec des profils choisis selon les besoins.
1: Alors donc, on a pris un peu de temps pour que vous puissiez nous partager votre vécu là, sur place au Liban. Vous avez aussi contribué à l'installation ou la mise en place de projets, ou vous avez en tout cas apporté votre contribution dans le développement de

0: Vous pouvez nous en dire quelques mots?
1: Tout à fait. Donc, les premiers projets, c'est un projet avec un budget d'environ 400 000 euros, cofinancé par Canadian Food Grains Bank et les réseaux ADRA. Donc, pendant cette période d'un mois, nous avons pu préparer les projets, présenter aux bailleurs et démarrer les projets. Donc, ces projets consistent à aider des familles avec des cartes pour achat des denrées alimentaires.
0: Vous distribuez des bons d'achat à des bénéficiaires qui peuvent s'en servir pour aller acheter des denrées alimentaires.
1: C'est ça. C'est comme des cartes bancaires, mais avec ces cartes, on ne peut qu'acheter des denrées alimentaires.
0: Comme un chèque restaurant.
1: Chèque restaurant, voilà. Mais ils vont dans les supermarchés, ils vont acheter les denrées alimentaires qu'ils ont besoin. Et c'est soutien pour plus de 1000 ménages, donc autour des 4900 personnes, pendant 3 mois. Et ces personnes vont pouvoir accéder parce qu'ils sont déplacés, donc ils ont quitté leur maison, ils ont quitté leurs moyens de subsistance. Et ces projets, ils visent les personnes qui ne sont pas hébergées dans des abris organisés. Ce qu'il faut expliquer, que parmi ces millions de personnes qui ont été déplacées, il y a une partie qui arrive à rentrer dans des abris organisés par les gouvernements. Et cette partie-là va recevoir souvent des repas chauds qui sont aussi organisés par des organisations humanitaires. Dans notre analyse, nous avons vu qu'il y avait quand même une couverture assez importante de la population qui était dans des abris d'urgence. Et donc, nous avons ciblé les populations qui étaient en dehors de ces abris-là. Donc, c'est des personnes qui soit sont sous tente, soit ont trouvé un local qui peuvent l'accueillir, mais ils ont perdu leurs moyens de subsistance. Donc, nous avons visé cette population-là. Et vu que la région de Beyrouth est autour dans la région du Mont Liban, ils avaient quand même un marché qui fonctionnait, il y avait des commerces qui fonctionnaient. Donc, on a utilisé ces mécanismes, des bons d'achat, pour que les personnes puissent acheter elles-mêmes ce qu'ils ont besoin.
0: Et puis donc, vous avez eu d'autres projets aussi, hein, dont un projet d'aide médicale d'urgence.
1: Tout à fait. Nous avons notre projet d'aide médicale d'urgence pour soutenir les personnes qui parfois ont des maladies chroniques, qui ont quitté leur maison et donc doivent continuer ces traitements et ne peuvent pas parce qu'ils n'ont pas les médicaments, ou etc. Et aussi, dans ces mêmes projets, on a une composante des soutiens psychosociaux pour aider cette population qui a passé par des situations très difficiles et qui ont besoin d'un support de ce type-là.
0: Et là, on est aussi plutôt dans la région du Mont Liban, hein, c'est ça?
1: Tout à fait, de la région proche de la capitale et dans la région du Mont Liban.
0: Et puis, il y a une autre zone aussi géographique du Liban où vous intervenez, qui est la vallée du Beka, et là, avec un autre projet.
1: Tout à fait, c'est le troisième projet dans cette vallée. Donc là, c'est une région déjà assez différente. Nous avons un climat plus froid pendant l'hiver. Donc pour cette région-là, nous avons préparé un projet d'aide multisectorielle, donc dans les Beka et Baalbek et Helmel, qui vise bénéficier des ménages avec des distributions alimentaires, des kits d'hygiène et aussi des kits d'hivernage. Ça, c'est très important pour cette région. C'est une région qui est plus froide, plus sec. Donc, pour aider ces populations vraiment dans cette période, ces projets-là, il est prévu de commencer vers septembre, octobre. C'est un projet qu'on n'est pas certain de pouvoir les faire. Donc, ça dépend de la validation du bailleur, mais nous avons confiance que nous allons pouvoir les mener à bien.
0: Alors, André Zidio de Mello, quel appel vous avez envie d'adresser sur cette antenne pour soutenir l'aide humanitaire en ce moment au Liban?
1: Donc, moi, je suis de retour en France. Hein. Je continue à travailler ici à ADRA France, mais l'équipe d'ADRA Liban continue à travailler dans des conditions parfois difficiles. Si vous voulez contribuer à réponse d'ADRA en France, mais aussi au Liban, vous pouvez les faire avec un don mensuel ou sinon vous pouvez faire un don au fonds d'urgence d'ADRA qui est le fonds que nous privilégions lorsque nous avons débloqué des sommes pour soutenir ces projets. Vous pouvez aussi sensibiliser votre entourage, parler de ces situations partout au monde et pourquoi pas de ce qu'ADRA fait pour aider les personnes vulnérables.
0: Voilà, merci André Isidio de Mello d'avoir partagé avec nous ce témoignage et puis aussi ce regard de terrain sur la situation au Liban. Cette émission nous rappelle qu'au-delà des frontières et de la distance, bien les souffrances humaines nous concernent tous au fond. Elle nous rappelle aussi que la solidarité n'est pas seulement une idée ou un sentiment, mais qu'elle se traduit par des actions concrètes, apporter de la nourriture, des soins, un soutien matériel, mais aussi de l'espérance à celles et ceux qui traversent ces épreuves-là dont vous venez de nous parler, André. Si vous souhaitez soutenir l'action d'ADRA auprès des populations touchées par les crises au Liban et dans d'autres régions du monde, n'hésitez pas à vous tourner bien vers le site internet d'ADRA, adra.fr, dans la rubrique « Faire un don ». Merci de votre fidélité à Parole Solidaire. Prenons soin les uns des autres et continuons à faire vivre cette solidarité qui change des vies. Merci pour votre action, André, au sein d'ADRA. Et à très bientôt pour une nouvelle émission de Parole Solidaire.
1: Merci à vous de l'opportunité.
0: Merci, au revoir.

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2: Bienvenue pour notre émission Top Cuisine. Nous sommes aujourd'hui en compagnie de Jesmylène Lopez. Bonjour.
3: Bonjour Oscar.
2: Alors Jesmylène, vous êtes passionnée de cuisine et de cuisine saine notamment.
3: Oui.
2: Et aujourd'hui, vous nous proposez une recette. Ce sera quoi cette recette?
3: Donc cette recette, ça sera épinard à la béchamel, mais sans lait.
2: Et alors donc, quand vous nous dites ça, Jesmylène, on entend que vous avez un petit accent. Alors, il vient d'où cet accent?
3: Il vient du Portugal.
2: Du Portugal?
3: Oui.
2: Vous êtes portugaise?
3: Non, je parle portugais plutôt.
2: Ah d'accord, vous parlez portugais mais
3: oui.
2: Vous ne venez pas du Portugal. Alors,
3: non, je ne viens pas du Portugal, je viens de São Tomé et Príncipe. C'est mon pays d'origine.
2: D'accord.
3: Mais j'ai grandi au Portugal.
2: Et donc, vous parlez portugais, français.
3: Oui.
2: Vous apporterez des petites touches parfois exotiques à vos recettes?
3: Oui, ça serait bien que je puisse vous présenter des choses aussi de mon pays, du Portugal, pourquoi pas.
2: Mais oui, on est demandeurs.
3: Oui, et des touches, comme vous dites, exotiques.
2: Voilà, c'est ça. Alors donc aujourd'hui, je ne sais pas s'il y aura une touche exotique dans les épinards à la béchamel sans lait, mais on vous écoute. Quels ingrédients faut-il, Jesmylène, pour cette recette?
3: J'ai préparé une recette plutôt française.
2: Oui.
3: Parce que c'est quelque chose que vous utilisez beaucoup, des épinards. J'ai préparé sans lait parce qu'il y a des gens qui sont intolérants au lait. J'ai pensé à ces gens-là. Alors, pour cette recette, on aura besoin des ingrédients comme 800 g des épinards.
2: Ça, c'est pour 4 personnes. Hein?
3: Oui, c'est une recette pour 4 personnes.
2: Voilà.
3: 30 g du beurre, 30 g de la farine, 60 centilitres de sauce soja.
2: Donc, pour remplacer le lait, justement, c'est
3: oui,
2: ça?
3: Oui, c'est ça. On va remplacer le lait par la sauce soja. sel, poivre, un oignon moyen, des gousses d'ail, des cuillères à soupe d'huile d'olive et 60 g de fromage râpé pour ceux qui mangent du fromage.
2: Pour ceux qui mangent du fromage.
3: Oui.
2: Et pour ceux qui n'en mangent pas, ils ne mettent pas de fromage?
3: Ils ne mettent pas du fromage.
2: D'accord.
3: Ils pouvaient remplacer par d'autres choses que je ne sais pas vous dire.
2: Donc pour
3: mais
2: ceux...
3: ils connaissent bien.
2: Voilà.
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2: Une fois qu'on a tous ces ingrédients-là, Jesmylène, qu'est-ce qu'il faut faire? Par quoi on commence? Comment ça se passe?
3: Alors, la première étape, il faut bien laver les épinards. Il faut bien les trier, les quêter, les rincer.
2: Oui.
3: Dans une casserole, vous allez mettre l'oignon, l'ail, les deux hachés. Et huile d'olive. Après, vous faites chauffer à feu doux pendant 5 minutes et vous rajoutez des épinards.
2: Donc, on ajoute les épinards à l'huile d'olive, à l'ail,
3: oui.
2: Aux oignons,
3: oui.
2: C'est ça?
3: Oui,
2: comme
3: oui.
2: Ça, à
3: oui.
2: Feu doux.
3: À feu doux.
2: Au bout de 5 minutes.
3: Au bout de 5 minutes, oui.
2: On mélange?
3: On mélange et on laisse.
2: Vous pendant, pouvez, pendant combien de temps est-ce qu'il faut laisser?
3: Pendant 10-15 minutes. Et vous pouvez mettre aussi un tout petit peu d'eau, on va dire 2 cuillères à soupe d'eau.
2: Vraiment un tout petit peu?
3: Un tout petit peu.
2: Et puis, quand on a terminé, là, ça, de mélanger les épinards avec l'huile d'olive, l'oignon, l'ail, qu'est-ce qu'on fait?
3: On laisse. Pendant 7 ans. Pendant 7 ans, on laisse de côté et on va préparer.
2: On éteint le feu et on laisse de côté?
3: Oui.
2: D'accord.
3: Ou sinon, pendant le temps qu'il est à feu doux, on va préparer la sauce béchamel.
2: D'accord. Alors, comment est-ce qu'on la prépare, cette sauce béchamel? Je crois que vous avez une façon bien particulière qui est la vôtre. Hein?
3: Oui, j'ai une façon que c'est très facile, très facile et rapide.
2: Plus c'est facile et plus les auditeurs aiment.
3: Pour les gens qui n'ont pas de temps, cette façon de faire la sauce béchamel, pour moi, c'est plus simple.
2: Et alors, comment vous faites, Jesmylène, la sauce béchamel?
3: Vraiment, c'est très très simple. On met tout dans la casserole et on mélange.
2: Tout, c'est quoi? C'est quels ingrédients quand vous dites tout?
3: Ah oui. Tout, c'est vrai, il faut que je précise.
2: Oui,
3: donc,
2: c'est mieux.
3: 30 g du beurre, 30 g de la farine, 60 centilitres de sauce soja, 200 ml d'eau, des sel et du poivre.
2: Donc, on mélange tout ça dans la casserole?
3: Vous mélangez tout ça dans la casserole.
2: D'accord. En même temps? D'accord. Donc, on mélange tout ça dans la casserole. Et comment ça doit se passer?
3: Donc, on mélange tout ça dans la casserole. Qu'on mélange jusqu'à ce que ça devienne homogène.
2: Homogène, donc c'est-à-dire oui. Sans grumeaux, c'est ça, hein?
3: Sans grumeaux.
2: Oui, d'accord.
3: Et puis, on continue à mélanger.
2: Pendant combien de temps?
3: Jusqu'à... Jusqu'au moment que la sauce, elle épaississe.
2: Comme une béchamel, quoi.
3: Oui.
2: Voilà.
3: Et puis, quand on voit qu'elle est épaisse, elle est bonne.
2: C'est tout?
3: C'est tout.
2: C'est aussi simple?
3: C'est simple.
2: Et à feu doux aussi?
3: À feu doux, toujours.
2: Surtout à feu doux.
3: Oui,
2: hein.
3: Oui.
2: Et une fois qu'on a terminé cette béchamel?
3: Une fois que vous avez terminé la béchamel, vous préchauffez le four à 200 degrés. Et dans un plat, avec un bord haut,
2: oui.
3: Vous mélangez les deux préparations.
2: D'accord.
3: Et puis...
2: les épinards...
3: plus la sauce béchamel.
2: On mélange tout ça.
3: Vous mélangez bien.
2: On met tout ça dans un plat.
3: Dans un plat. Et après, vous mettez le fromage râpé par-dessus.
2: D'accord. Et on met tout ça au four pendant combien de temps?
3: On met tout ça au four pendant 10 minutes, c'est bon. C'est juste le temps que le fromage s'y fond un peu.
2: Soit fondu.
3: Oui.
2: Voilà. Et c'est
3: donc,
2: prêt.
3: Donc, la préparation, elle est prête.
2: Et il n'y a plus qu'à manger.
3: Prêt à servir.
2: Voilà. Donc, voilà. C'était les épinards à la béchamel sans lait. Merci beaucoup, Jasmilène, pour cette recette que vous êtes venue nous donner au micro de Top Cuisine. On va se régaler avec ce plat.
3: J'espère bien.
2: Et puis, en attendant, est-ce que vous pouvez nous donner l'eau à la bouche avec la nouvelle recette que vous nous proposerez lors de la prochaine émission?
3: Alors, pour la prochaine émission, j'ai pensé à vous proposer un poivron farci au riz à la sauce tomate.
2: On a hâte de se retrouver pour cette nouvelle émission. Merci beaucoup. Au revoir, Jasmilène. À bientôt.
3: Au revoir, Oscar. À bientôt.
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5: Bonjour à tous. Est-ce que l'assaut le Normandie est aidé par la ville, la région?
6: Alors, on a des aides, oui. On a une aide notamment pour l'Académie du Normandie, qui est un pôle très très important de notre association. On a une aide qui vient de la ville et de la région, et une petite partie aussi qui vient de l'État. Et on a eu l'année dernière, et on va avoir encore cette année, une grosse subvention de notre brasseur.
4: Et c'est quoi l'Académie du Normandie?
6: Alors voilà. L'Académie du Normandie, c'est un pilier de l'association. C'est une idée de Jessie au départ et que j'ai pris en main dès que j'ai pris la présidence pour la mettre en œuvre. Cette idée est partie très très vite, la mayonnaise a pris. En fait, l'idée c'est d'aider un jeune public en décrochage social ou des gens qui ont été abîmés par la vie. On a eu des enfants qui ont été harcelés, rejetés par leur famille, des jeunes filles qui ont été... vous imaginez, très très abîmés aussi, par des viols ou des choses compliquées. Et on essaye de leur reconstruire une forme de profonde confiance en soi. Alors on a des ateliers pour ça, on a des ateliers avec des mentalistes, ils font du stand-up, des jeux de rôle, un peu d'hypnose, pour qu'ils puissent prendre en main des activités ou des arts qu'ils ne maîtrisent pas, pour briller un peu en société, en proximité, devant leurs copains, devant leur famille, pour dire voilà, moi je sais faire ça. Et donc en fait, on a commencé petitement, comme aurait dit Barbara, dans une petite salle qui nous a été prêtée par la mairie, puisque le petit Normandie n'est pas encore en place. Tous les mercredis, on reçoit des jeunes qui viennent de la mission locale. On a eu aussi des jeunes qui venaient de LH Coaching, des gamins abîmés, refermés sur eux-mêmes. On les a vus tout au début pliés sur le fond de la salle, recroquevillés. On leur disait vous n'êtes tenus à rien, simplement si vous avez envie de faire quelque chose, faites-le. Et j'ai vu en 4-5 semaines deux gamines qui étaient au début prostrées dans le fond, on voyait même pas leur visage sous leur capuche, et je les ai vues renaître, sourire, faire des choses et demander à participer. Et aujourd'hui elles font partie de nos membres actifs lors du placement du public, alors qu'elles n'auraient jamais fait un pas vers qui que ce soit auparavant. Et on fait la même chose avec les apprentis d'Auteuil et avec l'AFPA.
4: On sait, il y a une équipe de professionnels,
6: oui.
4: Du secteur social et ou psy ou.
6: Avec des artistes. On fait ça avec des artistes. On a à chaque séance un membre de l'asso qui doit être présent pour valider que nos critères sont validés, respectés. Mais toutes les semaines, c'est un intervenant différent. Nous travaillons donc le mardi à l'AFPA, pour l'AFPA et à l'AFPA. Et le mercredi avec la mission locale à la fabrique Massillon. Et nous travaillons aussi donc avec les apprentis d'Auteuil le mercredi dans un autre local.
5: Vous avez parlé du Petit Normandie. C'est l'occasion de parler de cette salle.
6: Qui va nous servir en fait pour cette académie, entre autres, et pour faire des restitutions avec ce public de jeunes en difficulté. Le Petit Normandie, la question que la voit venir, courant de l'été, on sera livré.
5: Ce n'est pas la même jauge,
6: non.
5: Ce n'était pas dans l'histoire du Normandie qu'il y ait deux salles. Là, il y aura une salle de combien ? 120 ?
6: 100, environ 120 places, 100, avec, 120 de, places. Avec de la restauration. C'est une scène où on va pouvoir se restaurer en petite restauration et se désaltérer. Et ça fera donc partie intégrante de l'ensemble et sur certaines opérations, notamment des festivals, on évoquera ça tout à l'heure, où nous font tourner les deux établissements conjointement sur ces opérations.
5: Donc il y aura des spectacles, une petite jauge, 120, c'est quand même pas mal.
6: Tout à fait.
5: Mais alors, donc avec ces ateliers, avec ces jeunes en difficulté, des mineurs ?
6: Non, pas pour le moment. On n'a pas de mineurs pour le moment. C'est une volonté de ma part et ça ne s'est pas présenté de toute façon. On n'a pas eu le cas. En fait, aujourd'hui, on a un gros travail de construction, par exemple, auprès de l'AFPA. Parce qu'en fait, on approchait des organismes.
5: On rappelle ce qu'est l'AFPA.
6: C'est un centre de formation professionnelle des adultes. Et en fait, aujourd'hui, des jeunes ou moins jeunes qui ont fini leur cursus, qui sont sur le point de signer leur CDI, ne signent plus. La peur de s'engager. Donc on fait un travail là-dessus, à la demande de l'AFPA, parce qu'en fait aujourd'hui c'est pas anecdotique, c'est grosso modo 60% qui ne signent plus. C'est-à-dire qu'ils ont tout validé, ils ont bossé, ils ont fait leur parcours, et ça s'arrête là.
5: Et ils ont quel âge ?
6: Entre 21 et 28 ans.
4: Et vous avez des psys avec vous ou pas ? Parce que vous parliez d'artistes et tout ça, mais est-ce qu'il y a des moments, il n'y a pas des risques par moment qu'il y ait des gamins qui tout d'un coup se sentent mal et qui aient besoin d'être un peu débriefés au niveau de l'équipe ?
6: Non, on n'est jamais dans ce cas de figure et de toute façon ils sont toujours encadrés par leur organisme d'origine. Donc il y a toujours un référent, par exemple de la mission locale, d'ailleurs je fais un coucou à Nadia qui est vraiment brillante et toujours présente. On a toujours dans ces organismes-là quelqu'un qui représente et qui sécurise ce côté.
5: Ce sont des ateliers avec combien de personnes ?
6: Entre 8 et 25.
5: On retrouve les mêmes, il y a des réguliers.
6: Par exemple, avec la mission locale, c'est des sessions de 3 mois. Parce qu'en fait, ça correspond à leur cursus. L'AFPA, c'est 6 mois. Les apprentis d'Auteuil, on s'oriente visiblement vers un peu plus. C'est eux

0: et Didier Blond.
1: Mixage, Jérôme Aubin.
0: Montage, Sarah Rodriguez.
1: Aujourd'hui, l'association Le Normandie
0: recevait Gilles Mézas.
2: Merci.
1: Merci à vous.
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2: Bonjour Daniela.
3: Bonjour Joël.
2: Nous avons, tout au long de ces dernières émissions, raconté l'histoire de Jacob, de ses fils, de Joseph, qui nous a occupé pas mal de temps. Et nous arrivons maintenant à un moment où Jacob, le patriarche, vient de quitter ce monde, mais en laissant 12 fils à la tête de son héritage. Alors, comment se continue la suite de l'histoire ?
3: Le 2e livre de la Bible s'appelle le livre de l'Exode. Et là, c'est la suite de l'histoire, c'est-à-dire la descendance de Jacob. Ses 12 fils vont avoir des enfants, ils se multiplient. Et comment est-ce qu'ils vont vivre en Égypte ? Est-ce qu'ils pourront éternellement vivre en Égypte ou est-ce qu'il y aura un changement ? C'est-à-dire, c'est la suite de cette histoire qui vient de commencer. Mais il est vrai que la descendance d'Abraham se multiplie énormément et ça posera problème aux Égyptiens.
2: Toute cette histoire est racontée des origines jusqu'à l'époque de Moïse dans ce qu'on pourrait penser être un seul grand livre et peut-être un seul auteur. Est-ce qu'on sent cette continuité dans l'écriture ?
3: Tout à fait, c'est-à-dire il y a vraiment une suite de l'histoire. On commence avec le livre de la Genèse, les origines de l'humanité, ensuite les patriarches et les fils de Jacob. Et ensuite, dans le livre de l'Exode, on parle de ce peuple, parce que la descendance d'Abraham est devenue un peuple. Ce peuple qui vit en Égypte, et comme Dieu l'avait déjà annoncé à Abraham, ce peuple serait là pendant 400 ans. Et après, il y aura une suite de l'histoire. Comment est-ce que ce peuple va grandir ? Qu'est-ce qu'il va vivre ? Et ensuite, on aura vraiment toute la suite de l'histoire.
2: Alors, vous dites qu'il y a donc plusieurs livres qui le racontent. Donc, on a déjà examiné la Genèse. Maintenant, on va faire l'Exode. Il y aura d'autres livres. Ces livres-là, c'est un découpage qui est fait pour notre facilité ou est-ce que c'est un seul grand livre décliné en plusieurs volumes ?
3: Moi, je dirais que c'est une continuité, c'est une unité, mais quand même, il y a quand même des unités logiques. Hein.
2: Oui, comment ça s'appelle cet ensemble ?
3: On l'appelle le Pentateuque. Penta pour cinq.
2: Et oui.
3: Parce que ce sont les cinq livres qui jettent les bases pour toute la Bible, en fait. C'est toujours... Là, il y a les événements qui feront référence pour le reste de l'histoire biblique.
2: Cette période s'étend sur de nombreuses années, des centaines d'années même.
3: Oh, bien sûr. Je dirais que les débuts de l'histoire de l'humanité sont racontés par le livre de la Genèse. Et après, il y a des siècles qui s'écoulent. Hein. C'est pas forcément... tous les livres ne racontent pas forcément le commencement de l'histoire de l'humanité. Hein. C'est le livre de la Genèse. Et après, c'est le vécu de l'humanité. En fait, ce peuple... Qui est appelé par Dieu pour servir, pour devenir une bénédiction pour toute la terre. Comment Dieu va restaurer ce que l'homme avait perdu en Éden? Qu'est-ce qu'il va faire pour rétablir l'homme dans sa dignité?
2: Alors donc, il y a toute cette histoire qui reprend une histoire concrète, des événements qui ont eu lieu, des événements historiques ou... des grands traits de la vie et des caractères des principaux personnages. Les auteurs de ce livre-là, est-ce qu'ils sont identifiés ?
3: Ça pourrait être Moïse qui a écrit les cinq livres, le Pentateuque.
2: C'est attribué à Moïse, oui.
3: Tout à fait, parce que en fait, c'est lui qui sera à la tête du peuple lorsqu'il est libéré de l'Égypte. On va le voir bientôt. Et c'est lui qui a probablement écrit ce livre. Et qui a tracé l'histoire de l'humanité et du peuple.
2: Très bien. Alors, nous avons donc vu que ces livres racontent vraiment toute l'histoire du commencement. Et on arrive, après cette histoire sur les patriarches, que sont Abraham, Isaac et Jacob, les fils de Jacob, qui viennent de s'installer grâce à l'histoire de Joseph, du fait que les tribus issus de Jacob manquaient de nourriture, ils sont allés la chercher en Égypte, là où était Joseph, l'intendant du Pharaon.
3: Oui, tout à fait.
2: Alors, il se retrouve en Égypte et ben voilà, donc il continue, il croise. Qu'est-ce qui se passe pour cette tribu, on va pas dire encore un peuple, mais cette tribu qui est installée là?
3: Tout à fait, ils sont installés à Goshen et le pharaon qui a connu Joseph meurt. Il meurt et son successeur ou les successeurs ne connaissent plus mon Joseph. Et il y a la tribu à Goshen et en fait, les Égyptiens décident de rendre cette tribu esclave, ce peuple esclave, parce qu'ils ne connaissent plus Joseph. Et voilà, aussi... il y a des Hébreux, des étrangers sur notre terre et
2: non seulement
3: ça leur pose problème.
2: On peut aussi imaginer que le premier ministre, si je peux l'appeler comme ça, est un étranger.
3: Oui.
2: Et peut-être que les pharaons suivants disent, mais bon, le pouvoir nous appartient. Et puis, ils n'ont pas en effet connu la relation qu'avait Joseph avec le roi de son époque, mais avec le pharaon de son époque, mais ils décident de reprendre, de chasser. Je ne sais pas s'ils l'appellent l'usurpateur, mais en tout cas, le peuple juif, le peuple hébreu, n'est plus vraiment en odeur de sainteté, si je peux dire, dans cette terre.
3: Oui, tout à fait. Et en plus, ce peuple devient grand. Ils sont nombreux.
2: Ah oui.
3: Et aussi la peur, hein, la peur de l'autre, de l'étranger, et la peur d'être envahi par une tribu qui est étrangère.
2: Oui.
3: Et en plus, cette tribu garde des troupeaux, et c'était une honte pour les Égyptiens, qui n'étaient pas des bergers. Hein.
2: Ah.
3: Et il y a vraiment aussi une différence de culture qui crée des tensions entre les deux peuples, en fait.
2: Alors, comment va se résoudre cela? Puisque vous avez tout à l'heure évoqué le mot esclavage. Ils vont réellement devenir esclaves, concrètement, c'est-à-dire serviteurs sans être payés, de l'administration du pharaon?
3: Tout à fait, tout à fait. J'aimerais lire peut-être quelques versets qui décrivent cette situation.
2: Donc, nous sommes dans le livre de l'Exode.
3: Exactement, au chapitre 1. Et là, au verset 13, il est dit « Alors, les Égyptiens réduisirent les enfants d'Israël à une dure servitude. Ils leur rendirent la vie amère par de rudes travaux en argile et en briques, et par tous les offrages des champs. Et c'était avec cruauté qui leur imposait toutes ces charges. »
2: On parle de briques et de paille, c'est-à-dire c'est la fabrication traditionnelle des briques et on met, c'est un travail qui se fait dans les champs, qui se fait avec de la boue, c'est un travail dur et pénible, on confie ça aux Hébreux.
3: Tout à fait, tout à fait, on les rend esclaves et c'est apparemment à travers cet esclavage qu'on va bâtir les bâtiments en Égypte, hein, les pyramides, les bâtiments splendides qu'on connaît jusqu'à l'heure actuelle.
2: Oui.
3: Et il y a tout ce peuple qui est nombreux et qui sert d'esclaves.
2: Alors on arrive à un moment un peu plus loin au paroxysme de cette haine envers ce peuple, puisque le pharaon va avoir des actes très durs envers ce peuple.
3: Comme le peuple devient nombreux, il a peur, il a très peur, et il ordonne aux femmes et aux sages-femmes de tuer le bébé quand il s'agit d'un garçon. Parce que le pharaon, les Égyptiens ne veulent plus que ce peuple se multiplie à l'infini,
2: mm-hmm.
3: Et c'est pourquoi tous les garçons devront être mis à mort.
2: Donc une loi est passée pour que tous les garçons soient mis à mort chez le peuple des Hébreux.
3: Tout à fait, tout à fait.
2: C'est une tragédie.
3: Tout à fait, c'est une loi très dure qui révèle le caractère, la mentalité des Égyptiens à l'époque, c'était cruel. Hein. On a vraiment tué les bébés, les garçons, et c'était une mesure pour endiguer la multiplication de ce peuple.
2: Quand je lis le texte, je suis un peu étonné parce que je vois, quand vous aiderez les femmes des Hébreux à accoucher, regardez bien l'enfant qui naît, si c'est un garçon, tuez-le. Si c'est une fille, laissez-la vivre. Mais cet ordre est donné aux sages-femmes.
3: Oui.
2: Aux sages-femmes, qui sont donc, on va dire avec des mots modernes, les infirmières de notre époque, donc on est les sages-femmes, qui font le métier de mettre au monde, un des plus beaux métiers du monde, de mettre la vie au monde, et on leur demande de tuer ce qu'elles mettent au monde. C'est incroyable de demander ça à des femmes.
3: Tout à fait.
2: C'est même pas un acte guerrier, je veux dire, c'est pas un acte d'un soldat avec une épée, c'est la femme qui met à jour, qui met au monde l'enfant qui vient de naître, qui doit être mis à mort.
3: Tout à fait, tout à fait. C'est un paradoxe, comme vous l'avez dit, parce que les sages-femmes mettent au monde le bébé, c'est-à-dire elles aident à procréer la vie, hein, pour, oui. pour qu'il y ait la vie. Et là, elles doivent tuer. Et pour une femme, c'est pas évident de tuer. Hein, c'est pour, d'accord, pour des guerriers, on comprend, mais pour une femme.
2: Et déjà, là, non, déjà même pour les guerriers, moi je comprends pas.
3: D'accord, ça, c'est vrai. Hein, c'est quand même un acte,
2: oui,
3: un acte violent
2: oui,
3: et anormal femmes, en fait, oui. Anormal. Hein. Et là, les sages-femmes doivent exécuter l'ordre, mais ce sont des sages-femmes hébraïques, hébreux, et elles disent, d'accord, les femmes hébreux sont très très très très fortes et elles n'ont pas besoin des sages-femmes et quand nous venons elles sont déjà accouchées. Et c'est pourquoi on ne peut pas tuer les bébés. C'est-à-dire, il y a aussi beaucoup d'intelligence dans le cœur de ces femmes. C'est-à-dire, elles n'exécutent pas forcément l'ordre du pharaon.
2: Donc elles arrivent à échapper à l'ordre, mais alors pharaon est contrarié, qu'est-ce qu'il va faire?
3: Oui, tout à fait, là, c'est vrai, il est fâché. Mais
2: ces ordres, en tout cas, ne sont pas exécutés. Et les enfants continuent à grandir et à naître.
3: Tout à fait. Mais là, il va faire à ce que l'ordre soit exécuté et tous les bébés garçons, seront mis à mort parce que il y a une famille qui aura un fils et la mère de cette famille va cacher ce fils et ça montre que les Égyptiens ont quand même su à mettre à mort les garçons. C'était quand même dangereux d'avoir un garçon, parce qu'on peut les mettre à mort même plus tard, hein, c'est-à-dire pas forcément
2: quand on compte. Exactement. Et alors donc, il y a une famille qui va trouver une astuce pour échapper, pour que son enfant échappe à la mort. Et qu'est-ce que ce sera?
3: La mère de ce petit garçon est très intelligente et elle cache son bébé pendant plusieurs mois, en fait. Et quand ce bébé qui s'appelle Moïse, quand ce bébé devient plus grand, elle le cache dans une corbeille. Oui. Parce qu'il y a le Nil, le fleuve qui traverse l'Égypte. Oui. Et il va cacher son bébé dans cette corbeille qu'elle met sur le fleuve, dans les joncs et tout ça, bien caché. Et là, le bébé va survivre. Va survivre grâce aussi à un événement qui sera là. C'est la princesse de la cour égyptienne.
2: Princesse, donc la fille du pharaon.
3: Tout à fait. Oui. Elle se promène au bord du fleuve et elle entend crier un bébé. Oui. Et là, elle découvre la corbeille avec Moïse.
2: Qui est dans son berceau et qui s'agite et qui pleure.
3: Tout à fait. Et c'est une jeune femme qui a pitié. Elle est émue de voir ce bébé, de voir cette stratégie d'une mère désespérée. Oui. Et elle aura pitié et même la sœur de Moïse, du bébé, et sur le bord du Nil pour protéger la petite corbeille. Et là, Myriam, elle s'appelle Myriam, cette fille se dirige vers la princesse égyptienne. Et là, l'histoire se dénoue en fait, parce que la princesse veut que ce garçon vienne à la cour égyptienne pour qu'elle puisse l'élever en fait. Elle veut avoir ce bébé, mais à partir d'un certain âge, et elle confie ce bébé à la mère pour que la mère s'élève jusqu'à un certain âge et après elle voudrait. Exactement.
2: Ça veut dire que, humour de la situation, la mère qui se sépare de son enfant parce que sinon il va être tué devient la nourrice sans qu'on sache que c'est sa vraie mère.
3: Oui, en quelque sorte.
2: C'est étonnant.
3: Exactement. Mais son intelligence a pu sauver la vie de son bébé et ce garçon qui grandit sera à la cour égyptienne, sera éduqué par la fille de Pharaon.
2: Donc comme s'il était le fils de Pharaon.
3: Exactement.
2: Le fils de la fille de Pharaon plutôt.
3: Oui, plutôt. Oui, c'est son nom, c'est en fait son grand-père, hein, le Pharaon.
2: On pourrait le dire comme ça.
3: Oui.
2: Eh bien, voici une destinée hors du commun. Donc c'est l'histoire de Moïse, on en avait déjà entendu parler, la tradition le rapporte. Mais voici la véritable histoire de Moïse, en tout cas de sa naissance et de la façon miraculeuse dont il a été sauvé. Eh bien, nous allons nous quitter sur cet premier épisode de la vie de Moïse, déjà fort original. Et nous nous retrouverons la semaine prochaine.
3: La semaine prochaine, oui.
2: À bientôt, Daniel.
3: À bientôt.

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Amis de la radio, bienvenue dans notre émission Le chant du violoncelle. C'est Daniel Jublin qui vous accompagne pour ce moment tout particulier où les espaces entre les mots sont si importants et laissent place

Alors le chant du violoncelle est bien tout simplement hommage au violoncelle pour commencer ce programme avec la musique de Sergueï Rachmaninov, la sonate en sol mineur opus 19, et nous entendons ici Andante avec le jeune Gauthier Capuçon, et néanmoins extraordinaire et talentueux au violoncelle, et Gabriella Montero.

de la musique à l'état pur, l'interprétation d'exception, Gauthier Capuçon au violoncelle, Gabriela Montero au piano, dans l'Andante de la sonate opus 19 de Serge Rachmaninov. À l'autre bout de l'Europe d'aujourd'hui, en France, et dans un même temps, à quelques jours près peut-être, Gabriel Fauré écrivait ses impromptus. Voici une transcription de l'un d'entre eux, l'impromptu opus 86. Il est ici réécrit pour la harpe avec l'incroyable et mémorable Lee Laskin dans cet impromptu.

Il y a aussi la musique pour violoncelle, ça veut dire pour violoncelle. Et nous allons entendre un des aînés, deux générations au-dessus, pourriez-nous dire. Au violoncelle, nous retrouvons le très grand, l'incroyable Maurice Gendron, avec son violoncelle Stradivarius, accompagné par Jean Français. Voici Andante de la sonate numéro 2 en ré mineur pour violoncelle et piano, opus 117 du même Gabriel Fauré.

le Parnasse du violoncelle, les sommets de la musique interprétés ici par Maurice Chandron au violoncelle et Jean-Français au piano, sonate numéro 2 en ré mineur pour violoncelle et piano, opus 117 de Gabriel Fauré. Alors, nous poursuivons avec le violon, toujours dans notre ciel de musique, avec de la musique de chambre, c'est un petit peu mon choix d'aujourd'hui, et nous écoutons Johannes Brahms. Une sonate pour violon et piano, numéro 1, opus 78, Adagio, avec Itzhak Perlman au violon et accompagné par le grand Vladimir Ashkenazy.

C'était la musique de Johannes Brahms, sonate numéro 1, opus 78, l'Adagio, avec Itzhak Perlman au violon, Vladimir Ashkenazy au piano. Nous restons avec les cordes plus un piano et rejoignons le quatuor en si bémol, opus 3 de Felix Mendelssohn. Les interprètes de l'ensemble Schubert de Londres, avec William Howard au piano, Simon Blendis au violon, Douglas Patterson à l'alto et Ian Salmon.

étions partis au début de notre émission dans notre chemin de violoncelle du côté de la Russie avec Rachmaninov. Ensuite, nous sommes revenus près de Gabriel Fauré, la harpe, le violoncelle de Maurice Gendron. Ensuite, ce fut ce temps particulier avec cette sonate de Brahms et à l'instant, une œuvre de jeunesse, une extrême finesse, une extrême beauté, Quatuor Opus 3 de Félix Mendelssohn. Le temps est venu pour moi de vous dire au revoir et naturellement à très très bientôt.

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2: 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La musique médiévale, c'est tout de suite dans votre émission L'autre jour m'en allait. L'autre jour m'en allait, une émission de musique médiévale présentée par Marie-André Decel. Continuons notre pérégrination vers la Galice et le monastère de Montserrat qui abrite les reliques du corps de l'apôtre Saint-Jacques. Celui-ci fut découvert, dit-on, au début du 8e siècle. Le chœur de femmes de l'ensemble Discantus interprète divers chants traduisant la ferveur et la vie des pèlerins au fil des siècles sur ces chemins de piété. Ces pièces sont extraites du CD « Un chemin d'étoiles, chanson des pèlerins de Saint-Jacques du Moyen-Âge à nos jours ». Le précieux livre vermeil et le Codex Calixtinus, dont sont issus, entre autres, ces chants, montrent la richesse, la diversité des apports géographiques, culturels, linguistiques, imprimant une belle originalité au programme musical de cet enregistrement. Je vous propose successivement 5 chants, extraits du célèbre Codex Calixtinus. Ce précieux manuscrit, composé de plus de 225 folios, est un recueil liturgique rassemblant des textes destinés aux pèlerins de Saint-Jacques de Compostelle. Il fut établi à partir du XIIe siècle pour servir la gloire de Saint-Jacques le Majeur. Il est attribué faussement au pape Calixte II, d'où son nom. Tout d'abord, Anselsamos al Apostol, louons l'apôtre, est une chanson de pèlerin sur la mélodie du chant Alléluia, gratulemur. Alléluia, rendons grâce et exultons d'une joie extrême, que l'Espagne exulte et se réjouisse en Saint-Jacques.

Alma, Perpetui, Lumini, douce lumière de la lumière éternelle, est une antienne, une sorte de chant au texte répétitif, exécuté par les deux chœurs se répondant alternativement.

Maintenant, Dum Pater Familias est un chant de pèlerin à Dieu notre Père, roi de l'univers, ayant

Un autre magnifique ouvrage, le livre vermeil de Montserrat, signifiant en catalan « le mont en dents de scie ». C'est un précieux recueil rassemblant une collection de manuscrits, de chants et de danses en l'honneur de la Vierge Noire, datant de la fin du XIVe siècle. Il est conservé au monastère de Montserrat, en Catalogne. Il est composé de près de 172 folios à l'origine. Malheureusement, il ne nous en reste que 137. Son nom lui vient du velours rouge utilisé pour sa réfection au XIXe siècle. Les trois pièces qui suivent sont extraites de ce manuscrit. Mariam Matrem Virginiem. Marie, la Vierge Mère, est un virelet, une danse médiévale, un air sur lequel on dansait. Marie, refuge pour le monde entier, protège-nous. Jésus, accueille-nous tous, exauce-nous.

Los Sept Goths, une ballade dite des sept joies de Notre-Dame. Les sept joies je compterai et chanterai dévotement.

Maintenant, un canon à deux ou trois voix. Ô Virgo splendens, soit ô Vierge resplendissante. Ô Vierge resplendissante, en haut de ce mont, irradiant l'éclat de tes miracles.

Nous n'oublions pas notre ami Christian Brassy. Merci à vous, chers auditeurs, de partager ce pèlerinage sur les chemins de Saint-Jacques. À bientôt pour la suite du périple musical médiéval. Si vous souhaitez obtenir la discographie, eh bien, il vous suffira de contacter votre radio préférée. Merci à Sarah.

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2: Malone. Malone, c'est un petit peu le masculin de Mala. La dernière fois, dans cette chronique, je vous avais parlé de cette jeune femme, Mala, qui veut dire maladie, et qui était la fille aînée d'un certain Schellofstad, et qui avait 4 sœurs. Eh bien, Malone, c'est un personnage aussi masculin, cette fois-ci, de la Bible, qui veut dire maladif, en fait. C'est là aussi curieux de voir qu'on donne un tel nom à un garçon, mais qui fait partie d'une très belle histoire, très connue dans la Bible, c'est l'histoire de Ruth. En effet, la famille israélite qui vivait à Bethléem et qui a quitté cette ville lors de la famine était composée du père, Élimélec, de la mère, qui s'appelait donc Naomi, et puis de 2 garçons, Kilion et Malone. Kilion qui veut dire fragilité, et Malone qui veut dire maladif. Et ils sont partis donc, parce que c'était la sécheresse, la famine, il n'y avait plus rien à Bethléem, ils sont partis de l'autre côté du Jourdain, dans le pays des Moabites. Là, ils ont trouvé refuge, ils ont sans doute pu trouver de la nourriture pendant un certain temps. Et le garçon, Malone, a grandi comme son frère. Et finalement, lorsqu'il est arrivé à l'âge adulte, eh bien, il est tombé amoureux d'une jeune fille du pays qui s'appelait Ruth, qui est devenue sa femme. Mais le drame a frappé toute cette famille. Les 2 garçons sont morts, le père est mort, et il n'est plus resté que les femmes. La mère, Naomi, et ses 2 belles-filles, Ruth et Orpa. Et donc, l'histoire de Malone est en fait une histoire relativement brève. Certes, c'est un enfant qui a grandi, qui a émigré, qui a connu cette situation de quitter son pays pour des raisons économiques et d'aller vivre ailleurs, qui a peut-être connu les déboires du migrant, être plus ou moins bien accueilli, regardé de travers comme un étranger dans le pays où on s'est réfugié, mais qui pourtant a connu aussi des joies, de possibilités, de fréquenter les jeunes de ce nouveau pays, de trouver une femme parmi ces jeunes filles, et une femme qui visiblement était une femme très bien. Mais bon, sa vie a été brève, courte, il est mort. Et toute la Bible nous racontera l'histoire de sa veuve, Ruth, qui va repartir avec sa mère, c'est-à-dire Naomi, et rentrer au pays, et où Ruth pourra enfin trouver un second mari qui remplacera Malone et qui lui donnera un fils qui sera héritier des propriétés que Malone aurait dû avoir de la part de son père, et qui deviendra un ancêtre du roi David, et donc un ancêtre du Messie, le personnage de Jésus. Alors c'est vrai que ce livre de Ruth est un livre très intéressant à lire, à apprécier, qui est une très belle histoire, mais souvent on n'est pas conscient quand on lit cette histoire que l'un des personnages s'appelait Maladif, et c'était Malone. Alors vous pouvez trouver toute cette belle histoire dans le livre de Ruth.
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3: 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Conscience et harmonie, une chronique proposée par Edwige Andouard, sophrologue. Bonjour, bienvenue dans Conscience et Harmonie. Aujourd'hui, une petite question. En quoi ne suis-je pas ma colère? Ou d'une façon plus générale, en quoi ne suis-je pas mes émotions? L'émotion est un outil que notre cerveau utilise pour nous signaler que quelque chose ne va pas ou que quelque chose va bien. La peur est là pour nous faire bouger, la colère pour nous aider à prendre notre place. La joie nous permet de savoir que nous sommes dans notre élément. Nos émotions sont là pour nous permettre de nous mettre en mouvement. Ce mouvement peut être physique ou mental. Je peux fuir physiquement si j'ai peur. Je peux me construire une barrière mentale si j'ai peur. C'est cette barrière qui peut nous poser un problème, si elle persiste alors que la source de notre peur n'est plus là. Nous pouvons alors considérer que nos émotions nous empêchent de voir les choses telles qu'elles sont. Elles sont comme un filtre. Chacun se crée, au fur et à mesure de son existence, un ensemble de filtres qui définit sa carte du monde. Attention, personne n'aura jamais la même carte du monde que vous. Nos émotions sont en quelque sorte les lunettes que nous mettons pour voir le monde. Nous ne pouvons pas nous passer de lunettes, mais nous pouvons en changer, d'autant plus facilement que nous prenons conscience qu'elles sont là. Laissez-vous aller au silence ? C'est facile. C'est facile lorsque vous n'êtes pas submergé par une émotion. Mettez-vous au défi de retrouver ce silence la prochaine fois qu'une émotion forte vous gagne. Que se passe-t-il en vous? Que pouvez-vous apprendre de vous-même dans cette contemplation de l'instant? Je vous donne une piste. Posez-vous la question du message que votre cerveau veut vous transmettre via cette sensation, ce sentiment, cette émotion forte. Réceptionnez le message, c'est un cadeau que vous vous faites.
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1: Nous partons à la rencontre, une fois encore, de la musique de Beethoven, avec la Missa Solemnis, opus 123 en ré majeur. Nous entendons ici le Credo, composé de 6 mouvements qui s'enchaînent les uns aux autres. Credo in unum Deum, ensuite un Magnificat incarnatus est dans un mouvement adagio, et Resurrexit, comme il se doit, sera un vif allegro, et vitam venturi, ensuite allegro con moto, et puis ça se terminera par un mouvement très très grave. C'est David Zinman qui conduit la Tonale Orchestra de Zurich et le Schweizer Kammerchor,

0: Nous avons eu le grand plaisir d'entendre ensemble le credo extrait de la Missa Solemnis opus 123 en ré majeur de Beethoven avec David Zinman qui conduisait la Tonale Orchestra de Zurich avec le Schweizer Kammerchor et Luba Orgonasova soprano, Anna Larsson alto, Rainer Trost ténor et Franz Josef Selig basse.
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1: Pour découvrir l'univers de Anton Bruckner, compositeur né en 1824, mort en 1896, un chemin tout particulier que je vous propose dans la messe numéro 3 en fa mineur.

0: Philippe Hervègue, à la tête de l'orchestre des Champs-Élysées et du Rias Kammerchor, interprétait le Sanctus de la messe numéro 3 en fa mineur d'Anton Bruckner.
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0: encore après le décès de son mari.
1: Alors, j'ai beaucoup d'amis, des gens absolument merveilleux qui ne m'ont pas quittée et qui m'ont aidée à traverser le trou noir des 7 années. 7 ans de deuil. J'ai eu une amie, quand je me mettais à peindre des icônes, elle me disait « mais tu peux toujours peindre des icônes en attendant ton prochain livre ». Et moi, je me disais « il n'y aura jamais de prochain livre ». Je n'écrirai plus jamais rien, c'est terminé, puis j'ai plus rien à dire. Alors que grâce à eux, grâce à Dieu, et grâce à eux, que Dieu m'a donné, maintenant, sans que Daniel ait cessé d'exister en moi, sans que cet amour ait cessé de me porter, eh bien, je fais ce que Daniel voulait que je fasse tout de suite, c'est-à-dire j'ai repris pied dans la vraie vie. Et ça, c'est aussi un cadeau de Dieu.
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3: La flûte à bec, l'orgue positif et le violoncelle. Trio d'instruments au service de la musique baroque, celle de Handel, sonate en Fa majeur, opus 1, numéro 11. Je vous invite à redécouvrir. Ça commence par une musique très très douce et ensuite, naturellement, nous aurons beaucoup de virtuosité dans l'allegro, puis la sicilienne et un allegro.

0: C'était la sonate numéro 11, opus 1 en fa majeur, pour flûte, orgue positif et violoncelle de Händel.
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0: Nous écoutons à présent à nouveau du violoncelle avec le concerto numéro 9, Rondo Allegro, de Luigi Boccherini. Nous retrouvons pour la circonstance Frédéric Lodéon.

0: C'était Rondo Allegro du concerto numéro 9 pour violoncelle et orchestre de Luigi Boccherini avec Frédéric Odéon au violoncelle et Theodor Güchelbauer à la tête du Bournemouth Sinfonietta.
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0: Aujourd'hui, nous sommes au MUMA du Havre avec Géraldine Lefebvre, qui est directrice du MUMA et qui est également la commissaire de l'exposition, magnifique exposition Monet au Havre, qui est présentée jusqu'au 27 septembre 2026. Géraldine Lefebvre, bonjour. Merci de nous accompagner dans cette visite. Nous allons nous régaler puisque nous allons nous promener dans les œuvres et puis nous allons aussi décrire les tableaux, nos préférés.
1: Bonjour et merci de cette invitation. Je suis très heureuse de vous présenter cette exposition sur laquelle j'ai travaillé pendant de nombreuses années avec mes co-commissaires, puisqu'il y a également Michaël Debris à mes côtés et également Pascal Perrin, historien de l'art qui travaille sur Monet aussi depuis de longues années.
0: Alors approchons-nous si vous le voulez bien de ce petit mur, j'allais dire un petit mur à la Boudin, où vous avez fait un accrochage très serré de très jolis facsimilés des dessins de Monet. Il est très jeune à cette époque.
1: Oui, absolument. Ce sont des facsimilés des deux premiers albums de dessins d'Oscar Claude Monet. On présente les originaux juste à côté. Hein.
0: Oscar, c'est son pseudo.
1: Oscar, c'est son premier prénom. Oscar Claude Monet. Mais au moment où il commence à dessiner, il a 15 ans, pendant cet été 1856, et à ce moment-là, il signe O.Monet. C'est-à-dire avec son premier prénom. Et ce qui est passionnant, c'est que dans cette exposition, on va le voir s'affirmer en tant qu'artiste et prendre une position où il va affirmer en fait son deuxième prénom. On va le voir arriver, ça va être d'abord C.Monet, ensuite CL et ensuite Claude Monet.
0: Voilà. Oscar, c'était ringard à l'époque ?
1: Peut-être un peu ringard, mais en tous les cas, il va abandonner. Oui, c'est assez à la mode aujourd'hui, mais il va abandonner ce premier prénom pour utiliser son deuxième prénom.
0: Alors, il va croquer la campagne, beaucoup, beaucoup. Il va faire des études, une sorte d'études documentaires avec cet arbre ou avec ce rocher qui est réalisé à la mine de plomb, enfin, ce qu'on appelle à l'époque mine de plomb et qu'on appelle crayon graphite aujourd'hui.
1: Absolument. Donc, tous ces dessins sont faits à la mine de plomb avec parfois quelques ajouts de craie blanche. C'est toujours de la matière sèche avec Monet. C'est ça qui est passionnant. Également, parfois, une petite pointe de sanguine, mais c'est rare dans les premiers carnets de dessin. Par contre, on peut rencontrer de la craie blanche. Ce sont des dessins qui sont parfois ébauchés, comme ce bateau, où on voit par exemple la voile très travaillée, alors que la coque est juste dessinée en un trait très fin. Parfois, ce sont vraiment comme des petits dessins préparatoires pris sur le vif. Parfois, on a des dessins très aboutis, notamment comme ce portrait d'Édouard Perdrieux, qui est titré Édouard Perdrieux, le 10 septembre. Hein. Ce sont des dessins qui sont en général titrés et localisés et également datés. Donc, on peut suivre Monet dans sa trajectoire, dans le paysage havrais. On a également ici un très joli dessin qui représente un jardinier à Graville, sur les hauteurs du Havre. C'est intéressant, une première représentation de jardinier chez Monet. Quand on connaît son amour des jardins, des premières toiles de jardin qu'il va faire dans la maison de sa tante le cadre à Sainte-Adresse, puis ensuite à Gierny. Donc ça annonce en fait la suite de son œuvre. Donc ce jardin est très très précis, très très fini. D'ailleurs, c'est un très joli dessin.
0: On voit qu'il utilise plusieurs crayons, plusieurs duretés de crayons. Alors là, je m'adresse aux dessinateurs, à ceux qui aiment particulièrement le dessin. D'ailleurs, n'hésitez pas à venir avec votre petit carnet de croquis et un crayon, parce que ça, c'est autorisé dans les musées, aucun Absolument. Problème. C'est que des techniques mouillées qui sont interdites, mais comme l'aquarelle, oui. comme la peinture, oui, etc. La gouache. Et donc, vous allez pouvoir copier, même si ce sont des facsimilés, évidemment, ce sont des facsimilés d'une très grande délicatesse.
1: Oui, et précision, on a respecté vraiment les tailles de papier, la couleur du papier, également la couleur bien sûr du crayon à papier. Donc on a même les taches du papier hein, qui sont là, donc les taches du temps. Donc tout est respecté. Et puis on a une dizaine de facsimilés, puis ensuite on en regarde un petit peu plus loin les deux originaux, hein, ces deux albums de dessin qui sont montrés au public pour la première fois.
0: Alors là, moi, je me régale, je les préfère. Hein.
1: Mais oui,
0: Alors ne vous étonnez pas si vous entendez que ça craque, parce qu'on se promène toutes les deux dans le musée, donc oui. Voilà, le parquet craque.
1: Absolument. Et donc voilà, ces deux albums qui sont sous vitrine, un petit peu dans la pénombre, justement pour ne pas atténuer vraiment ni le papier et la couleur du dessin. Donc on a une lumière très tamisée en dessous de 50 lux. Voilà, et on découvre ces dessins, ces deux premiers dessins des deux premiers albums qui sont ensuite dédicacés par Claude Monet à son cher frère. Hein, c'est indiqué là, souvenir de jeunesse à mon cher frère, ce 20 septembre 95, Claude Monet. Donc Claude Monet, à ce moment-là, il a pris son deuxième prénom. Il signe en tant que Claude Monet, on est en 95. Et c'est 2 ans après
0: donc,
1: que...
0: Donc il est né en 1840.
1: Né en 1840, arrivé au Havre en 1845. Il commence à faire et à dessiner dans le paysage au Havre et dans les environs en 1856. Il n'a que 15 ans pendant l'été 1856. Et ses deux premiers albums de dessin vont être achetés par son frère aîné Léon Monet en 1893. Dans une vente au Havre.
0: Pour l'aider financièrement.
1: Oui, alors à ce moment-là, en 1893, je pense que ce n'est plus pour l'aider. Par contre, Léon Monet va beaucoup aider son jeune frère à ses débuts en achetant beaucoup de peintures. Il va acheter une vingtaine de toiles à Monet. Des portraits de famille, des natures mortes, des paysages.
0: On pense à Van Gogh, évidemment, dans
1: voilà,
0: ce moment-là.
1: Exactement. C'est comme Théo. Voilà. Il va aider son jeune frère. Il va le supporter. Il va aussi lui permettre de rencontrer des collectionneurs à vrai, des collectionneurs rouennais. Donc c'est vraiment quelqu'un qui va beaucoup, beaucoup compter dans les débuts de l'artiste.
0: Alors, on pourrait continuer encore dans cette salle, puisqu'il y a les premiers tableaux.
1: Oui, le premier tableau de Monet, ici, vue prise à Rouel. Un tableau peint donc en 1858 pendant
0: d'une
1: l'été.
0: D'une grande précision, presque photographique.
1: Presque photographique. D'ailleurs, c'est absolument spectaculaire quand on se rend à Rouel de se rendre compte comme le paysage a peu changé. On retrouve vraiment en ce lieu la marque que vous voyez ici au premier plan, le Rouel. Également cette ligne de peupliers à l'arrière-plan qui se reflète dans les eaux de la rivière, c'est absolument merveilleux. Et on pense notamment à toutes ces grandes séries, et notamment à la série des peupliers que Monet va réaliser en 1891, c'est très fort. On a des verts très puissants, des bleus, des verts foncés, en fait des couleurs. En fait, toute cette campagne vit avec des couleurs, des verts très intenses. D'ailleurs, les critiques de l'époque parleront de ce vert Monet qui étonne, qui détonne à l'époque complètement.
0: Et qui est rehaussé là à droite par cette petite ligne de jaune d'or, ocre, presque jaune de Naples, qui rehausse l'ensemble. En fait, si on supprimait visuellement cette partie-là, ouf, le tableau se casse la figure. Et là, il est totalement équilibré. Il résonne avec les nuages dans le ciel.
1: Oui.
0: Et ce petit personnage.
1: Et ce petit personnage. Et le chapeau de ce petit personnage.
0: Oui,
1: on retrouve on retrouve ce jaune d'or également. Donc non, c'est assez. C'est extrêmement bien construit. C'est construit par la couleur. On a ici aussi tout ce jeu sur le reflet, sur cet étang qui annonce déjà l'étang aux nymphéas de Giverny. Hein. C'est absolument un premier tableau absolument exceptionnel que Monet va présenter immédiatement à l'exposition du Havre de 1858.
0: Je vois des petits QR codes là. Je me suis laissé dire que Cédric Clapiche avait commenté certains tableaux de l'exposition.
1: Oui, Murmure. Voilà. C'est ainsi que s'appelle cette visite guidée. On se laisse guider par les mots de Cédric Clapiche. C'est très fort. Parce que Cédric Clapiche a réalisé un film merveilleux, donc L'Avenue de l'Avenir, qui a eu un grand succès public.
0: Et
1: ce film magnifique a été réalisé en partie au MUMA. Cédric Clapiche aime l'impressionnisme, l'histoire de l'impressionnisme, aime Monet aussi énormément. Et dans ce film, il rend hommage à toute cette histoire d'impression soleil levant. Il rend hommage aussi aux historiens de l'art. Il rend hommage à la recherche. Il rend hommage à des sujets tellement forts. Et voilà, on est très touché qu'il ait accepté notre invitation à venir découvrir l'exposition au moment de son montage. En fait, Cédric a découvert toute cette exposition Monet-Havre au moment où elle se montait. Et c'est son étonnement face aux œuvres qu'il nous propose aujourd'hui de découvrir à travers ce parcours.

0: Alors, nous n'avons pas, évidemment, la prétention, Géraldine Lefebvre, de faire visiter l'expo entière aux auditeurs, mais par contre, de leur décrire quelques pièces fortes, soit pour les inviter à venir, les inciter à venir, puisqu'on a jusqu'au 27 septembre, soit pour qu'ils aient l'impression d'avoir un peu visité l'exposition avec vous, puisque vous êtes à l'origine de cette exposition. Alors, nous arrivons devant ce grand portrait en pied. Alors c'est étonnant parce que peut-être qu'il ne la trouvait pas très jolie, en tout cas elle lui a fait tourner la tête vers le...
1: Alors oui, effectivement, c'est un portrait de Madame Louis-Joachim Gaudibert, Marguerite Gaudibert, qui est la femme en fait du premier mécène de Monet. Les Gaudibert sont des gens qui ont énormément compté pour Monet. Et effectivement, Marguerite est en pied dans un intérieur. Elle se détache sur un fond bleu, un rideau très soyeux. Elle porte une très belle robe.
0: Un taffetas de soie peut-être.
1: Oui, probablement un taffetas de soie. Elle a aussi un châle merveilleux qui tombe sur ses avant-bras. Et en fait, ce qui est absolument extraordinaire dans ce portrait, effectivement, on voit peu son visage, mais c'est plutôt le portrait d'une robe ou le portrait d'une femme bourgeoise qui, finalement, semble assez perdue dans ses pensées. Elle est dans cet intérieur. Alors, il y a un très joli bouquet, une très jolie nature morte sur le côté. Et on plonge complètement dans les plis de tissu de cette robe parfaitement.
0: Et on dirait même une espèce de mantille qui est posée sur le petit guéridon derrière.
1: Absolument.
0: En bois rehaussé de
1: dorure.
0: On voit aussi la coiffure, le
1: chignon.
0: Le chignon qui a été brossé à grands coups de brosse plate,
1: oui.
0: Très, très vigoureux.
1: Oui, absolument. C'est vraiment un très beau portrait en pied, plus que grandeur nature, je dirais. Ce tableau nous domine, c'est un portrait de salon. Il était présenté au salon et c'est souvent la taille que Monet adoptait pour ses grands portraits de salon. Il va réaliser un très beau portrait aussi de sa femme Camille, sur le même modèle, Camille ou la femme à la robe verte, qui est aujourd'hui à Brême et qui est aussi un très très beau portrait féminin.
0: Avant de parler d'autres tableaux de salon qui sont un petit peu plus loin, je pense qu'il va falloir qu'on s'approche de celui-ci qui est tout à fait exceptionnel avec ce petit chien.
1: Oui, mais justement, donc c'est un portrait de Camille au petit chien. C'est un portrait de 1866. Donc Camille est la première femme de Claude Monet. Ça va être la mère de ses deux enfants. Et surtout, la femme qui va l'accompagner dans ses débuts difficiles, c'est également son

0: très rarement, voire jamais, exposé. Et vous
1: et
0: voyez,
1: peut photographier aussi.
0: Et peut photographier.
1: On ne l'avait pas vu dans le livre, celui-ci.
0: Non, absolument. C'est un portrait inédit, en fait. Et vous voyez ici Camille de profil qui se détache sur un fond noir. Son profil, d'ailleurs, se détache énormément. Puis on voit ce regard très pensif, très lointain, qui
1: vous
0: semble...
1: Vous pensez à la petite Mimi de Renoir.
0: Un petit peu,
1: qui,
0: oui.
1: Qui devait s'ennuyer en tant que modèle et qui
0: peut-être.
1: Est présentée au premier étage.
0: Peut-être, effectivement. L'ennui du modèle. Alors, il y a aussi peut-être cette idée de Camille qui était assez souvent souffrante, fragile aussi de santé. Et on la voit ici comme une annonce un petit peu de ce destin tragique, puisque Camille va mourir après la naissance de son second fils, Michel. Elle va avoir deux enfants, Jean et Michel, et elle va s'éteindre en 1879, alors que les enfants sont petits. Quelque part, voilà, un portrait mélancolique, mais d'une très grande beauté, avec des rouges, des blancs, des noirs, très chatoyants. Oui,
1: Géraldine Lefebvre, vous savez qu'on a déjà un petit quart d'heure de passé, même un peu plus, et qu'on ne va jamais avoir le temps d'arriver jusqu'au bout, jusqu'au merveilleux pastel que vous avez choisi. Pour
0: l'affiche et le catalogue.
1: On va être obligé de passer sur cette salle magnifique où on a des natures mortes
0: inédites pour beaucoup.
1: Extraordinaire.
0: Des débuts de Claude Monet, absolument, des natures mortes d'une grande beauté, notamment cette nature morte à la carafe qui nous a été prêtée par la National Gallery de Washington. Il faut savoir que la plupart des tableaux qui sont exposés ici viennent de loin ou de collections particulières et n'ont jamais été...
1: Ce sont des négociations
0: assez longues, assez compliquées. Et donc, je tiens à le dire, parce que venez avant qu'il ne soit trop tard, puisque ces œuvres partiront aux quatre coins du monde. Mais ça, c'est vraiment une nature morte absolument exceptionnelle que Monet a offert à son maître Eugène Boudin.
1: Michael Debris, votre co-commissaire, me racontait qu'il accompagnait les œuvres parfois pour les faire revenir ou quand elles devaient être accompagnées, puisqu'elles ne voyagent pas seules, bien évidemment, dans des camions banalisés, rien n'est annoncé pour que, évidemment,
0: sécurité des œuvres, absolument.
1: Et puis que ça arrive aussi, des fois par avion, bien sûr, dans des caissons.
0: Oui, absolument, des caissons hermétiques, des caissons climatiques aussi. Des questions qui aient le moins de vibrations possible aussi pour les œuvres. On fait tout notre maximum pour qu'elles soient conservées parfaitement pendant le transport. Effectivement, elles sont aussi accompagnées par un conservateur qui veille vraiment à la sécurité des œuvres.
1: Nous arrivons dans cette salle qui est uniquement des caricatures, ou plutôt à l'époque, on appelait ça portrait charge.
0: Oui, portrait charge ou caricature, effectivement, à la fois des notables du Havre. Donc ces caricatures sont mises en rapport avec des photographies qui sont issues des albums de famille et de la famille Monet. C'est toujours intéressant de confronter le portrait charge de l'époque, notamment du cousin Paul Eugène Lecadre, le cousin de Monet, qui est ici confronté avec une photographie de lui qui se trouve dans l'album familial. Et puis on a également une section consacrée aux portraits charges parisiens qui ont été réalisés d'après le panthéon de Nadar. Donc là aussi, on confronte à la fois les dessins de Nadar et ceux que Monet va faire ensuite d'après ce panthéon de Nadar qui va être publié dans la presse en 1854. Donc c'est vraiment intéressant parce que là, on a tout le monde politique parisien. On a également les hommes de théâtre. On a aussi les écrivains de l'époque. On a les acteurs. Et c'est tout ce monde de l'époque qui est représenté dans cette section de portraits charges.
1: Rien à voir d'ailleurs avec les portraits charges qu'on voit aujourd'hui, ou plutôt les caricatures, ils sont... Alors là, c'est très exagéré, évidemment. On voit les sourcils de cet homme qui sont vraiment comme une casquette au-dessus de ses yeux. Mais les déformations ne sont pas si extrêmes que ça, finalement. On les reconnaît bien.
0: Alors, les déformations, elles sont surtout dans le principe de la grosse tête, petit corps. C'est vraiment ce qui va caractériser ces caricatures. Bien sûr, les traits du visage sont quand même un petit peu exagérés.
1: Oui, mais tout grand nez ici.
0: Mais voilà, le grand nez, les sourcils un peu proéminents,
1: la grosse tête,
0: bien sûr.
1: Hydrocéphale.
0: Vous avez raison. Et puis, avec quelques ajouts de craie blanche, parfois, pour relever un éclat du nez ou un éclat de l'œil, ou encore le col blanc d'une chemise. Mais si vous voulez, ce sont effectivement des portraits charges très reconnaissables.
1: Parce qu'ils sont faits sur papier bistre, donc ça permet d'avoir de la craie noire et de la craie blanche.
0: Absolument.
1: Arrivons dans cette petite section, avec des murs de cimaises, de couleurs très très original et je crois que c'est maintenant vraiment votre signature ici. Ici, on a un bleu nuit profond. Juste avant, on avait un jaune
0: éclatant, un jaune d'or.
1: Voilà, très très lumineux.
0: Oui, c'est vrai, je trouve que c'est important, peut-être aussi de surprendre le public, de le surprendre dans ce parcours qui est complètement nouveau. J'ai travaillé avec un scénographe, un jeune scénographe qui s'appelle Nicolas Guignot, qui est de Marseille, qui est professeur aux Beaux-Arts et à l'école de Camondo à Toulon. Il a fait déjà des scénographies d'exposition. On ne se connaissait pas avant le projet et c'est ça que j'ai trouvé passionnant. C'est finalement un projet d'exposition, c'est aussi une rencontre. Une rencontre avec finalement plein de savoir-faire. Et là, en l'occurrence, on a travaillé des couleurs ensemble, mais on a travaillé aussi le parcours de l'exposition. Nicolas, il est architecte de formation et son œil a permis aussi peut-être de repenser complètement ce musée dans lequel finalement on a l'habitude de se promener. Mais là, on le découvre autrement encore. C'est une bonne chose.

0: Nous sommes devant le coucher de soleil qui fait l'affiche, qui est complètement exceptionnel. Alors, un tout petit format.
1: Tout petit format, mais finalement, petit format et en même temps tellement grand par rapport aux pastels d'Eugène Boudin, les pastels de ciel d'Eugène Boudin qui ont servi de guide à Monet. Et Monet va faire plus grand, plus large, plus coloré. Il va donner encore plus de place au ciel que Eugène Boudin n'en donne. C'est absolument exceptionnel, notamment dans cette série de 1868 qu'il va faire sur le plateau de Caux. Et notamment ce coucher de soleil appartient à cette série de 15 pastels. On retrouve systématiquement un bosquet sur le côté droit, qui est plus ou moins gros. Une ligne de terre toute fine au premier plan.
0: Le quart inférieur
1: et les 4/5 de la composition, c'est le ciel. C'est vraiment un travail sur la lumière, là bien sûr sur la lumière du soleil se couchant, mais on peut retrouver aussi un ciel d'orage ici, comme après la pluie, qui est un très beau pastel également qui nous a été prêté par le musée de Denver. Donc voilà, c'est une série tout à fait exceptionnelle, on monte plusieurs exemplaires, et voilà, on est transporté dans ces métamorphoses des ciels de Monet.
0: Il est fait sur papier coloré ?
1: C'est un papier légèrement coloré, effectivement, mais après, c'est la magie du pastel aussi, hein, qui colore entièrement. Là, on a des jaunes d'or, des roses, des marrons. C'est vraiment un pastel d'une grande subtilité.
0: Alors, pour celles et ceux qui ne connaissent pas bien, le pastel, c'est une poudre, un peu comme décrit un tableau d'école de la maîtresse. Mais c'est beaucoup plus intense en pigments, c'est beaucoup plus dense et en même temps très poudreux. Et si vous vous approchez beaucoup, beaucoup, vous verrez comme une poudre. Et on peut superposer, mais jusqu'à un certain nombre de couches seulement. Au bout d'un moment, ça n'accroche plus. D'où le fait qu'on choisit un papier avec une bonne accroche. Et puis qu'on peut avoir sur un papier même noir, on pourrait travailler un papier noir, là, et on pourrait très bien avoir des ciels blancs et bleus. Une profondeur absolue.
1: Là, ce sont des papiers légèrement teintés, ils sont plutôt bistres. C'est vraiment.
0: On ne travaillait pas sur papier noir à l'époque.
1: Non, je ne l'ai pas vu chez Monet.
0: Alors ça, c'est ce qu'on nous explique durant les visites avec les médiatrices. Tous les détails de l'exposition et la technique, c'est ça qui m'intéresse. C'est pour ça que c'est chouette de visiter avec des guides.
1: Oui. Complètement. C'est vrai que ça permet de comprendre beaucoup de choses. C'est parfois les coulisses d'une exposition, les coulisses du montage d'une exposition. Oui, oui. Et puis l'histoire des œuvres aussi.
0: Géraldine Lefebvre, vous découvrez des merveilles au dos des toiles.
1: Oh oui, très souvent.
0: Des étiquettes
1: qui parlent, qui donnent beaucoup d'informations. D'ailleurs, ça me fait penser à une chose, c'est que Léon Monet, qui était le frère aîné de Claude et qui l'a beaucoup soutenu à ses débuts, mettait toujours une étiquette sur les œuvres de son frère qu'il achetait. Il mettait une petite étiquette au dos pour donner des informations de lieu, de temps, sur le tableau de son frère qu'il venait d'acheter.
0: Il nous reste encore quelques minutes. Moi, j'aimerais beaucoup que nous allions devant cette toile qui m'a saisie lorsque nous avons fait la visite de presse. Cet effet de nuit à l'huile est absolument incroyable.
1: Alors c'est une œuvre marine effet de nuit qui nous a été prêtée par la National Gallery d'Édimbourg. C'est un tableau très puissant en couleur et en effet de lumière, avec cette lumière de la lune très blanche qui sort des nuages, et on imagine un nuage d'orage très gris, très foncé. Cette ligne d'horizon qui est justement tout en lumière. Et puis on a sur le côté droit la jetée du Havre avec le phare qui est illuminé et dont la lumière se reflète au premier plan sur les eaux de l'entrée du port. On a à la fois un bateau à voile qui rentre ou qui sort dans le port, un bateau à vapeur et dans le lointain également un 2 ou 3 mâts. Donc différents types de bateaux qui animent cette entrée du port. Une couleur très puissante, des bleus, des gris, posés en larges aplats. Ce qui est passionnant également, c'est que si on regarde de plus près la date de ce tableau, 1864, Monet à 24 ans, on est quelques 8 ans avant Impression Soleil Levant, et déjà on a, je dirais, le tableau d'un maître ici, du maître de l'impressionnisme. C'est une œuvre absolument époustouflante.
0: Et quand on regarde de près, alors on voit, bon, évidemment, le petit reflet ici de lumière, puisqu'il y a des balises qui se reflètent également dans l'eau, tout petit. Mais là, on voit la trace du pinceau. Quand on peint à l'huile, la trace reste exactement la même au séchage, ce qui n'est pas le cas avec l'acrylique. Ça se modifie très légèrement. Là, la trace est exactement la même que lorsqu'il l'a posée. Mm-hmm. Et la couleur aussi, ça reste, pour peu que ce soit conservé correctement, exactement la même chose que ce qu'il a peint au départ. Là, ce n'est pas tout à fait un blanc, hein. Il est légèrement coloré.
1: Non, c'est un blanc jaune.
0: Le contraste est saisissant.
1: Absolument.
0: La lumière... sublime. Elle passe presque devant la voile, comme s'il y avait une sorte de transparence ou d'opacité partielle. Oui. Ça fonctionne.
1: On voit aussi les ombres des personnages sur le bateau, hein, que l'on devine. En fait, il y a tout un monde dans cette toile. C'est absolument extraordinaire.
0: Malheureusement, c'est sous verre et vous êtes obligé.
1: Alors,
0: faut absolument protéger les œuvres.
1: Oui, beaucoup d'œuvres sont sous verre, effectivement, pour les protéger.
0: Dans tous les musées du monde,
1: hein. Voilà. Elles ne le sont pas toutes, mais beaucoup le sont.
0: Maintenant, peut-être que celui-ci pourrait intéresser les Havrais principalement, puisque c'est la plage de Sainte-Adresse.
1: Oui, et puis ça nous mène au bout du monde, à Sainte-Adresse, ce lieu où les Havrais aiment se promener, apprécier la beauté des couchers de soleil, et puis un lieu qui a très peu changé, et que Monet va vraiment découvrir tout jeune, puisque dans ses premiers dessins, on se rend compte qu'il va beaucoup, beaucoup dessiner ces basses falaises. Il va s'arrêter là, il va croquer les éboulements de ces basses falaises. Et donc, c'est vraiment aussi un sujet qu'il va reprendre pour un de ses premiers tableaux de salon en 1865. Il va travailler sur ce sujet de la pointe de l'Èvre à Sainte-Adresse. L'exposition s'achève avec les trois tableaux que Monet va offrir à la ville du Havre en 1910. C'est absolument exceptionnel à ce moment-là. Monet n'a pas offert de tableaux à d'autres villes. Donc c'est un don vraiment exceptionnel. À un moment où ses œuvres se disputent à des prix extrêmement importants, Monet est au fait de sa gloire en 1910. Et donc,
0: il va mourir en 1926.
1: Voilà, en fait, le 100e anniversaire de sa mort. Donc, le parcours s'achève notamment sur les nymphéas de 1904 qu'il va offrir à la ville et qui dialogue avec les grands nymphéas contemporains de l'artiste chinois Ai Weiwei. Donc, c'est merveilleux parce que la scénographie permet ce dialogue, puisque de part et d'autre de nos nymphéas, on a dans le lointain une vue sur cet hommage contemporain d'Ai Weiwei à Claude Monet.
0: Alors, ce sont des Legos. Donc, il y a des personnes qui ont dit, mais ça n'a pas sa place ici. Et pourtant.
1: Et pourtant, c'est absolument merveilleux de lumière, de couleur, de composition. C'est un travail absolument remarquable. Un travail qui a été fait avec 650 000 pièces de Lego.
0: Des
1: toutes petites pièces de Lego qui ont été achetées dans le commerce. Ce sont vraiment les couleurs que l'on peut trouver tous.
0: Ah, c'est pas sponsorisé par Lego?
1: Pas du tout sponsorisé par Lego, absolument pas. Donc c'est des Lego qui ont été soit offerts à Ai Weiwei par le public, soit achetés. Et donc ces compositions sont faites à partir des grands nymphéas de Monet conservés au MoMA de New York. C'est vraiment un hommage direct à ces grands nymphéas, puisqu'on retrouve la structure des nymphéas du MoMA, avec notamment les bandes verticales que l'on voit. Ce que va ajouter Ai Weiwei dans ses grandes compositions, c'est aussi son histoire, et l'histoire de son père, l'histoire de sa famille. C'est un témoignage finalement assez bouleversant aussi, puisqu'il y a, dans cette composition, il a ajouté comme une porte sombre, et cette porte sombre renvoie à son passé, parce qu'en fait, son père et lui-même ont dû se réfugier en Chine du Nord, persécutés par le régime chinois, et ils se sont enterrés sous terre pour se protéger justement des exactions, et c'est ce qu'on voit dans ces deux grands nymphéas, cette espèce de cavité noire ramène Ai Weiwei à son passé, à ce passé si difficile encore aujourd'hui, si présent encore aujourd'hui. Donc c'est à la fois un hommage à Monet, un hommage à l'histoire de sa famille persécutée, un hommage à son père, et puis aussi un clin d'œil un petit peu humoristique à la façon qu'avaient les impressionnistes de travailler dans cette touche morcelée que l'on retrouve ici avec le Lego, qui est comme un pixel. Donc le visiteur recompose en fait par son œil ces grands nymphéas.
0: Géraldine Lefebvre, merci infiniment de nous avoir emmenés dans votre exposition. N'hésitez pas, vous qui nous écoutez, à venir la visiter. Vous avez jusqu'au 27 septembre 2026 et c'est vraiment un moment formidable.
1: Merci.
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2: et Didier Blonce.
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3: Aujourd'hui, l'association du Normandie avec un Y.
2: Avec pour invité Gilles Mézas.
3: Bonjour à tous. Est-ce que le Normandie est aidé par la ville, la région?
4: Alors, on a des aides, oui. On a une aide notamment pour l'Académie du Normandie, qui est un pôle très très important de notre association. On a une aide qui vient de la ville et de la région, et une petite partie aussi qui vient de l'État. Et on a eu l'année dernière, et on va avoir encore cette année, une grosse subvention de notre brasseur.
2: Et c'est quoi l'Académie du Normandie?
4: Alors voilà. L'Académie du Normandie, c'est un pilier de l'association. C'est une idée de Jessie au départ et que j'ai pris en main dès que j'ai pris la présidence pour la mettre en œuvre. Cette idée est partie très très vite, la mayonnaise a pris. En fait, l'idée c'est d'aider un jeune public en décrochage social ou des gens qui ont été abîmés par la vie. On a eu des enfants qui ont été harcelés, rejetés par leur famille, des jeunes filles qui ont été, vous imaginez, très très abîmées aussi, par des viols ou des choses compliquées. Et on essaye de leur reconstruire une forme de profonde confiance en soi. Alors on a des ateliers pour ça, on a des ateliers avec des mentalistes, ils font du stand-up, des jeux de rôle, un peu d'hypnose, pour qu'ils puissent prendre en main des activités ou des arts qu'ils ne maîtrisent pas, pour briller un peu en société, en proximité, devant leurs copains, devant leur famille, pour dire voilà, moi je sais faire ça. Et donc en fait, on a commencé petitement, comme aurait dit Barbara, dans une petite salle qui nous a été prêtée par la mairie, puisque le petit Normandie n'est pas encore en place. Tous les mercredis, on reçoit des jeunes qui viennent de la mission locale. On a eu aussi des jeunes qui venaient de LH Coaching, des gamins abîmés, refermés sur eux-mêmes. On les a vus tout au début, pliés sur le fond de la salle, recroquevillés. On leur disait, vous n'êtes tenus à rien, simplement, si vous avez envie de faire quelque chose, faites-le. Et j'ai vu en 4-5 semaines, deux gamines qui étaient au début prostrées dans le fond. On voyait même pas leur visage sous leur capuche. Et je les ai vues renaître, sourire, faire des choses et demander à participer. Et aujourd'hui, elles font partie de nos membres actifs lors du placement du public, alors qu'elles n'auraient jamais fait un pas vers qui que ce soit auparavant. Et on fait la même chose avec les apprentis d'Auteuil et avec l'AFPA.
2: On sait, il y a une équipe de professionnels, du secteur social et ou psy ou...
4: Alors, avec des artistes. On fait ça avec des artistes. On a à chaque séance un membre de l'asso qui doit être présent pour valider que nos critères sont validés, respectés. Mais toutes les semaines, c'est un intervenant différent. Nous travaillons donc le mardi à l'AFPA, pour l'AFPA et à l'AFPA. Et le mercredi avec la mission locale à la fabrique Massillon. Et nous travaillons aussi donc avec les apprentis d'Auteuil le mercredi dans un autre local.
3: Vous avez parlé du petit Normandie. C'est l'occasion de parler de cette salle
4: qui va nous servir en fait pour cette académie entre autres et pour faire des restitutions avec ce public de jeunes en difficulté. Le petit Normandie, la question je la vois venir courant de l'été. On sera livré.
3: Ce n'est pas la même jauge,
4: non.
3: Ce n'était pas dans l'histoire du Normandie
4: non.
3: Qu'il y ait deux salles. Là, il y aura une salle de combien ? 120 ?
4: 100, environ 120 places, 100, avec, 120 de, places. Avec de la restauration. C'est une scène où on va pouvoir se restaurer en petite restauration et se désaltérer. Et ça fera donc partie intégrante de l'ensemble et sur certaines opérations, notamment des festivals, on évoquera ça tout à l'heure, où nous ferons tourner les deux établissements conjointement sur ces opérations.
3: Donc il y aura des spectacles, petites jauges, 120, c'est quand même pas mal.
4: Tout à fait.
3: Mais alors, donc avec ces ateliers, avec ces jeunes en difficulté, des mineurs?
4: Non, pas pour le moment. On n'a pas de mineurs pour le moment. C'est une volonté de ma part et ça ne s'est pas présenté de toute façon. On n'a pas eu le cas. En fait, aujourd'hui, on a un gros travail de construction, par exemple, auprès de l'AFPA. Parce qu'en fait, on approchait des organismes...
3: On rappelle ce qu'est l'AFPA.
4: C'est un centre de formation professionnelle des adultes. Et en fait, aujourd'hui, des jeunes ou moins jeunes qui ont fini leur cursus, qui sont sur le point de signer leur CDI, ne signent plus. La peur de s'engager. Donc on fait un travail là-dessus, à la demande de l'AFPA, parce qu'en fait, aujourd'hui, c'est pas anecdotique, c'est grosso modo 60% qui ne signent plus. C'est-à-dire qu'ils ont tout validé, ils ont bossé, ils ont fait leur parcours, et ça s'arrête là.
3: Et ils ont quel âge ?
4: Entre 21 et 28 ans.
2: Et vous avez des psys avec vous ou pas ? Parce que vous parliez d'artistes et tout ça, mais est-ce qu'il y a des moments, il n'y a pas des risques par moment qu'il y ait des gamins qui tout d'un coup se sentent mal et qui aient besoin d'être un peu débriefés ? Vous, au niveau de l'équipe ?
4: Non, on n'est jamais dans ce cas de figure, et de toute façon, ils sont toujours encadrés par leur organisme d'origine. Donc il y a toujours un référent, par exemple, de la mission locale. D'ailleurs, je fais un coucou à Nadia, qui est vraiment brillante et toujours présente. On a toujours dans ces organismes-là quelqu'un qui représente et qui sécurise ce côté.
3: Ce sont des ateliers avec combien de personnes ?
4: Entre 8 et 25.
3: On retrouve les mêmes, il y a des réguliers.
4: Par exemple, avec la mission locale, c'est des sessions de 3 mois. Parce qu'en fait, ça correspond à leur cursus. L'AFPA, c'est 6 mois. Les apprentis d'Auteuil, on s'oriente visiblement vers un peu plus. C'est eux qui nous déterminent la longueur du cursus nécessaire.
3: Gilles Mézas, merci. C'était Parole d'Assaut, une émission de Gisèle Billan
2: et Didier Blond.
3: Mixage, Jérôme Aubin.
2: Montage, Sarah Rodriguez.
3: Aujourd'hui, l'association Le Normandie
2: recevait Gilles Mézas.
4: Merci.
3: Merci à vous.
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3: Vous aimez danser ? Ce dimanche 6 septembre est fait pour vous. Au Normandie, au Havre, le Théâtre de Normandie organise un thé dansant. C'est animé par Aude. Elle est régulièrement invitée au Normandie pour animer justement ces thés dansants. On peut s'inscrire sur le site du Normandie. C'est comme ça qu'on peut avoir sa place. Il y aura des passos dobles, des Madison, du disco, tout ce que vous aimez. Des cha-cha, évidemment, et des salsas. C'est animé par Aude. Vraiment, je vous conseille. C'est une très bonne ambiance pour passer ce dimanche 6 en famille ou entre amoureux. Et c'est à 15h au Normandie, au Havre.

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2: Bonjour à tous. Le tabac ne se limite pas à créer une dépendance. La fumée peut aussi modifier l'action de certains médicaments. Elle peut les rendre moins efficaces, accélérer leur élimination par l'organisme ou au contraire, favoriser leur accumulation. La fumée de cigarette contient de nombreux composés, des gaz, comme le monoxyde de carbone et l'ammoniac, mais aussi de la nicotine, des goudrons, des métaux lourds et des hydrocarbures. Plusieurs de ces substances peuvent interagir avec certains médicaments. Chez des personnes qui prennent de la théophylline, un médicament parfois utilisé contre l'asthme, fumer peut accélérer l'élimination du produit par le corps. Résultat, le médicament agit moins longtemps ou moins bien, ce qui peut augmenter le risque de crise d'asthme. Le même mécanisme peut concerner certains bêta-bloquants, prescrits notamment contre l'hypertension artérielle ou l'insuffisance cardiaque. En parallèle, la nicotine fait monter la tension et accélère le rythme cardiaque. Elle s'oppose donc directement à une partie des effets recherchés par ces traitements. Le tabac peut également diminuer l'effet des benzodiazépines, des médicaments notamment employés dans certains troubles anxieux. La nicotine exerce un effet stimulant sur le système nerveux qui peut contrarier leur action apaisante. Si arrêter de fumer est toujours bénéfique pour la santé, il est important d'en parler au médecin ou au pharmacien lorsque l'on prend un traitement régulier. Pourquoi ? Parce qu'après l'arrêt du tabac, l'organisme peut éliminer certains médicaments moins vite. Une dose auparavant adaptée à un fumeur peut alors devenir trop élevée. Le tabac est aussi particulièrement préoccupant lorsqu'il est associé à une contraception.

0: On a un autre produit qui augmente le risque de formation de caillots sanguins dans les veines ou les artères. Vous l'avez compris, lors d'une consultation ou bien à la pharmacie, il est important d'indiquer que vous fumez ou bien que vous souhaitez arrêter. Cela permettra de vérifier les interactions possibles et d'ajuster un traitement si nécessaire.
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3: À propos, savez-vous comment encourager le soft skill de la persuasion chez votre enfant? Le terme de persuasion résonne avec convaincre, amener à soi, être capable de défendre une idée pour que l'autre la fasse sienne. Derrière cette compétence, il y a de nombreuses compétences sous-jacentes. En tout premier lieu, la capacité à être en relation. Or, pour offrir et vivre une belle qualité relationnelle, la personne doit manifester un réel intérêt pour l'autre en offrant une présence attentionnée, une écoute empathique, de la bienveillance, du respect, de la confiance accordée, de la compassion, de l'humanité. De plus, pour promouvoir une idée, un projet, un avis, il faut bien le connaître et savoir bien en parler. Ce qui signifie être à l'aise avec le sujet. Prendre la parole avec assurance, mais sans arrogance. Saisir les questionnements, les réserves de l'auditoire et pouvoir rassurer, expliquer, reformuler. De telles compétences comportementales sont précieuses et dénotent d'une grande intelligence relationnelle. Comment aider notre enfant à les développer? Tout d'abord, en manifestant soi-même cette façon de communiquer, ouverte et à l'écoute, argumentée et pourtant capable de se reformuler, convaincante tout en restant dans le dialogue. Là encore, l'enfant va développer ses compétences relationnelles par le jeu, le vivre ensemble avec ses camarades au sein de la famille, des temps de dialogue et d'échange en famille, en classe, en groupe, où les avis sont partagés, écoutés respectueusement, argumentés sans agressivité, car sans jugement de valeur, amène petit à petit l'enfant et le jeune à poser ses idées, à les façonner au cours de ses réflexions et de ses discussions. De même, nourrir nos enfants et nos jeunes de lectures, de films documentaires ou autres d'ailleurs, sur lesquels on échange, on débat, est également fort intéressant. Ainsi, cette capacité de communication et celle qu'elle sous-tend seront de formidables atouts pour sa vie, non seulement professionnelle, mais générale. Car elle montre qu'une pensée se construit, se nourrit, se questionne, se laisse interpeller et évolue souvent pour gagner en profondeur et en force. Certainement deviendront-elles des valeurs qui rempliront de sens sa vie et guideront ainsi ses choix existentiels et ses actions.
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1: Bienvenue dans Estuaire en scène. Nous partons aujourd'hui à la découverte d'un habitant discret des zones humides de l'estuaire de la Seine. Comment vit-il? Qu'est-ce qui rend ces milieux si essentiels pour la biodiversité? Et que nous apprennent-ils sur la richesse de l'estuaire? Pour en parler, je reçois Stéphanie Reymann. Bonjour.
2: Bonjour.
1: Alors, vous êtes chargée de communication de la Maison de l'Estuaire. Et aujourd'hui, vous venez nous parler d'un oiseau qui est le bihoreau gris.
2: Oui.
1: Alors, dites-nous en plus sur le bihoreau gris.
2: Commençons peut-être déjà par lui dresser un petit peu le portrait pour que nos auditeurs puissent se visualiser l'animal. D'abord, la famille qui permet de le situer un petit peu dans le groupe des oiseaux. Donc, c'est un ardéidée. L'ardéidée, c'est la famille des hérons. Donc plutôt des oiseaux échassiers, donc sur longues pattes avec un corps plutôt élancé, un long cou et un bec plutôt long et pointu, donc qui leur sert à notamment pêcher. Le bihoreau gris, il sort un petit peu de ce portrait classique puisqu'il est plutôt ramassé sur sa silhouette et plutôt ramassé sur lui-même, plutôt trapu avec un cou court. À la différence, par exemple, de la grande aigrette ou du héron ou héron cendré, donc qui est plutôt court et épais. Après, il est plutôt bicolore, on va dire, voire tricolore. Ses tonalités dominantes sont le gris, qui vont recouvrir ses ailes. Il a le dos noir, gris foncé noir. Et il a une calotte aussi noire qui lui recouvre donc le haut de la tête et qui descend derrière la nuque. Et il a plutôt le ventre gris, clair et blanc. Voilà pour les grandes lignes. Et l'autre caractéristique qui est assez originale sur cet oiseau, c'est que son œil, donc l'iris, est rouge sombre, ce qui est peu commun, je trouve, chez les oiseaux. Et la dernière touche de couleur, ce sont ses pattes qui sont toutes jaunes. Voilà pour le petit portrait. Et donc, il fait à peu près la taille d'un goéland.
1: Donc, c'est déjà un bel oiseau.
2: C'est déjà un bel oiseau, mais qui reste quand même plus petit que le héron cendré que tout le monde connaît.
1: Et alors, on peut le trouver dans la réserve naturelle de l'estuaire de la Seine, ce bihoreau gris?
2: Oui. Oui, alors on peut le trouver, mais il est quand même assez rare. À la différence, effectivement, des autres ardéidés qui maintenant font partie du tableau classique de la réserve et qu'on voit toute l'année. Le bihoreau gris, franchement, il faut avoir de la chance pour l'observer. Il n'est pas présent toute l'année. Il est surtout là maintenant, en été, oui. Sur la fin de l'été. Jusqu'à présent, on l'a surtout observé au niveau du marais du Hod, dans l'ancienne réserve de chasse de la CDPM, qui maintenant fait partie de la réserve du marais du Hod, et là où démarre le nouveau sentier pédagogique. Et donc c'est surtout généralement là qu'on peut l'observer.
1: Pourquoi? Est-ce qu'il y a des conditions particulières à cet endroit qui font qu'il est bien là?
2: Probablement. Donc c'est effectivement un oiseau qui apprécie donc des zones forcément aquatiques. C'est une espèce quand même d'oiseau d'eau qui sont quand même riches en arbres, enfin qui sont plutôt arborés, qui sont denses en végétation. Et il se trouve qu'à cet endroit, on a les arbres qui avant ont été plantés au niveau de l'ancienne décharge du Hod, qui est vraiment juste à côté. Et qui sont bordés aussi par des saules qui ont les pieds dans l'eau le long d'un fossé qui est quasiment tout le temps, toute l'année en eau. Donc tout ça, on est un petit peu sur des critères qui lui conviennent. Et surtout, il a a priori, donc il est maintenant depuis quelques années nicheur sur la réserve naturelle. Et justement, il pourrait nicher dans l'aéronnière qui est juste au-dessus. En fait, où se reproduisent déjà les hérons, les aigrettes, la spatule blanche et le héron garde-bec.
1: Nicheur, ça veut dire qu'il y a des petits et qu'on suppose qu'ils se sont reproduits ici dans la réserve, c'est ça, hein?
2: Tout à fait, voilà. Donc, selon les critères qui sont utilisés par les ornithologues, on va dire qu'il est nicheur certain, c'est-à-dire qu'on est quasi certain que l'oiseau a déjà niché sur site. Par contre, il est irrégulier dans la mesure où on n'est pas sûr d'avoir un couple qui niche tous les ans dans l'aéronnière, mais on a déjà vu régulièrement des jeunes adultes qui, a priori, sont nés sur place et qui n'ont pas encore leur plumage d'adulte qui permet d'identifier que ce sont des jeunes de l'année.
1: Oui, on peut les distinguer grâce au plumage hein, qui est différent.
2: C'est ça, les jeunes ont un plumage différent des adultes, un peu comme les jeunes goélands qui ont un plumage plutôt moucheté de gris et de blanc. C'est un peu la même chose pour le bio-rose.
1: Et alors pour le bio-ro-gris, quelles sont ses habitudes de vie à cet oiseau ?
2: Eh bien effectivement, c'est un oiseau plutôt de mœurs nocturnes, à la différence de tous les autres. Il tient d'ailleurs son nom latin qui est Nycticorax, qui signifie corbeau de nuit. Et en fait, il tient son nom latin de justement de ses mœurs nocturnes et de la comparaison de son cri à on pourrait l'assimiler au bruit d'un corbeau ou d'un chien aussi. C'est assez particulier.
1: Alors justement, on en diffuse un petit extrait là qu'on écoute tout de suite pour se rendre compte de ce cri de cet oiseau du bio-ro gris. Alors on écoute quelques secondes. Et pendant ce temps-là, Stéphanie, vous pouvez peut-être nous dire aussi de quoi il se nourrit, cet oiseau.
2: Oui, exactement. C'est un peu, il n'a pas des mœurs alimentaires très particulières. C'est un petit peu comme tous les autres ardéidés. Donc, il se nourrit principalement de poissons. Mais il peut très bien aussi se nourrir d'autres invertébrés, comme des vers de terre, des mollusques, des crustacés, d'autres insectes aquatiques, comme les larves de libellules, etc. Je pense qu'il ne fait pas la fine bouche. Et, justement, la différence avec les autres espèces, c'est que comme lui, il est plutôt nocturne, il est moins en concurrence pour la nourriture avec les espèces qui sont plutôt actives la journée. Les biologistes supposent que ça, c'est à son avantage, en fait. Et donc, la journée passe quasiment inaperçue, mais pour les personnes qui ont un œil un petit peu plus attentif et qui prennent le temps d'observer, ils peuvent éventuellement l'observer au repos, justement dans les zones, dans les saules qui bordent justement le fossé là, le long de la décharge, l'ancienne décharge du Hod. Et c'est là qu'il est susceptible de passer ses journées donc à l'abri des feuillages. Et puis c'est seulement la nuit tombée qu'il part prospecter sa nourriture.
1: Et alors Stéphanie, vous nous avez dit qu'il n'était pas toujours présent dans la réserve. Ça veut dire qu'il faut comprendre que c'est un oiseau migrateur ?
2: Tout à fait. Effectivement, c'est vraiment un oiseau qui reste là que quelques mois dans l'année et qui part l'hiver plutôt rejoindre des zones encore plus chaudes, notamment du bassin méditerranéen ou même de l'Afrique subsaharienne, et qui va revenir remonter les latitudes pour se reproduire donc au printemps. Donc c'est un oiseau qui est susceptible de nicher un peu partout en France, mais quand même plutôt sur la moitié sud, bassin du Rhône et puis la Nouvelle-Aquitaine, et qui est quand même plus rare, je dirais, au nord de la Loire et notamment en Normandie. Il n'y a vraiment que quelques sites où l'oiseau est nicheur, notamment le long de la vallée de Seine ou dans les marais du Cotentin et du Bessin.
1: Et alors finalement, est-ce qu'il y a des enjeux autour de cet oiseau dans la réserve naturelle de l'estuaire de la Seine ?
2: Alors, pas particulièrement pour cette espèce. Elle est protégée. Le fait qu'elle soit irrégulière, notamment dans sa nidification, fait que, pour l'instant, on n'a pas assez d'infos, on va dire, sur les besoins de l'espèce pour pouvoir éventuellement mettre en place des mesures spécifiques pour elle. Elle n'est pas, en tout cas, dans un degré de menace au niveau de sa population non plus. Néanmoins, toutes les actions qui sont déjà menées ou qu'on pourrait mener dans le futur pour maintenir la fonctionnalité, maintenir le fonctionnement de la zone humide et maintenir aussi sa capacité à abriter des animaux qui puissent servir de proie, que ce soit pour lui ou pour d'autres espèces d'animaux, que ce soit oiseaux ou autres, va dans le sens, dans nos objectifs généraux de

0: discret de l'estuaire, un oiseau que l'on ne remarque pas forcément au premier regard.
1: Tout à fait, ouais. Il faut vraiment scruter, prendre le temps de regarder à la jumelle et, ou avec son appareil photo si les gens ont des longues focales.
0: Mais en tout cas, c'est important de mentionner qu'il est présent là, pas loin de chez nous. Et puis, comme vous l'avez dit, finalement, c'est tout l'intérêt de la réserve naturelle de l'estuaire de la Seine de protéger ces oiseaux qui sont de passage et puis de pouvoir se satisfaire finalement d'avoir cette présence ici dans cette réserve naturelle.
1: Bah, de toute façon, nous, notre objectif, c'est de maximiser, on va dire, la capacité d'accueil de la réserve naturelle pour toute la faune possible. Et au contraire, si on peut permettre à ces espèces-là, même si elles sont pas fréquentes, et etc., de profiter malgré tout de la réserve naturelle, et ben tant mieux.
0: Voilà, et alors si vous souhaitez en savoir plus sur un sujet spécifique concernant la réserve de l'estuaire, eh bien n'hésitez pas à nous le faire savoir sur radio-albatros.com dans la rubrique Contact, et vous nous envoyez un petit mot et vous nous dites eh bien que vous aimeriez en savoir plus sur un animal ou
1: toute autre chose, une activité.
0: Une zone de la réserve, voilà. Et Stéphanie se fera un plaisir de vous répondre dans une prochaine émission. Merci de nous avoir accompagnés pour cette nouvelle émission d'Estuaire en Seine et à très bientôt pour une nouvelle découverte de la réserve. À bientôt, merci.
1: À bientôt, au revoir.
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1: Jacques Sauvagnat, bienvenue à ce micro. Je rappelle que vous êtes scientifique, enseignant et chercheur. Bonjour.
2: Bonjour.
1: Vous nous invitez à cheminer autour de réflexions sur les origines de notre monde. Aujourd'hui, vous allez nous parler d'un mouvement qui est né, c'est celui des créationnistes.
2: Oui, alors, d'abord, avant tout, je voudrais donner une définition du créationnisme. Il y a une définition au sens large qui est une explication des origines, qui accepte une création par une intelligence supérieure. Et donc, on pourrait dire que tout croyant, finalement, en un dieu est un créationniste, au sens large. Historiquement et actuellement, aujourd'hui, quand on parle de créationnisme, notamment dans le milieu scientifique, on parle du mouvement créationniste, celui donc qui est né aux États-Unis à la fin du 19e siècle, en réaction au succès du darwinisme.
1: Alors c'était en réaction...
2: C'est une réaction parce
1: aux évolutionnistes.
2: Ils ont trouvé que ça mettait en péril le christianisme aux États-Unis.
1: Donc en fait c'est un mouvement initialement porté par les chrétiens.
2: Ah oui, naturellement oui. Donc ce mouvement s'est rapidement radicalisé puisque ça correspond à l'époque du développement de ce qu'on appelle le fondamentalisme, qui a comme particularité de dire que les Écritures saintes sont absolument infaillibles et donc qu'il faut les prendre à la lettre, les lire telles quelles, sans absolument les interpréter. Il s'agit de l'idée de l'inspiration verbale de ces Écritures. Ce mouvement s'est rapidement développé, d'autant plus facilement que l'opinion publique est tout à fait favorable à cette façon de penser.
1: Et là, on est au 19e siècle ?
2: Non, on est au début du 20e siècle.
1: Au début du 20e siècle.
2: Et donc là, au début du 20e siècle, ce mouvement va prendre une importance considérable aux États-Unis. Sauf qu'il se trouve qu'en 1925, va se déclencher un événement qu'on va appeler le procès du singe, qui est donc une tentative par les évolutionnistes de pousser un professeur à s'opposer à une loi anti-évolutionniste de l'État du Tennessee. Car en effet, ce mouvement avait réussi à faire promulguer des lois dans différents États des États-Unis s'opposant à l'enseignement de l'évolutionnisme. Or, ce procès a attiré beaucoup de médias et c'est ainsi que les deux camps se sont affrontés dans ce procès. Et les avocats ont apporté chacun leurs arguments et il s'est avéré que finalement les arguments créationnistes se sont présentés comme scientifiquement peu sérieux.
1: Oui, sur quoi sont basés ces arguments créationnistes ?
2: Ce sont des arguments...
1: Au niveau scientifique ?
2: Ce sont des arguments qui ne sont pas très scientifiques. C'est-à-dire qu'ils lisent la Bible comme quelque chose qui donne un argument scientifique. Ils prennent la Bible comme si c'était quelque chose de scientifique. Or, ça ne l'est pas, bien entendu. Donc, ce qui s'est passé, c'est évidemment le fait que, très rapidement, il y a eu des gens qui se sont mis à réfléchir, à se dire, oui, mais voilà, cette position créationniste, fondamentaliste, va peut-être trop loin et n'a pas d'argument suffisamment sérieux. Donc, ça veut dire que... progressivement, malgré tout, ce mouvement va avoir une influence en dehors des États-Unis, notamment dans de nombreux pays européens, en Australie, où le christianisme fondamentaliste peut exister aussi. Donc on va reprendre un peu les mêmes arguments. Au fur et à mesure que le temps passe, évidemment, ces arguments vont être de plus en plus contestés. Et beaucoup plus récemment, on s'aperçoit aussi qu'un certain créationnisme musulman qui va, dans une certaine mesure, s'inspirer de ce mouvement créationniste chrétien, va donc se répandre, et notamment, donc, ce sera Harun Yahya, un Turc, qui va défendre ses idées. Cependant, il faut bien le dire, aussi bien chez les chrétiens que chez les musulmans, beaucoup de gens vont ne pas accepter d'emblée cette façon de voir qu'ils trouvent extrême. Donc, c'est la raison pour laquelle ce mouvement reste typiquement américain, en grande partie, et reste assez fort toujours aux États-Unis. Beaucoup plus que dans d'autres régions du monde, bien qu'il commence à s'installer aussi dans d'autres régions.
1: Jacques Sohania, merci pour votre participation à cette chronique. On se retrouvera bientôt pour poursuivre sur ce même sujet. Merci, au revoir.
2: Au revoir.
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0: amis de la musique en général et du jazz en particulier, bonjour. La semaine dernière, nous visitions les musiques écrites pour les films. Cette semaine, je vous propose les films qui ont utilisé des musiques écrites parfois depuis longtemps. Et un des spécialistes de ces emprunts est bien sûr Woody Allen.
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C'était It Had To Be You d'Hicham Jones et Gus Kahn, composé en 1924 et interprété ici par Billie Holiday, que l'on entendait à l'époque dans un film de 1977 qui s'intitulait Annie Hall. Toujours dans Annie Hall, tourné avec Diane Keaton, voici Moonglow, enregistré le 21 août 1936 avec Benny Goodman, Lionel Hampton, Teddy Wilson et Jane Krupa.

C'était American Patrol avec Glenn Miller et son orchestre. Toujours dans le film Radio Days, voici Frénésie par Artie Shaw, enregistré en 1940.

Pour en terminer avec Radio Dez, où l'on entend de nombreux autres titres, voici You and I en 1941 par l'orchestre de Tommy Dorsey avec Frank Sinatra.

1997, sorti sur les écrans, Dari dans tous ses états, avec Stéphane Grappelli et Georges Schering, qui interprètent Out of Nowhere, un titre qui avait été enregistré en 1947.

L'année suivante, en 1998, c'est Celebrity, un film où l'on voit Leonardo DiCaprio et Charlize Theron, avec comme musique I Got Rhythm de George Gershwin, interprété par lui-même le 5 août 1931 au New York's Manhattan Theater.

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1: Chers amis discophiles, bonjour. J'ai souvenir que le premier CD avait été présenté lors d'une conférence de presse au Festival de Salzbourg, conjointement par le patron de Sony et Herbert von Karajan, qui s'était engagé, comme il le faisait toujours, pour la technique, parce qu'il était passionné de technique d'enregistrement. C'était ce CD qui était le premier. Là, oui et non, parce que sur le marché japonais, il semble que le premier, c'était les 14 valses de Chopin par Claudio Arrau. Mais en tout cas, c'est un de ces deux disques qui était le premier, donc la Halbensinfonie de Richard Strauss par Karajan et les Berliner Philharmoniker. J'ai hésité à la programmer, puis je l'ai réécoutée. Il y a des choses qui m'ont moins convaincu que lorsque je les avais écoutées il y a quelque temps. Par contre, j'ai découvert une version de David Zinman avec l'orchestre de la Tonale de Zurich, Arpenova, son éditeur, qui a enregistré dans Collection économique une foultitude de disques avec Zinman, notamment ceux qui ont participé à l'intégrale Beethoven, bien connue dans ces années-là. David Zinman, c'est un très grand chef. Et la Tonale de Zurich, la prise de son Arpenova, c'est étonnant parce que, selon moi, on entend des choses qu'on entend très rarement. C'est totalement transparent, c'est dynamique. L'orgue, on l'entend très bien, mais comme il faut, parce que ça vient pas comme un cheveu sur la soupe, on se demande ce qu'il fait là. On a vraiment l'impression qu'il joue un rôle. L'étagement des plans, l'aération, enfin c'est la salle de la Tonale à Zurich, qui est l'acoustique légendaire, qui m'a convaincu de vous proposer cette version. J'avais hésité aussi avec la version d'André Prévin et les Wiener Philharmoniker chez Telarc, mais j'aime tellement Zinman que je vous propose d'écouter la Symphonie Alpestre, Alpensinfonie de Richard Strauss, un disque Arpenova dirigé par David Zinman.

0: Nous venons d'écouter la Symphonie Alpestre de Richard Strauss. L'orchestre de la Tonhalle de Zurich était dirigé par David Zinman. Semaine prochaine, ce sera beaucoup moins bruyant, mais pas moins brillant. Ce sera un disque de musique de chambre et on revient chez Philips. Mais avec quel plaisir. À la semaine prochaine.
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0: 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Tout de suite, une petite pause lecture en compagnie des Voix du Havre dans votre chronique Lire au Havre, qui sera suivie de votre émission Orgues en scène.
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0: Le bébé montagne de Claude Cathelan, aux éditions Lire, c'est partir. Prologue. C'est un bel après-midi, bien calme. Une couche de neige recouvre le paysage de son tapis blanc et fond doucement sous la lumière du soleil. Mathilde est chez elle en compagnie de son chat qui ronronne et de son nouvel ami, un drôle de dragon, Dragor. Elle s'est arrangée avec le maître de celui-ci pour qu'il puisse lui rendre visite. Et le dragon, qui a le pouvoir de modifier sa taille à volonté, fait reprendre le feu de cheminée de son souffle enflammé. « Ah, Dragor, mon mignon !» dit Mathilde. « Qu'il est doux de ne rien faire. L'aventure, toujours l'aventure, non, crois-moi. Rien ne vaut le plaisir de rester bien au chaud dans son petit chez-soi. »« Grogne !» lui répond le dragon de son sourire carnassier. « Rester au chaud, chez soi, pauvre Mathilde, tu rêves. » Chapitre 1. Moineau épi. « Tiens, on dirait que la couleur du ciel change, » dit la sorcière, une tisane à la main. « Sans doute quelques giboulées qui arrivent. » En effet, quelques minutes plus tard, une fine chute de neige toute légère improvise une danse aérienne et vient se coucher délicatement sur le sol déjà blanc du jardin. « Que de grâce !» s'émeut la sorcière face au joli spectacle. « Comme l'air rafraîchi doit être bon à respirer !» Et notre sorcière enfile ses bottes et ses moufles pour aller faire quelques pas dans son jardinier, pendant que le chat et Dragor ne délogent pas du coin du feu. La neige craquelle en douceur sous les pieds de notre amie. Elle a l'impression d'être la première à fouler cet espace vierge en laissant ses empreintes dans la neige fraîche. Sa marche l'amène à pénétrer dans le petit bois où la vie sauvage s'est comme figée depuis quelques mois. Pourtant, au pied d'un vieil arbre, une vraie cacophonie se fait entendre. « Qu'est-ce que c'est que ce raffut ?» se demande la sorcière. Un groupe de moineaux échevelés est en pleine bagarre avec une pie qui semble bien décidée à ne pas se laisser faire. Les plumes volent dans tous les sens, mais la pie ne fléchit pas. « On dirait que les moineaux l'empêchent de s'emparer de quelque chose », pense Mathilde. Elle s'approche et la pie s'envole, apeurée, laissant les moineaux vainqueurs autour de ce qu'ils semblent protéger. Mathilde, intriguée, s'avance pour mieux voir. Mais arrivée tout près, les moineaux s'envolent tout à coup dans un bruissement d'ailes et vont se réfugier sur les branches. C'est de là qu'ils observent Mathilde s'approcher du petit caillou qu'il défendait contre la pie. Elle le ramasse, le regarde. « Mille sorcières, on dirait un bébé montagne !» Je vous ai lu un extrait de « Mathilde, la sorcière et le bébé montagne » de Claude Cathelan aux éditions Lire, c'est partir.
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2: Bonjour à toutes et à tous. Dans cette nouvelle émission d'Orgues en scène, je voudrais partager avec vous quelques-uns des enregistrements de l'organiste Marie-Claire Alain, à qui nous rendons hommage aujourd'hui, car en cette année 2026, Marie-Claire Alain aurait eu 100 ans. Marie-Claire Alain, elle est née à Saint-Germain-en-Laye en août 1926 et elle est décédée le 26 février 2013. Marie-Claire Alain est née dans une famille de musiciens. Elle est en effet la fille du compositeur et organiste Albert Alain et de Magdeleine Alberti. Elle est la sœur du compositeur et organiste Jehan Alain, décédé en 1940, de Marie-Odile et Olivier Alain. Olivier Alain est un musicologue et compositeur. Marie-Claire Alain suit les cours du conservatoire de Paris où elle est élève de Marcel Dupré, de Maurice Duruflet, de Simone Plécaussade. Elle commence sa carrière très tôt, puisqu'elle est suppléante de son père à l'orgue de Saint-Germain-en-Laye, et elle sera titulaire de cet orgue à la mort de son père. Durant toute sa carrière, elle donnera plus de 2500 concerts à travers le monde. Marie-Claire Alain a été chargée du cycle de formation professionnelle pour organiste dans le cadre des conservatoires de Paris, très longtemps, pendant près de 60 ans, et elle a enseigné au conservatoire de Rueil-Malmaison. Elle fut aussi professeure à l'Académie d'orgue d'Harlem aux Pays-Bas. Entre 1969 et 1971, elle assure la reconstruction de l'orgue de Saint-Donat. Nous en parlerons tout à l'heure. Ce nouvel instrument de style germanique est effectivement idéal pour l'exécution des œuvres de Jean-Sébastien Bach et des compositeurs baroques. Elle a réalisé plus de 220 gravures sur disque et plus d'une soixantaine de CD avec des intégrales. Celle de Jean-Sébastien Bach, trois fois. Buxtehude, Bruns, Georges Böhm, Couperin, trois versions pour Couperin, trois versions pour Nicolas de Grigny, pour Daquin, Pachelbel, Mendelssohn, Franck, deux versions, Jehan Alain, bien sûr, son frère, trois versions, et tous les concertos pour orchestre et orgue, avec souvent l'orchestre Jean-François Paillard. Avec le soliste Maurice André, elle a beaucoup, effectivement, enregistré de morceaux de musique. Et c'est une grande dame de l'orgue, elle était d'ailleurs surnommée The Lady of the Organ dans les milieux internationaux de l'orgue. Alors personnellement, j'ai de nombreux enregistrements de Marie-Claire Alain, surtout bien sûr les disques vinyles, vu nos âges respectifs, certains étant ses premiers disques. Alors pour commencer, je vais vous faire entendre un extrait de la messe solennelle de Saint-Hubert pour trompe de chasse et orgue. Alors cet extrait, je vous en parlerai tout de suite après, était joué sur le grand orgue de la cathédrale de Meaux, à côté de Paris.

Cet extrait de la messe solennelle de Saint-Hubert était joué et interprété sur le grand orgue de la cathédrale de Meaux par Marie-Claire Alain. L'orgue de la cathédrale de Meaux est un orgue Valéran de Aimant. Hein. Il a été restauré dans les années 30 par Victor Gonzalez et en 1976 reconstitué par Daniel Gonzalez. Mais c'est la composition des années 30 sur laquelle cet enregistrement a été fait. Il a été fait donc avec Marie-Claire Alain d'un côté et le rallye Louvard de Paris pour les trompes de chasse. Actuellement, l'orgue de Meaux a 5 claviers pédaliers et une soixantaine de jeux. Après cet extrait, c'est l'œuvre de Jean-Sébastien Bach qui illustrera ce jour l'immense réalisation phonographique de Marie-Claire Alain. Tout d'abord, nous entendrons le prélude et fugue en ut mineur, BWV 546, interprété sur l'orgue Schnitger de l'église Saint-Laurent d'Alkmaar aux Pays-Bas, un des chefs-d'œuvre de la facture nord-allemande du XVIIIe

C'était le prélude et fugue en ut mineur de Jean-Sébastien Bach, interprété par Marie-Claire Alain sur l'orgue Snedker d'Alkmaar aux Pays-Bas. Nous y restons pour deux chorales de Jean-Sébastien Bach toujours. Le choral BWV 639, Ich ruf zu dir, Herr Jesus Christ, et le BWV 641, Wenn wir in höchsten Nöten sein, de Jean-Sébastien Bach par Marie-Claire Alain.

Après ces deux chorales, c'est le concerto en la mineur, trois mouvements hein, dans ce concerto, BWV 593, transcrit de Vivaldi, qui cette fois sera joué sur l'orgue Schwenkedel de la collégiale de Saint-Donat dans la Drôme. Cet orgue qui a été construit en 1970 sur les conseils de Marie-Claire Alain. Il dispose de 35 jeux sur trois claviers pédaliers. Cet orgue a été utilisé par Marie-Claire Alain en particulier pour son enregistrement des 16 concertos pour orgue et orchestre de Haendel.

C'était le concerto en la mineur, hein, une transcription d'un concerto de Vivaldi, transcription par Jean-Sébastien Bach, que Marie-Claire Alain interprétait sur l'orgue de Saint-Donat dans la Drôme. Pour terminer cette émission consacrée à Marie-Claire Alain, qui était donc surnommée The Lady of Organ, comme je l'ai dit tout à l'heure, tellement elle était connue dans le monde entier, c'est le prélude en fa mineur BWV 534 que nous écouterons, interprété sur l'orgue de Saint-Laurent d'Alkmaar en Hollande.

0: ce prélude et fugue en fa majeur de Bach, interprété par Marie-Claire Alain, termine notre émission d'aujourd'hui. Cette émission était consacrée à Marie-Claire Alain, décédée en 2013, qui a largement contribué à faire connaître la musique d'orgue et ses compositeurs, sa richesse, sa variété, tant dans les compositions que dans les instruments qu'elle choisissait pour ses interprétations. Nous vous retrouverons dans notre prochaine émission d'Orgues en scène sur Radio Albatros pour de nouvelles découvertes de la musique d'orgue. Bonne journée à toutes et à tous.
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3: Qui se cache derrière cette date ?
4: Aujourd'hui, 2 septembre, Ingrid. Le nom d'Ingrid est un nom d'origine germanique. Il est formé de 2 mots, dont un, on est sûr de son sens, c'est un dérivé du verbe aimer, c'est une personne qui est aimée ou digne d'être aimée. Maintenant, le premier des 2 mots, certains disent que c'est le nom d'une divinité scandinave de l'Antiquité, d'autres disent que c'est simplement un espèce d'adverbe qui vient grandir cette qualité d'amour dont bénéficie la personne qui porte ce nom. Toujours est-il que nous sommes dans un univers qui est un univers germanique ou scandinave. Et la personne dont nous allons parler aujourd'hui était effectivement une jeune femme scandinave, plus précisément de Suède, qui a vécu au XIIIe siècle. Elle était la petite fille d'un roi qui portait un nom assez célèbre à cette époque-là, Knud. Il y a en effet plusieurs rois d'Angleterre, des Norvèges, du Danemark et de Suède qui ont porté ce nom-là. C'est une femme qui, comme beaucoup de celles des familles royales, a vécu une vie de cour. Elle s'est mariée, elle a eu des enfants. Et puis, les années passant, eh bien, elle est devenue veuve et elle a occupé une dernière partie de sa vie en se préoccupant de foi, de religion et en essayant d'être plus consacrée à ce Jésus-Christ qu'elle adorait puisque c'était une chrétienne. La tendance de son adoration à elle était plutôt de type dominicain. En effet, à cette époque-là, eh bien, il y avait eu en Espagne tout ce réveil de pensée, de réflexion de Dominique, et elle était assez influencée par ce courant-là. Et alors, elle a consacré son énergie à créer au moins un couvent pour réunir d'autres femmes qui, dans cette mouvance spirituelle de Dominique, souhaitaient pouvoir exprimer leur foi. Et les dominicains, comme les dominicaines, ce sont des gens qui se consacrent en fait à l'enseignement. Ils vivent ensemble, mais ils essayent de faire connaître la foi, de l'enseigner et de la partager. Et donc, ce couvent qu'elle a créé, qui était certes un couvent qui retirait des personnes du monde, était aussi un couvent.

0: les femmes qui y vivaient là en permanence. C'est à peu près tout ce que l'on sait de cette Ingrid. Elle a marqué donc l'histoire du christianisme en Suède au XIIIe siècle. Demain, eh bien, nous nous retrouverons avec forcément un autre personnage, une autre histoire, une autre époque, un autre pays. Ce sera Grégoire.
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2: Bonjour chers auditeurs. Si nous parlions aujourd'hui d'un livre pour enfants, je voudrais vous présenter un très bel album qui s'intitule « Le compost à émotions ». La jeune auteure Marine Bigot-Berlusconi signe ici son premier livre. Passionnée par la nature et la recherche d'un développement durable, elle cherche à appliquer les principes de l'écologie aux relations humaines. Il existe pas mal d'outils de développement personnel sur la gestion des émotions et ce qu'on appelle dans le jargon professionnel la communication non violente. Mais comment transmettre ces techniques, qui sont malgré tout simples et efficaces, à nos enfants? Ce livre tente le pari de cette transmission aux plus jeunes. L'auteur met en scène, de façon très vivante, deux enfants, Léo et Nina, qui sont amis et qui partagent beaucoup de moments heureux. Mais il leur arrive aussi de se fâcher, d'être triste ou en colère. C'est alors que le compost à émotions intervient, en leur permettant d'exprimer leurs ressentis pour mieux digérer les émotions négatives. C'est justement ce qui leur arrive un jour où ils sont invités à goûter chez le grand-père de Léo et où Nina arrive très en retard au rendez-vous. Le livre est accompagné des magnifiques dessins pleins de douceur, de sensibilité et de poésie de Pascal Lafont, illustratrice jeunesse chevronnée. L'histoire de Léo et Nina est suivie d'une fiche pratique pour aider les enfants et les adultes qui les entourent à mettre en pratique ce compost à émotions. Ce n'est peut-être pas tout à fait naturel de dire à l'autre ce qu'on ressent, mais si on y est aidé par notre entourage et que l'on pratique cela régulièrement en famille, c'est tout de suite plus facile. Le compost à émotions est le premier album des éditions Palanquet qui s'adresse aux enfants, à partir de 6 ans. Il inaugure une nouvelle collection, Les Gones, qui devrait s'enrichir d'autres titres dans les prochains mois. Vous pouvez vous le procurer dans la librairie de votre choix ou sur le site des éditions Palanquet, au prix de 15 euros.
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5: Aujourd'hui, l'association du Normandie avec un Y.
4: Avec pour invité Gilles Mézas.
5: Bonjour à tous. Est-ce que le Normandie est aidé par la ville, la région?
6: Alors, on a des aides, oui. On a une aide notamment pour l'Académie du Normandie, qui est un pôle très très important de notre association. On a une aide qui vient de la ville et de la région, et une petite partie aussi qui vient de l'État. Et on a eu l'année dernière, et on va avoir encore cette année, une grosse subvention de notre brasseur.
4: Et c'est quoi l'Académie du Normandie?
6: Alors voilà. L'Académie du Normandie, c'est un pilier de l'association. C'est une idée de Jessie au départ et que j'ai pris en main dès que j'ai pris la présidence pour la mettre en œuvre. Cette idée est partie très très vite, la mayonnaise a pris. En fait, l'idée c'est d'aider un jeune public en décrochage social ou des gens qui ont été abîmés par la vie. On a des enfants qui ont été harcelés, rejetés par leur famille, des jeunes filles qui ont été... vous imaginez, très très abîmé aussi, par des viols ou des choses compliquées. Et on essaye de leur reconstruire une forme de profonde confiance en soi. Alors on a des ateliers pour ça, on a des ateliers avec des mentalistes, ils font du stand-up, des jeux de rôle, un peu d'hypnose, pour qu'ils puissent prendre en main des activités ou des arts qu'ils ne maîtrisent pas, pour briller un peu en société, en proximité, devant leurs copains, devant leur famille, pour dire voilà, moi je sais faire ça. Et donc en fait, on a commencé petitement, comme aurait dit Barbara, dans une petite salle qui nous a été prêtée par la mairie, puisque le petit Normandie n'est pas encore en place. Tous les mercredis, on reçoit des jeunes qui viennent de la mission locale, On a eu aussi des jeunes qui venaient de LH Coaching, des gamins abîmés, refermés sur eux-mêmes. On les a vus tout au début pliés sur le fond de la salle, recroquevillés. On leur disait, vous n'êtes tenus à rien, simplement si vous avez envie de faire quelque chose, faites-le. Et j'ai vu en 4-5 semaines, deux gamines qui étaient au début prostrées dans le fond. On voyait même pas leur visage sous leur capuche. Et je les ai vus renaître, sourire, faire des choses et demander à participer. Et aujourd'hui, elles font partie de nos membres actifs lors du placement du public, alors qu'elles n'auraient jamais fait un pas vers qui que ce soit auparavant. Et on fait la même chose avec les apprentis d'Auteuil et avec l'AFPA.
4: On sait, il y a une équipe de professionnels,
6: oui.
4: Du secteur social et ou psy ou...
6: Alors, avec des artistes. On fait ça avec des artistes. On a à chaque séance un membre de l'asso qui doit être présent pour valider que nos critères sont validés, respectés. Mais toutes les semaines, c'est un intervenant différent. Nous travaillons donc le mardi à l'AFPA, pour l'AFPA et à l'AFPA. Et le mercredi avec la mission locale, à la fabrique Massillon. Et nous travaillons aussi donc avec les apprentis d'Auteuil le mercredi dans un autre local.
5: Vous avez parlé du Petit Normandie, on va, c'est l'occasion de parler de cette salle.
6: Qui va nous servir en fait pour cette académie entre autres, et pour faire des restitutions avec ce public de jeunes en difficulté. Le Petit Normandie, la question je la vois venir, courant de l'été, on sera livré.
5: Ce n'est pas la même jauge,
6: non.
5: Ce n'était pas dans l'histoire du Normandie
6: non.
5: Qu'il y ait deux salles. Là, il y aura une salle de combien ? 120 ?
6: 100, environ 120 places, 100, avec, 120 de, places. Avec de la restauration. C'est une scène où on va pouvoir se restaurer en petite restauration et se désaltérer. Et ça fera donc partie intégrante de l'ensemble et sur certaines opérations, notamment des festivals, on évoquera ça tout à l'heure, où nous font tourner les deux établissements conjointement sur ces opérations.
5: Donc il y aura des spectacles, une petite jauge, 120,
6: oui,
5: c'est quand même pas mal.
6: Tout à fait.
5: Mais alors, donc avec ces ateliers, avec ces jeunes en difficulté, des mineurs ?
6: Non, pas pour le moment, on n'a pas de mineurs pour le moment, c'est une volonté de ma part, et ça ne s'est pas présenté de toute façon, on n'a pas eu le cas. En fait, aujourd'hui, on a un gros travail de construction, par exemple, auprès de l'AFPA, parce qu'en fait, on approchait des organismes...
5: On rappelle ce qu'est l'AFPA.
6: C'est un centre de formation professionnelle des adultes, et en fait, aujourd'hui, des jeunes, ou moins jeunes, qui ont fini leur cursus, qui sont sur le point de signer leur CDI, ne signent plus. La peur de s'engager. Donc on fait un travail là-dessus, à la demande de l'AFPA, parce qu'en fait aujourd'hui c'est pas anecdotique, c'est grosso modo 60% qui ne signent plus. C'est-à-dire qu'ils ont tout validé, ils ont bossé, ils ont fait leur parcours, et ça s'arrête là.
5: Et ils ont quel âge ?
6: Entre 21 et 28 ans.
4: Et vous avez des psys avec vous ou pas ? Parce que vous parliez d'artistes et tout ça, mais est-ce qu'il y a des moments, il n'y a pas des risques par moment qu'il y ait des gamins qui tout d'un coup se sentent mal et qui aient besoin d'être un peu débriefés vous, au niveau de l'équipe ?
6: Non, on n'est jamais dans ce cas de figure et de toute façon, ils sont toujours encadrés par leur organisme d'origine. Donc il y a toujours un référent, par exemple, de la mission locale. D'ailleurs, je fais un coucou à Nadia qui est vraiment brillante et toujours présente. On a toujours dans ces organismes-là quelqu'un qui représente et qui sécurise ce côté.
5: Ce sont des ateliers avec combien de personnes ?
6: Entre 8 et 25.
5: On retrouve les mêmes, il y a des réguliers.
6: Alors,
5: il y a...
6: En fait, on a des. Par exemple, avec la mission locale, c'est des sessions de 3 mois. Parce qu'en fait, ça correspond à leur cursus. La phase, c'est 6 mois. Les apprentis d'Auteuil, on s'oriente visiblement vers un peu plus. Mais c'est eux qui nous déterminent la longueur du cursus nécessaire.
5: Gilles Mézas, merci. C'était Parole d'Assaut, une émission de Gisèle Billan
4: et Didier Blon.
5: Mixage Jérôme Aubin.
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nous revenons toujours avec bonheur à la guitare. Surtout dans cette pièce de Bach, suite en mi mineur, interprétée ici par Julian Brin.

0: sous les doigts de Julian Bream, vous avez reconnu la suite en mi mineur de Jean-Sébastien Bach.
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0: J'aime à présenter la musique de Haydn, ce compositeur pour qui le soleil était quotidien. On retrouve sous sa plume ici, dans un concerto en sol majeur, tous les rayons salvateurs. Avec un vivace assai, puis adagio ma non troppo, puis rondo presto, nous avons ici le second concerto composé

0: C'était le concerto numéro 2 en sol majeur, composé pour le roi Ferdinand IV de Naples, sous la plume de Joseph Haydn.
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1: Le rendez-vous est pris à présent avec un très beau lied de Schubert, transcrit pour le piano par Franz Liszt, La fille du pêcheur.

0: C'était du Schubert, revu, transcrit par Franz Liszt. Frédéric Kiou était au piano et la partition s'intitulait « La fille du pêcheur ».
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1: La musique de Robert Schumann, toute la partie musique de chambre de ce grand romantique. Dans ce mouvement du trio numéro 1 en ré mineur opus 63, nous découvrons une sorte de complainte pour commencer, puis ensuite toujours chez Schumann cette fébrilité intérieure exprimée du grave du violoncelle jusqu'à l'aigu du violon avec un élément temporisateur avec des accords soutenus au piano. Alors au piano nous aurons Leif Ove Andsnes, Christian Tetzlaff au violon et Tania Tetzlaff au violoncelle.

0: C'était le troisième mouvement du trio numéro 1 en ré mineur, opus 63 de Robert Schumann.
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2: Cette semaine, je vous propose de venir à la rencontre du mouvement Utopia. Utopia, vous n'en avez peut-être jamais entendu parler, et pourtant, alors sur la carotte, je l'ai souvent évoqué lors d'interviews que j'ai réalisées lors de leur événement annuel, qui consistent en des universités d'été. C'est là que nous sommes aujourd'hui, à la fin de ces universités d'été. J'ai réalisé, comme d'habitude, quelques reportages. Et cette année, enfin, j'arrive à avoir quelqu'un d'Utopia, parce qu'en général, quand on organise un événement, on est plutôt pris dans l'organisation, justement. Donc, je vous propose de rencontrer Franck Pupuna, qui est fondateur et co-animateur de Utopia. Franck, bonjour.
3: Bonjour.
2: Alors, je te laisse nous présenter ce qu'est Utopia.
3: Utopia, c'est un think tank en fait, qui travaille essentiellement sur les questions écologiques au sens large et qui a vocation à construire un projet de société. En fait, pour tout vous dire, Utopia est né dans les fins des années 90 à partir du livre de l'Utopie de Thomas More, d'où le nom l'Utopia, le lieu de nulle part. Et l'idée, quand on s'est réunis la première fois, c'était de dire, si on devait construire une société idéale, quelle serait-elle ? Cette question nous poursuit tout le temps, on va dire, et on essaie d'imaginer un nouveau rapport à la nature, un nouveau rapport au vivant, une nouvelle manière d'habiter ce monde. Et c'est un petit peu ça qui nous meut au sein du mouvement Utopia. Pour compléter la présentation, cette envie donc de co-construire un projet de société qui se traduit en général par des prises de position, par des ouvrages qu'on édite aux éditions Utopia, parce qu'on a créé maintenant il y a 15 ans des éditions Utopia qui éditent environ 5 à 6 livres par an. Voilà, à la fois des livres d'auteurs, mais aussi donc des livres du mouvement. Nous, par exemple, on a co-écrit des livres sur l'agriculture. Là, en ce moment, c'est un livre qu'on co-écrit sur l'énergie, le dernier en date étant celui sur la culture de la paix. Il est reçu des propositions et ça nous a mis 5 ans pour l'écrire. On vient juste de le sortir à l'instant. Donc on a cette vocation, encore une fois, à éditer ce que nous produisons. Et nous avons aussi une autre vocation, c'est d'essayer de faire en sorte qu'il y ait des lieux bouillonnants, qui puissent réunir des acteurs différents. C'est un petit peu aussi le rôle du mouvement, c'est d'être des traits d'union entre des acteurs très différents, c'est-à-dire des scientifiques, des universitaires, des politiques, des maires. Aujourd'hui, par exemple, pendant cette université, on avait beaucoup de maires, des maires ruraux, donc on en avait pas mal également, et des activistes, des militants. Voilà, donc on a ce rôle de trait d'union, et pour ça, on a créé une librairie qui, pour l'instant, est dans Paris, mais peut-être qu'un jour, il y en aura aussi dans d'autres villes. Et dans cette librairie, qui est la librairie de l'écologie, c'est vraiment, il y a tout le temps des associations, il y a des fresques du climat, des fresques des imaginaires, il y a énormément d'associations qui viennent nous voir, et c'est vraiment ce qu'on veut faire. Donc ça, c'est l'autre pan. On a aussi un pan d'éducation populaire qui prend de plus en plus de place, qui se matérialise en général à travers des expositions, par exemple sur les réfugiés climatiques. Donc ça, c'est une exposition très importante et qui tourne un petit peu partout en France, qui commence à la librairie, bien sûr, et qui ensuite, une fois qu'on a fait un certain nombre de visites de classe, collège, lycée, BTS, etc., eh bien, tourne un petit peu partout en France, au lycée Lacalade à Marseille, à la mairie de Tours, dans une MJC à Lyon, etc., etc., etc. Donc on a cette dimension importante. Ce que je viens de vous dire, on essaie de le décliner dans plusieurs départements en France. On a une quinzaine d'associations constituées en France. On est présent dans 80 départements. Et puis dans d'autres pays également, et ça c'est la dernière dimension que je voulais évoquer. Par exemple, en Haïti, où on a un mouvement Utopia qui est très puissant là-bas. C'est un mouvement de paysans avec 400 personnes qui sont très investies, qui font de l'agroécologie et qui dans le même temps se servent des revenus de l'agroécologie pour financer des écoles, pour financer une médiathèque. Et donc voilà, on n'a pas de lien financier du tout avec eux. Hein. C'est simplement un lien de... On a co-créé ensemble Utopia et sur le fond, sur les idées, sur l'orientation. Et ensuite, eux, ils déclinent ça en actes. Et c'est vraiment formidable ce qui se passe là-bas. J'aurais pu parler aussi de la Tunisie, j'aurais pu parler de la Mauritanie, j'aurais pu parler de la Roumanie, où on a également pas mal de personnes.

0: qui sont appliquées dans le mouvement.
1: Alors combien d'adhérents au niveau national et international ?
0: Au niveau national, on a entre 1000 et 1500 adhérents. Ça dépend comment on compte, si on compte les gens à jour de cotisation ou pas. Mais voilà, en gros, c'est ça l'idée générale. On a un écosystème d'à peu près 10 000 personnes. Donc ça, c'est aussi quelque chose qui nous qui fait notre identité. C'est-à-dire qu'on est souvent à la rencontre d'autres mouvements. Ici, par exemple, dans cette université, vous aviez... je crois une dizaine d'associations différentes qui étaient représentées, qui viennent là. Je pense par exemple à l'association des convivialistes, qui est une association très importante d'intellectuels qui vient maintenant chaque année ici et qui presque co-organise avec nous cette université. Et donc il y a d'autres associations qui co-organisent également. Après, dans les pays, c'est très variable. Donc vous avez donc effectivement Haïti, où là il y a beaucoup de personnes. Mais il y a aussi une raison à cela, c'est que non seulement donc ça s'adresse à un mouvement de paysans, je vous l'ai dit, mais il y a aussi des choses concrètes qui me semblent intéressantes. Exemple, ils ont créé une mutuelle. Donc les gens qui sont adhérents à Utopia, là-bas, ont créé une mutuelle. Vous savez que l'État est complètement défaillant, que les organismes de privés aussi, qu'on ne peut pas retirer de l'argent au guichet, quoi. Hein. Donc on est vraiment dans un pays qui vraiment est en effondrement, et il y a une sorte de solidarité entre les membres d'Utopia qui est particulièrement forte. Donc c'est pour ça aussi qu'il y a beaucoup de personnes qui sont adhérentes à ce mouvement. C'est peut-être un exemple à suivre d'ailleurs. Et après, il y a d'autres endroits. Je pense par exemple, je n'en ai pas parlé tout à l'heure, mais à la République démocratique du Congo. Là, ce sont 1, 2, 3 personnes qui sont des universitaires et qui ont créé une chaire sur la culture de la paix, par exemple, et qui ont créé ce mouvement Utopia. Ou alors un autre, je n'en ai pas parlé non plus, qui est le Burkina Faso. Et là, c'est une maison d'édition, donc ils sont 5-6. Mais c'est une maison d'édition qui est très connue au Burkina et qui représente le mouvement Utopia là-bas.
1: Alors on entend souvent parler du buen vivir, alors c'est à vous ça ou c'est aux convivialistes ?
0: Ah, c'est ni à nous ni aux convivialistes, hein, le buen vivir. La question c'était, on s'est posé au sein d'Utopia, c'est comment désigner notre idéal ? On aurait pu l'appeler Utopia, certains l'appellent le convivialisme, etc. Nous, on a plusieurs mots pour le désigner. C'est le Sumaka Osai, c'est l'Umbutu en Afrique. On a pas mal de pays qui appellent cet idéal l'Umbutu. On a le Buen Vivir, et là c'est plutôt en Amérique latine que ce concept est né. Et donc nous on a été très intéressés toujours par ce qui s'est passé en Amérique latine, parce qu'on pense que c'est inspirant. C'est-à-dire qu'en général en Europe, on n'a rien à apprendre des autres, ça va, on sait quoi. Non, en fait, on a beaucoup, beaucoup à apprendre des autres, et notamment de ce qui s'est passé dans les années 2010, principalement en Amérique latine. Si je prends un exemple, l'Équateur, il s'est passé des choses formidables. C'est-à-dire que d'abord, dans la constitution équatorienne, la nouvelle constitution équatorienne, ils ont intégré la notion de buen vivir, ils ont intégré la notion de droit de la nature. Donc ça, c'est particulièrement important dans leur constitution. Là-bas, ils ont fait énormément de choses. Ils ont mis en place, tout n'est pas parfait, et loin de là, bien entendu, hein. Mais en tout cas, ils ont mis en place des initiatives ultra inspirantes. Je pense à Yasuni Tété, par exemple, qui est une proposition innovante qui a été faite à la communauté internationale à l'époque. C'était de dire, écoutez, on sait qu'on a du pétrole sur la forêt équatorienne. Voilà. Alors, qu'est-ce qu'on fait ? On fore ou on fore pas ? Nous, on vous propose un truc. C'est que si on ne fore pas cette forêt équatorienne, vous nous donnez, vous, communauté internationale, la moitié de ce qu'on aurait gagné en forant du pétrole. Alors qu'est-ce qu'on fait ? Vous nous donnez la moitié ou on fore ? Et au final, il y a eu un fonds international créé sur le sujet. Rafael Correa, qui était le président de l'époque, a tout fait pour faire en sorte que justement il puisse pas y avoir de forage. Et au final, la communauté internationale n'a pas honoré ses promesses de dons sur ces questions-là, alors qu'elle avait fait. Et finalement, Yasuni Tété était une belle expérience, mais au final, ça n'a pas pu se faire. Mais ça me paraît quand même une initiative particulièrement intéressante. Voilà. Et puis, il y a tout un travail avec les communautés autochtones aussi qui sont faites et qui sont vraiment très intéressantes. Le concept de plurinationalité là-bas, en Équateur, est très important. Je crois qu'il y a 13 ou 18, je ne m'en rappelle plus, nationalités qui coexistent avec un État fédéral. Et donc on assiste effectivement à là-bas à la naissance de vraiment d'un nouveau droit pour la nature, et ça me semble particulièrement intéressant.
1: On le voit, c'est très large, mais si tu devais donner une définition en quelques mots du buen vivir, c'est quoi ?
0: C'est très compliqué de répondre, mais c'est parce qu'il y a plusieurs notions dans la notion de buen vivir. Il y a la notion de bonheur, donc qui n'a rien à voir avec la notion de richesse naturelle. Il y a la notion de respecter ce qui nous entoure et de vivre en harmonie avec la nature. Ça, c'est aussi quelque chose de particulièrement important. L'idée, c'est de dire l'homme ne doit pas être une espèce invasive et destructive sur son environnement et doit vivre en harmonie avec la nature. Donc ça, c'est vraiment quelque chose de particulièrement important au moment où, en ce moment même, on sait qu'on marche tout droit vers l'abîme climatique. Enfin, le dérèglement climatique fait en sorte que nous nous dirigeons tout droit vers un abîme. Voilà. Et donc, il faut proposer un contre-récit, justement, basé sur cette question d'une manière différente d'habiter le monde.
1: On arrive au terme de cette émission. Un mot de la fin, peut-être des conseils pour les auditeurs qui voudraient vous découvrir, site internet, livre, des livres références. Voilà, qu'est-ce que tu pourrais dire pour donner envie aux auditeurs de venir voir Utopia? Tu as parlé des conférences tout à l'heure, bon, je suppose que c'est à Paris. Voilà, la parole est à toi pour essayer de vendre ton mouvement auprès des auditeurs de l'Ours et la Carotte.
0: Alors d'abord, non, c'est pas qu'à Paris. Par exemple, à Tours, on a des conférences très régulières, quasiment tous les mois, je crois, environ. Et dans pas mal d'endroits, on a des conférences très régulières. Il se trouve qu'à Paris, on a plusieurs conférences par semaine. Donc là, oui, on peut évidemment venir là. Après, le meilleur moyen de connaître Utopia, c'est de venir aux universités, qui là sont à 7, en général, tous les ans, et c'est en général autour de mi-octobre, quelque chose comme ça. Donc vraiment, venez nous découvrir, venez nous voir, venez voir effectivement le programme, qui est un programme incroyable sur 4 jours, avec plus de 40 intervenantes et intervenants de bon niveau, et puis aussi des séquences de convivialité, de fraternité, de travail en commun et de progression justement dans la construction d'un projet de société solidaire et partagé. Mais c'est pas simplement ça. On a un site qui est mouvementutopia.org. Voilà, donc tout attaché, mouvementutopia.org. Et je termine en vous disant que on a besoin de vous. C'est-à-dire qu'en fait, le mouvement Utopia ne peut pas vivre s'il n'y a pas des forces vives, s'il n'y a pas des personnes nouvelles qui arrivent, si on ne se confronte pas à de nouveaux parcours. Donc au-delà même du fait que vous êtes une personne de plus, ce que vous apportez avec votre expérience, eh bien pour nous c'est particulièrement précieux et c'est comme ça qu'on arrivera ensemble à changer le monde.
1: Merci Franck, au revoir.
0: Merci à vous et au plaisir de se revoir l'année prochaine. À 7.
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Chers auditeurs, bonjour. Nous nous retrouvons pour une nouvelle émission et je vous propose de tendre l'oreille pour être attentif aux paroles du chant de Tina Arena qui s'intitule « Aimer jusqu'à l'impossible ». Tout un programme d'après son titre. Qu'en est-il alors vraiment ? Vous le saurez dans un instant.

0: revoici. Tina Arena nous fait part d'une expérience vécue, celle d'un amour qui n'a pas tenu, celle d'un homme qui l'a quitté, qui lui a fait une promesse, celle du toujours, celle d'une histoire d'amour sans fin, promesse qui n'a pas tenu. Combien de femmes dans ce cas? Et combien d'hommes aussi? Le nombre de divorces que nous rapportent les statistiques sont là pour montrer qu'il ne s'agit pas d'un cas isolé. De même, pour tous ceux qui ne se marient pas, mais qui se sont en quelque sorte engagés et qui se séparent. Permettez-moi de vous présenter ce que la Bible explique sur le mariage. Bible, rappelons-le, qui est la référence que Dieu nous a donnée, qui est sa parole. Ainsi, Dieu nous montre que ce qu'il a prévu de meilleur pour les êtres humains est le mariage. Dans le premier livre de la Bible, le livre de la Genèse, au chapitre 2 et au verset 18, Dieu dit « Il n'est pas bon que l'homme soit seul, je lui ferai une aide semblable à lui. » Dieu exprime le fait qu'Adam, premier homme qu'il vient de créer, en tant qu'homme au sens de mâle, ne peut pas rester seul, qu'il a besoin d'une aide, qu'il est trop faible pour se passer d'une personne qui vienne à son secours. C'est ainsi que Dieu va créer Ève, qui deviendra pour Adam son vis-à-vis, son soutien, sa collaboratrice. Ainsi, l'être humain, homme et femme, mâle et femelle, a été créé par Dieu en tant qu'être social, ayant besoin de relations avec ses semblables. Vient ensuite une autre parole de Dieu, au verset 24. L'homme quittera son père et sa mère et s'attachera à sa femme, et ils deviendront une seule chair. C'est dans ce texte que Dieu institue le mariage et avec lui la famille. Dieu n'a pas voulu d'une société qui soit confuse, mais au contraire, d'une humanité qui ait pour base la famille et son noyau dur, le couple. L'homme est invité par Dieu à quitter son père et sa mère, c'est-à-dire à être autonome, suffisamment mature et responsable avant de trouver chaussure à son pied, comme on le dit parfois. Il ne s'agit pas d'abandonner lâchement ses parents, mais d'être en mesure de s'assumer soi-même. Ensuite, l'homme est appelé à s'attacher à sa femme. Le verbe, en hébreu, dans l'original du texte, veut dire « s'attacher, coller ». Il implique une relation de passion et d'attirance forte, mais aussi de permanence, deuxième sens de ce mot « attaché », d'une alliance qui est faite pour durer, à l'inverse de la triste histoire de l'auteur de notre chant « Aimé jusqu'à l'impossible ». Le texte continue en parlant du fait de devenir une seule chair. Un seul homme ou une seule femme ne sont pas une seule chair. Il faut être deux pour aimer. Être mâle et femelle, homme et femme. Pour Dieu, il n'est pas concevable qu'un mariage, qu'une alliance, puisse se vivre entre deux personnes du même sexe. Cela ne fait pas partie de son projet pour l'humanité. Ce projet est justement un engagement total de deux individus. Une seule chair. Il ne s'agit pas seulement de sexualité, même si celle-ci constitue un domaine important de la vie du couple. Le mariage, c'est vivre ensemble, être ensemble, c'est construire, bâtir un projet de vie commune. Voilà l'idéal que Dieu a proposé à l'humanité. C'était avant l'entrée du péché sur notre terre, péché dont nous avons déjà parlé dans de précédentes émissions, et qui est la séparation des êtres humains vis-à-vis de Dieu. Ce qui a eu aussi comme conséquence les mauvaises relations des hommes entre eux. Tout cela a donc un impact fort sur le mariage. Et celui-ci est devenu un véritable défi. Il nécessite une implication des deux conjoints, des efforts, beaucoup de volonté, une certaine abnégation. Et parfois, le fait de se pardonner l'un à l'autre. Quand l'autre a commis l'irréparable, continuer à aimer, même quand c'est impossible, comme le dit Tina Arena. Aimer jusqu'à l'impossible. Apprendre à pardonner, en deux mots, c'est-à-dire à dépasser, à surmonter ce qui nécessite pardon. Pourtant, ce qui serait normal, c'est de parler de la couleur de l'enfer, comme le dit notre auteur. Des sentiments qui peuvent nous habiter quand nous avons été trahis par celui que nous aimons. Injustice, déchirement, volonté de vengeance, etc. Aimer par-dessus tout. Voilà le programme proposé par Tina Arena. C'est celui de Dieu aussi avec nous, êtres humains. C'est ce qu'explique l'apôtre Paul lorsqu'il écrit aux chrétiens de la ville de Rome, chapitre 5 et au verset 6 à 10. Quand nous étions encore sans force, le Christ est mort pour les gens mauvais, au moment décidé par Dieu. Déjà pour une personne juste, on ne serait guère prêt à mourir. Pour une personne qui fait le bien, on aurait peut-être le courage de mourir. Mais voici comment Dieu a prouvé son amour pour nous. Le Christ est mort pour nous, et pourtant nous étions encore pécheurs. Maintenant, son sacrifice nous a rendus justes. Alors c'est sûr, le Christ va nous sauver aussi de la colère de Dieu. Oui, quand nous étions les ennemis de Dieu, il nous a réconciliés avec lui par la mort de son Fils. Puisqu'il nous a réconciliés, alors c'est sûr, Dieu va aussi nous sauver par la vie de son Fils. Seriez-vous capable de mourir à la place de votre pire ennemi? C'est pourtant ce que Dieu a fait pour nous. Non pas qu'il nous considérait comme ses ennemis, mais que nous étions à cause du péché en colère contre lui, en rébellion. Dieu a ainsi prouvé son amour en nous aimant même lorsque nous ne l'aimions pas. Aimer jusqu'à l'impossible. Je terminerai par une invitation que nous propose le psaume 34, au verset 8. Goûtez, et voyez combien l'Éternel est bon. Heureux l'homme qui se réfugie en lui. Venez, chers auditeurs, et goûtez l'amour de Dieu. Vous verrez que Dieu est bon, tellement bon.
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2: Petit sujet psychologique avec Éléonore Tarlet, bonjour.
3: Bonjour Oscar.
2: Vous êtes psychologue et psychothérapeute, vous nous retrouvez régulièrement au micro de Petit sujet psychologique et on se retrouve notamment autour du thème des phobies d'impulsion et puis dans cette mini-série sur les phobies d'impulsion, vous nous proposez aujourd'hui de nous arrêter sur un sujet particulier, la colonisation par l'agresseur.
3: Eh oui.
2: Alors, pour rappel, Éléonore, les phobies d'impulsion, c'est une peur panique de se faire du mal ou d'en faire aux autres. Mais dans ce contexte-là, est-ce que vous pouvez déjà nous expliquer qu'est-ce que c'est que la colonisation par l'agresseur ?
3: Alors, on parle de colonisation ou d'excitation traumatique, c'est-à-dire qu'en fait, notre psychisme en tant que victime va se retrouver colonisé par de la mémoire traumatique. Et la mémoire traumatique, on va voir que finalement, c'est les intentions, les comportements de l'agresseur qui nous auront colonisés, un petit peu comme un pays qui a été colonisé par l'agresseur. Donc en fait, il va prendre possession des terres, des femmes, et il va finalement transformer le pays un peu à son image.
2: Donc c'est ce qui se passe dans notre cerveau, c'est ce que vous voulez nous expliquer?
3: C'est ce qui peut se passer dans notre cerveau quand on est confronté à des traumas qu'on dit nous complexes. Mmh. C'est-à-dire qu'on subit des violences répétées, alors en général c'est dans l'enfance, c'est-à-dire que c'est répété et précoce, mais surtout que c'est par une personne de notre entourage.
2: C'est pour ça que c'est complexe?
3: C'est pour ça, voilà. Parce que sinon, trauma simple, par exemple un viol, c'est horrible, bien sûr il y a un trauma, mais nous on parle de trauma simple, hein, puisqu'on n'a aucun lien avec l'agresseur. Si c'est de l'inceste, si c'est dans le couple, si c'est des violences par son patron, voilà, si c'est des choses où on est captif, en fait, on est contraint, on est piégé, il va y avoir ce phénomène d'emprise.
2: D'accord, donc voilà pourquoi on appelle ça un trauma complexe.
3: Voilà.
2: Et alors donc, vous nous avez expliqué aussi la mémoire traumatique. Et alors, de manière concrète, qu'est-ce que ça produit à terme quand on est justement colonisé par un agresseur?
3: Alors, la mémoire traumatique, justement, un petit peu de neurophysio, c'est-à-dire que quand il y a des traumas répétés, l'amygdale et l'hippocampe, en fait, sont en panne, sont dissociés. Et c'est pour ça que l'amygdale va s'activer, on est en danger, sauf que le matériel ne va pas pouvoir être retraité, être réencodé, et donc ne va pas pouvoir devenir de la mémoire qu'on dit nous autobiographique. Et cette information traumatique va rester piégée dans l'amygdale à l'identique, c'est-à-dire qu'on va avoir une mémoire sensorielle, émotionnelle, et parfois complètement déconnectée des faits. On peut avoir de l'amnésie traumatique, mais les émotions, les sensations sont là. Et donc cette colonisation et cette sidération, cette peur et cette sidération que l'auteur nous a fait subir de façon répétée, ont généré cette colonisation puisque l'amygdale est restée activée telle qu'elle et n'a pas pu être retraitée par le cerveau et notamment arrivée dans le cerveau cognitif.
2: Donc on le rappelle, l'amygdale c'est une partie du cerveau. Hein.
3: Voilà, c'est une petite, c'est en forme d'amande, c'est pour ça qu'on appelle l'amygdale, c'est pas au fond de la gorge. C'est vraiment au cœur du cerveau limbique. Hein. Donc il y a le cerveau reptilien primaire, le cerveau limbique, qui sont des cerveaux, on va dire, qui gèrent de façon un peu automatique tout le corps. Hein. C'est l'ordinateur de bord de notre système. Alors que le cerveau cognitif, le cerveau qui s'est développé par la suite, c'est un cerveau qui est plus intellectuel. C'est le cerveau où on va analyser, comprendre, débriefer, se projeter.
2: Vous nous avez expliqué ce processus de colonisation par l'agresseur. Est-ce que vous pouvez nous dire, donc, quand ça arrive,

0: piégée. Par exemple, on passe à côté d'un petit garçon en se disant « mais ça se trouve, je l'ai touché, je lui ai touché les parties génitales » ou de croiser un enfant puis de se dire « ah mais je me vois en train de lui attraper la tête et puis de lui exploser la tête sur le macadam ». Et en fait, tout ça, on se dit « mais je suis fou, enfin pourquoi j'ai ces pensées ?» Et on sent bien que quelque part ces pensées ne sont pas à nous, sauf qu'elles sont dans notre tête. Donc c'est ça.
1: Et on ne les maîtrise pas.
0: Voilà, et c'est ça qui est extrêmement perturbant pour la personne qui subit ces phobies d'impulsion et du coup cette colonisation de mémoire traumatique, puisqu'elle elle a l'impression que c'est à elle, puisque c'est dans sa tête, ses images, ses pensées. Ben donc forcément c'est une mauvaise personne et ces personnes-là se sentent monstrueuses, se sentent dit je suis un usurpateur, je suis un imposteur. Si les gens de mon entourage savaient vraiment qui je suis, ils ne m'aimeraient pas.
1: Quand on est colonisé, parce que c'est le terme qu'il faut utiliser, par un agresseur et donc que ça enclenche tout ce processus que vous venez de nous expliquer et notamment ces phobies d'impulsion qui nous amènent à avoir des pensées qui nous dépassent. Comment est-ce qu'on fait? Qu'est-ce qu'il faut faire?
0: Alors,
1: ça se répare? Ça...
0: On peut se décoloniser,
1: oui,
0: comme
1: c'est
0: un
1: possible.
0: Pays va se décoloniser. Alors nous, on ne veut pas faire la guerre, mais on peut retraiter la mémoire traumatique, même si on n'a pas de souvenir à l'initial. Hein, ça n'est pas un problème. Et surtout, en fait, il faut révéler la vérité. C'est-à-dire, c'est comme si on remettait les choses à l'endroit, en fait. La vérité a été cachée. Vous savez, si par exemple, j'ai un conjoint violent qui a colonisé ma mémoire traumatique, je peux révéler les faits en disant ce qui se passe. Et je rétablis la vérité et je me réhabilite et on remet les choses à l'endroit. Et ensuite, on va retraiter. Alors, évidemment, je vais encore vous parler de l'EMDR, Eye Movement Desensitization Reprocessing, mais qui permet vraiment ce réencodage de l'amygdale vers le cerveau cognitif et du coup de transformer une mémoire traumatique en mémoire autobiographique.
1: Donc, rien n'est perdu.
0: Rien n'est jamais perdu.
1: Merci beaucoup, Éléonore Tarlé. C'était Petit Sujet Psychologique sur la thématique des phobies d'impulsion et sur le sujet aujourd'hui de la colonisation par l'agresseur. On se retrouve très vite pour peut-être nous apporter un cas clinique qui nous permettra de mieux comprendre encore ce dont vous nous avez parlé aujourd'hui.
0: Tout à fait, avec
1: plaisir. À très
0: plaisir.
1: Bientôt, au revoir.
0: À très bientôt, au revoir.
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3: Une exposition en Pays d'Auge à Beaumont jusqu'en avril. La main et l'outil renaissance de l'église Saint-Sauveur. Exposition en extérieur, place de Verdun. Beaumont en Auge conserve la trace d'un prieuré de 1060 et d'une école royale militaire. Avec simplicité, l'exposition estivale en plein air est une découverte continue de l'église nouvellement restaurée. Par cette exposition ouverte à tous, souffle la renaissance d'un patrimoine qui demeure. L'exposition « La main et l'outil » propose une déambulation artistique rendant hommage au savoir-faire, à la matière et à la transmission. C'est jusqu'au mois d'octobre à Beaumont, en Pays d'Auge.

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émission de Didier Blons avec Gisèle Billon à la commande. Bonjour à tous, une reprise d'une des chansons d'un succès d'un tube des Beatles, Eleanor Rigby, par les Singers Unlimited. Nous retrouvons avec plaisir ce quatuor vocal, une femme, trois hommes qui font des reprises élégantes, originales, poussées à enregistrer autre chose que de la pub par le très bien inspiré Oscar Peterson, chanson des Beatles sur des arrangements de Jane Purling qui sont considérés comme le must des arrangements vocaux de type jazz gospel. Les membres du célèbre groupe vocal Tech Six considèrent Purling comme un des plus grands innovateurs dans le chant a cappella et ils affirment s'être grandement inspirés de ces arrangements. Purling a su profiter des techniques de multipiste qui se développent dans les années 70 en doublant voire triplant chaque voix à l'unisson, ce qui donne ce son moelleux et permet de lisser les imperfections de justesse de chaque partie. Deux voix en partie intermédiaire sont également parfois rajoutées aux quatre voix de base pour fournir une harmonie très riche qui fera école par la suite, soit chez Tech Six et certains groupes de type comme Barbershop. Voici une reprise de Eleanor Rigby.

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0: Les jeunes, en particulier, mais aussi les adultes, hein, sont très exposés à des plastiques qui dégradent leur santé. Les maladies cardiovasculaires, l'obésité, l'infertilité et l'asthme sont liées, pour une bonne part, à l'exposition précoce aux produits chimiques qu'on trouve dans les plastiques. Alors, qu'est-ce qu'il faut faire ? Eh bien, il faut absolument utiliser du verre, de l'inox et ne pas utiliser de plastique pour tout ce qui est alimentaire. Et surtout, surtout, ne pas chauffer. Ne pas chauffer, pas de micro-ondes,
1: pas de biberon en plastique réchauffé au micro-ondes.
0: Réchauffé au micro-ondes. Il faut vraiment mettre le plus de barrières entre ce qu'on mange et le plastique.
1: D'accord. Donc à partir du moment où on est dans le domaine alimentaire, il faut éviter le contact avec le plastique.
0: Ah ouais, c'est publié dans le Lancet Child, le Lancet de pédiatrie. On en parle depuis longtemps, mais là c'est une énième réunion qui nous incite à utiliser tout le temps, le plus possible, le verre et le métal. Et puis il y a une autre étude là qui montre que du reste les microplastiques sont mis en cause dans les fausses couches.
1: Aussi,
0: oui. Mmh. Ouais, c'est publié dans le Lancet Biomedicine. Voilà. Donc oui, il faut utiliser le plastique uniquement pour des raisons mécaniques, mais pas pour ce qui touche à l'alimentation.
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1: Alors un autre sujet, il y aurait un nouveau traitement qui pointerait son nez pour lutter contre le psoriasis.
0: Oui, alors c'est l'icotrokinra, c'est un peptide oral. Le gros intérêt, c'est que ça se prend par la bouche et c'est un anti-interleukine 23R qui aurait les mêmes effets que le traitement de référence et sans effet secondaire. Donc c'est une bonne nouvelle pour les psoriasiques.
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1: Voilà, et puis enfin pour terminer pour aujourd'hui, il faut surveiller les cystites aiguës après 50 ans.
0: Alors après 50 ans, c'est une grosse étude suédoise sur 3 millions de personnes qui montre que quand il y a une cystite aiguë après 50 ans, il faut considérer que c'est un signe d'alerte. Et que derrière ça, il peut y avoir, il y a très souvent des cancers qui ne sont pas encore déclarés. C'est cancer de la vessie, cancer de la prostate, cancer de l'arbre urinaire en général. Et dans les 3 mois qui suivent la cystite, on s'est aperçu qu'il y avait très souvent une découverte de cancer. Donc, bien penser qu'en cas de cystite, après 50 ans, c'est un signal d'alerte qui incite à être prudent. Ça augmente les cancers de l'endomètre, les cancers des ovaires, cancers du rein. On s'est aperçu que on en découvrait souvent après, donc... être vigilant après toute cystite aiguë après 50 ans.
1: L'intérêt, c'est de prendre un cancer le plus tôt possible.
0: Ouais. Oui, bien sûr. Oui. Ça a été publié dans le British Medical Journal de Santé Publique et l'auteur est Yann Secker.
1: Voilà qui conclut notre rendez-vous d'aujourd'hui donc dans la revue Santé. Merci Dr Jean Lindsay pour vos éclairages toujours précieux et concrets. On se retrouve la semaine prochaine pour un nouveau décryptage de l'actualité médicale et aussi des conseils pour mieux vivre et en bonne santé. En attendant, prenez soin de vous. Dr Jean Lindsay, merci, au revoir.
0: Au revoir Oscar.
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1: et Didier Blos.
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2: Aujourd'hui, l'association du Normandie avec un Y.
1: Avec pour invité Gilles Mézas.
2: Bonjour à tous. Est-ce que l'assaut, le Normandie, est aidé par la ville, la région
3: Alors, on a des aides, oui. On a une aide notamment pour l'Académie du Normandie, qui est un pôle très très important de notre association. On a une aide qui vient de la ville et de la région, et une petite partie aussi qui vient de l'État. Et on a eu l'année dernière, et on va avoir encore cette année, une grosse subvention de notre brasseur.
1: Et c'est quoi l'Académie du Normandie?
3: Alors voilà. L'Académie du Normandie, c'est un pilier de l'association. C'est une idée de Jessie au départ, et que j'ai pris en main dès que j'ai pris la présidence pour la mettre en œuvre. Cette idée est partie très très vite, la mayonnaise a pris. En fait, l'idée c'est d'aider un jeune public en décrochage social, ou des gens qui ont été abîmés par la vie. On a des enfants qui ont été harcelés, rejetés par leur famille, des jeunes filles qui ont été, vous imaginez, très très abîmées aussi, par des viols ou des choses compliquées. Et on essaye de leur reconstruire une forme de profonde confiance en soi. Alors on a des ateliers pour ça, on a des ateliers avec des mentalistes, ils font du stand-up, des jeux de rôle, un peu d'hypnose, pour qu'ils puissent prendre en main des activités ou des arts qu'ils ne maîtrisent pas, pour briller un peu en société, en proximité, devant leurs copains, devant leur famille, pour dire voilà, moi je sais faire ça. Et donc en fait on a commencé petitement, comme aurait dit Barbara, dans une petite salle qui nous a été prêtée par la mairie, puisque le petit Normandie n'est pas encore en place. Tous les mercredis, on reçoit des jeunes qui viennent de la mission locale. On a eu aussi des jeunes qui venaient de LH Coaching, des gamins abîmés, refermés sur eux-mêmes. On les a vus tout au début, pliés sur le fond de la salle, recroquevillés. On leur disait, vous n'êtes tenus à rien, simplement, si vous avez envie de faire quelque chose, faites-le. Et j'ai vu en 4-5 semaines deux gamines qui étaient au début prostrées dans le fond. On voyait même pas leur visage sous leur capuche. Et je les ai vues renaître, sourire, faire des choses et demander à participer. Et aujourd'hui, elles font partie de nos membres actifs lors du placement du public, alors qu'elles n'auraient jamais fait un pas vers qui que ce soit auparavant. Et on fait la même chose avec les apprentis d'Auteuil et avec l'AFPA.
1: On sait, il y a une équipe de professionnels,
3: oui.
1: Du secteur social et ou psy ou.
3: Alors, avec des artistes. On fait ça avec des artistes. On a à chaque séance un membre de l'asso qui doit être présent pour valider que nos critères sont validés, respectés. Mais toutes les semaines, c'est un intervenant différent. Nous travaillons donc le mardi à l'AFPA, pour l'AFPA et à l'AFPA. Et le mercredi avec la mission locale à la fabrique Massillon. Et nous travaillons aussi donc avec les apprentis d'Auteuil le mercredi dans un autre local.
2: Vous avez parlé du petit Normandie. C'est l'occasion de parler de cette salle.
3: Qui va nous servir en fait pour cette académie, entre autres, et pour faire des restitutions avec ce public de jeunes en difficulté. Le petit Normandie, la question, je la vois venir, courant de l'été, on sera livré.
2: Ce n'est pas la même jauge,
3: non.
2: Ce n'était pas dans l'histoire du Normandie
3: non.
2: Qu'il y ait deux salles. Là, il y aura une salle de combien 120
3: Environ 120 places, 100, avec de la restauration. C'est une scène où on va pouvoir se restaurer en petite restauration et se désaltérer. Et ça fera donc partie intégrante de l'ensemble et sur certaines opérations, notamment des festivals, on évoquera ça tout à l'heure, où nous font tourner les deux établissements conjointement sur ces opérations.
2: Donc il y aura des spectacles, des petites jauges, 120, c'est quand même pas mal.
3: Tout à fait.
2: Mais alors, donc avec ces ateliers, avec ces jeunes en difficulté, des mineurs?
3: Non, pas pour le moment. On n'a pas de mineurs pour le moment. C'est une volonté de ma part et ça ne s'est pas présenté de toute façon. On n'a pas eu le cas. En fait, aujourd'hui, on a un gros travail de construction, par exemple, auprès de l'AFPA, Parce qu'en fait, on approchait des organismes.
2: On rappelle ce qu'est l'AFPA.
3: C'est un centre de formation professionnelle des adultes. Et en fait, aujourd'hui, des jeunes ou moins jeunes qui ont fini leur cursus, qui sont sur le point de signer leur CDI, ne signent plus. La peur de s'engager. Donc, on fait un travail là-dessus, à la demande de l'AFPA. Parce qu'en fait, aujourd'hui, c'est pas anecdotique, c'est grosso modo 60% qui ne signent plus. C'est-à-dire qu'ils ont tout validé, ils ont bossé, ils ont fait leur parcours. Et ça s'arrête là.
2: Et ils ont quel âge ?
3: Entre 21 et 28 ans.
1: Et vous avez des psys avec vous ou pas ? Parce que vous parliez d'artistes et tout ça. Mais est-ce qu'il y a des moments, il n'y a pas des risques par moment qu'il y ait des gamins qui tout d'un coup se sentent mal et qui aient besoin d'être un peu débriefés ? Vous, au niveau de l'équipe ?
3: Non, on n'est jamais dans ce cas de figure. Et de toute façon, ils sont toujours encadrés par leur organisme d'origine. Donc il y a toujours un référent, par exemple, de la mission locale. D'ailleurs, je fais un coucou à Nadia qui est vraiment brillante et toujours présente. On a toujours dans ces organismes-là quelqu'un qui représente et qui sécurise ce côté.
2: Ce sont des ateliers avec combien de personnes ?
3: Entre 8 et 25.
2: On retrouve les mêmes, il y a des réguliers.
3: Par exemple, avec la mission locale, c'est des sessions de 3 mois. Parce qu'en fait, ça correspond à leur cursus. L'AFPA, c'est 6 mois. Les apprentis d'Auteuil, on s'oriente visiblement vers un peu plus. Mais c'est eux qui nous déterminent la longueur du cursus nécessaire.
2: Gilles Mézas, merci. C'était Parole d'Assaut, une émission de Gisèle Billan
1: et Didier Blond.
2: Mixage, Jérôme Aubin.
1: Montage, Sarah Rodriguez.
2: Aujourd'hui, l'association Le Normandie
1: recevait Gilles Mézas.
3: Merci.
2: Merci à vous.
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2: Le Hangar Zéro au Havre est né de l'envie de créer un espace ouvert, accessible et collectif, dédié aux rencontres, à la coopération, à la création et au soutien. Dans un contexte plus qu'incertain, cet objectif reste inchangé, faire vivre un lieu commun, ancré sur le territoire, attentif aux enjeux sociaux, culturels et écologiques, et ouvert à toutes et à tous. Notamment, tous les mardis, il y a une distribution AMAP de 18h à 19h, mais c'est sur inscription.

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2: Bonjour chers auditeurs, je suis absolument ravie de vous retrouver sur l'antenne de Radio Albatros pour une nouvelle chronique des petits arrangements entre compositeurs. Alors nous allons commencer par écouter une variation sur le thème d'Asturias d'Albéniz.

pour piano seul. Asturias a été incorporé dans la suite espagnole numéro 1 opus 47, qui est l'un des plus grands succès d'Albéniz. Éditée en 1886, elle contient des pièces composées souvent antérieurement. D'ailleurs, Albéniz a eu l'idée de leur donner des noms de villes ou de provinces, de fêtes ou de danses de son pays. L'inspiration de ces morceaux a donc une très forte connotation espagnole. Nous retrouvons par exemple le style flamenco dans Granada, Sevilla, Cadiz, de même qu'Asturias. Dans cette œuvre, Albéniz a su admirablement assimiler et traduire un folklore incompris en son temps. C'est toute l'Andalousie avec ses paysages, ses couleurs, sa mélancolie barbare, son flamenco où se mêlent des sensations auditives, olfactives et visuelles. Alors, l'arrangement que je vous propose aujourd'hui est un arrangement écrit par la grande chanteuse franco-coréenne Yoon Sun-na. Toujours différente et toujours elle-même à la fois, Yoon Sun-na propose avec ce 12e album une lecture toute personnelle de titres plus ou moins populaires qu'elle revisite à sa façon. Sans limite, elle choisit cette fois de s'emparer de morceaux issus d'un répertoire féminin très large et réinterprété avec les recettes qui ont fait son succès. La douceur, la puissance, la virtuosité, le sens de l'épure et toujours la parfaite émotion. Capable d'effectuer des métamorphoses improbables, Yoon Sun-na fait partie de cette poignée de chanteuses de jazz qui pourraient déclamer l'annuaire au son d'un triangle, pour peu qu'il reste encore un annuaire, je ne suis pas sûre. On en resterait encore ébahi. Ce qui est plus étonnant encore, c'est sa capacité à enregistrer en studio cette juste émotion qui est surtout palpable en live avec elle sur scène. Dans son album Elle, dont le titre Asturias est extrait, elle se concentre sur un choix de chansons rendues célèbres par des artistes féminines qu'elle admire. Au sujet de ce titre, Asturias, elle dit « Pour Asturias, qui est un morceau qui demande beaucoup de technique, avec les deux pianistes, j'ai l'impression d'avoir 50 musiciens derrière moi. » Cet arrangement m'a semblé incontournable et c'est pourquoi je l'ai sélectionné pour vous, chers auditeurs. Je vous souhaite une bonne écoute.

Voilà, une version très personnelle des Asturias de Albéniz, revue et corrigée par Yun Sunna. Alors là, nous allons revenir sur un thème très ancien, puisqu'il s'agit d'un thème de Purcell, Strax Viol. C'est une ode absolument magnifique qui a été écrite en 1694 pour l'anniversaire de la reine Marie. Cette pièce nous montre un Purcell au sommet de son art, écrivant à la gloire de la musique. Une perfection de dynamisme, de mélodie, de poésie, de liberté aboutissent à une harmonie parfaite. Malgré le titre, les cordes ne viennent pas au premier plan, tout de suite, mais seulement après une partie vocale absolument remarquable. Les paroles, strike the viol, touch the lute, wake the harp, inspire the flute, Purcell personnifie les instruments de musique de chambre de la cour.

lors de la création d'un recueil nommé « Let's Baroque ». L'arrangement démarre de façon très épurée, mettant en valeur le timbre de voix à la fois cristallin, profond et coloré de Jakub Joseph Orlinski. Puis des sonorités rock viennent se greffer et la mayonnaise prend, tout en faisant la part belle aux ornements baroques sur la partie vocale. Jakub Joseph Orlinski est né en 1990. Il a étudié le chant à l'Université de musique Frédéric Chopin, tout en participant au programme pour jeunes artistes de l'Opéra National de Pologne. En 2015, il intègre la célèbre Juilliard School de New York. Il est devenu célèbre grâce à une interprétation de Vedro Conmoy d'Iletto de Vivaldi qui a généré plus de 3 millions de vues sur Internet. Vous allez voir, moi j'ai vraiment craqué sur sa voix. Donc je vous propose d'écouter Strax Viol par Let's Baroque.

0: Eh bien voilà, chers auditeurs, j'espère que ça vous a plu. Moi, j'ai adoré. Donc, je vais partir en quête de nouvelles sonorités pour vous les faire découvrir. À très bientôt.
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0: La Bible aux mille visages. Éric Denimal, bonjour.
1: Bonjour.
0: Vous êtes pasteur et journaliste, auteur du livre La Bible pour les nuls. On pourrait presque dire aujourd'hui auteur aussi de l'Évangile selon Marc pour les nuls. Puisque nous le reprenons avec vous. Ça n'est pas une lecture du texte, en tout cas mot à mot, mais vous nous proposez une dynamique. Je crois que c'est le terme de cet évangile de Marc dont vous trouvez qu'elle a beaucoup de vigueur.
1: Oui, c'est vrai.
0: Aujourd'hui, nous allons parler de Jésus qui finalement, lui, le Fils de Dieu, c'est la première chose que nous dit Marc, apparemment il a besoin des hommes.
1: Oui, tout à fait.
0: Pour faire ce qu'il a fait.
1: Il va commencer son ministère et une des premières choses qu'il va faire, c'est de s'entourer de collaborateurs. On voit dans le texte qu'il commence son ministère en Galilée, c'est-à-dire assez loin de Jérusalem, au nord du pays, dans une région qui s'appelle le territoire des nations, la Galilée. Il est au bord du lac. C'est une région qu'il connaît, hein, parce que c'est un peu dans cette région-là qu'il a vécu, qu'il a grandi. Quand il est au bord de cette mer de Galilée, de ce lac de Tibériade, c'est la même chose. Hein. Si vous regardez des cartes, et si vous avez une mer de Galilée, si sur une autre carte vous avez la mer de le lac de Tibériade, c'est exactement la même chose. Et donc là, au bord de ce lac qu'il connaît, il va trouver des pêcheurs, et c'est normal parce que c'est un lac extrêmement poissonneux. Presque tout le monde au bord de ce lac vit de la pêche. Et là, il y a entre autres Simon et André qui sont en train de jeter leur filet. On nous précise qu'ils étaient pêcheurs. Et Jésus leur dit « Suivez-moi et je vous ferai pêcheurs d'hommes ». C'est assez intéressant de cette parole hein, qui est assez connue tout de même. Jésus propose finalement, brusquement, à deux hommes qui sont là au bord du lac, dans leur boulot, il leur propose un autre avenir, un autre travail. Il les débauche, en quelque sorte. Ces gens qui sont installés, correctement installés dans le tissu social, il faut savoir que

0: on découvre que, par exemple, à un moment donné, Jésus emprunte une des barques de Pierre. On découvre aussi que, bon, on est au bord du lac de Galilée, mais que manifestement, un peu plus loin, à quelques kilomètres de là, dans un autre village, à Capernaum, il y a une maison, et cette maison, elle est à Pierre. Donc Pierre a aussi une maison à Capernaum. Donc Pierre est installé, il est pas pauvre, c'est un pêcheur qui a réussi son entreprise, sans doute, et il est inscrit donc dans le tissu social, professionnel, et puis Jésus arrive et dit « Allez, venez à ma suite. Venez, venez derrière moi, venez après moi. » C'est comme ça qu'on peut traduire un peu le texte. Moi, je vous propose un autre boulot, un autre job. Je vous propose de pêcher désormais des hommes. On connaît cette parole, hein, parce que je ferai de vous des pêcheurs d'hommes, c'est une belle formule. Jésus a toujours eu l'art de la formule. Il faut se rendre compte quand même que ça veut dire quoi? Ça veut dire, je vais faire de vous quoi? Des évangélistes? Bon, on connaît encore rien de l'histoire de Jésus, on connaît encore rien de ce qu'il va faire. Par contre, si on est dans un esprit sémite, parce que c'est quand même à des juifs que le texte est écrit premièrement, c'est dans une culture juive, on est au bord du lac, etc. Dans l'esprit sémitique des juifs de l'époque, la mer, ce n'est pas n'importe quoi. La mer, ce n'est pas simplement le lieu où on va pêcher. Hein. La mer, dans la mentalité des juifs, est un lieu terrible où se cachent les puissances mauvaises, où se cache la mort. Le Léviathan, le terrible serpent bizarre, vient des profondeurs de la mer. Et Marc insiste pour parler de ce lac en disant « mer ». À chaque fois, il fait exprès, il utilise le terme « mer » comme la mer Méditerranée, alors qu'on n'est que dans un lac, parce qu'il veut qu'on se souvienne de la symbolique. Plus loin dans l'évangile de Marc, on va avoir un épisode sur lequel on va revenir très certainement, mais quand l'homme qui est possédé d'une légion de démons, quand ces démons vont dire à Jésus, laisse-nous tranquille, permets-nous d'aller dans ce troupeau de cochons, il va le leur permettre. Et qu'est-ce que vont faire une fois que les esprits mauvais seront dans ce troupeau de porcs? Qu'est-ce qu'ils vont faire? Ils vont se précipiter dans la mer, dans un anéantissement, parce que les esprits mauvais viennent du profondeur de la mer et y retournent. Et l'anéantissement des esprits mauvais, c'est au fond des mers. Et quand il dit « Je ferai de vous des pêcheurs d'hommes », il est en train de dire « Les hommes sont dans la mer, quelque part. Ils sont possédés par toutes sortes de mauvais esprits. Il faut les sortir de là, il faut les extraire. Je ferai de vous des pêcheurs d'hommes. De la même façon que vous sortez les poissons de ce lac, moi, je vais vous permettre de sortir les hommes de l'influence mauvaise des esprits mauvais. C'est ça aussi, je ferai de vous des pêcheurs d'hommes. C'est pas simplement l'évangéliste qui jette son filet et qui ramasse des âmes, comme on a parfois un petit peu l'impression. Ça, c'est une vue un petit peu christianisée de la phrase. Mais si on reste dans l'esprit sémite, on a là quelque chose qui est beaucoup plus important. C'est pas simplement non plus un jeu de mots. Et puis, le texte nous dit, aussitôt, ils laissèrent leur filet et le suivirent. Simon et son frère, sans qu'on ait de leur réaction, hein, sans un mot, laissent tout et ils suivent Jésus. Marc ne s'embarrasse pas des détails. À la parole du maître, le disciple, le déjà disciple, obtempère. De quoi s'étonner tout de même. Hein. Mais puisque Jésus parle à la foi, de la foi nécessaire, on retrouve ici cette foi manifestée aussitôt. Ils laissèrent leur filet et suivirent. Ça veut dire que pour faire ça, il faut quand même avoir de la foi. Il faut déjà avoir la foi.
1: Ils étaient préparés sans doute, puisque le message de Jean le Baptiste était déjà le message de celui qui venait en disant « Il va venir, celui qui est plus grand que moi oui. ». Donc par conséquent, il y avait une préparation du cœur.
0: C'est clair. Alors, si vous voulez, il y a le récit tel qu'il est ici avec l'intention de Marc, ce qu'il veut nous dire. Et puis, il y a ce qui s'est produit réellement. Et là, si on va voir effectivement les autres évangiles parallèles, on va avoir beaucoup plus de détails sur les premiers disciples. On sait que, Pierre et son frère, c'est-à-dire ici, Simon et André, on sait qu'ils avaient déjà eu des conversations avec Jésus avant. On sait très bien que si Jésus a été dans cette région-là, dans les 30 ans qui ont précédé le début de ce ministère, ils se sont peut-être croisés. On sait aussi que Simon André sont proches de Jacques et Jean, ceux qui vont venir juste après, les fils de Zébédée. Or, on sait que les fils de Zébédée sont cousins de Jésus. Alors, on est dans une ambiance où les gens se connaissent quand même. On n'est pas dans les HLM des banlieues d'aujourd'hui. On est dans des villages de pêcheurs où tout le monde se connaît. Quand Jésus commence à faire parler de lui, on dit « Mais est-ce que ce n'est pas le fils de ? Est-ce qu'il n'y a pas aussi ses frères, ses sœurs, etc. ?» Donc, on fait les liens, on se connaît. Donc, je crois qu'il est arrivé un moment, en tout cas, Marc ne s'embarrasse pas de tous ces détails, de tous ces préambules, de toutes ces préparations. Il veut montrer qu'il y a une urgence. Alors voilà, Jésus dit un mot, aussitôt. Et d'ailleurs, c'est très intéressant, le terme aussitôt est très fréquent dans l'évangile de Marc. On sent qu'il y a une urgence. Hein. Dans le simple chapitre premier de son évangile, aussitôt se trouve 11 fois. Donc c'est aussitôt, aussitôt, aussitôt.
1: Impressionnant.
0: Donc c'est assez impressionnant. On a un rythme là. Et là, on n'est même pas encore, si vous voulez, remis complètement de ces deux hommes qui abandonnent tout, leur filet, leur barque pour suivre Jésus, que, étant allé plus loin, il vit encore Jacques, fils de Zébédée, et Jean, son frère, qui eux aussi étaient dans une barque et réparaient les filets. Aussitôt, il les appela, on a encore un autre un, aussitôt, et laissant leur père Zébédée dans la barque avec les ouvriers, ils le suivirent. Et là, on a, si vous voulez, l'appel des quatre premiers disciples avec une espèce d'urgence, avec les aussitôt, une parole du maître et voilà, sans explication, sans calcul, sans remarque, les quatre hommes se mettent à sa suite. Les deux premiers qui sont frères. Et les deux seconds qui sont aussi frères, on a deux fratries d'ailleurs, hein. Les deux premiers qui sont frères, on nous dit qu'ils laissent simplement leur barque, les deux suivants, ils laissent barque, mais aussi ouvriers et pères. Et là, il y a des intentions aussi, là quelque part, l'évangéliste veut nous dire, vous savez, quand on suit Jésus, il faut être capable d'une promptitude, mais il faut aussi être capable de laisser certaines choses. Et certaines choses peuvent être douloureuses et difficiles à laisser. Parce que, bon, une barque, c'est une barque. Mais le père et les copains, c'est autre chose. Et donc, il y a là aussi un appel qui dit l'obéissance. La foi est exigeante. La foi est exigeante. Et on aura à plusieurs reprises dans l'évangile des précisions là-dessus. Et d'ailleurs, à un moment donné... Pierre va dire, un peu plus loin dans le texte, Pierre va rappeler à Jésus, c'est « Mais nous, on a tout quitté pour te suivre. » D'un air de dire, « Attends, tu te souviens quand même ?» Et on a fait des efforts aussi. Hein? On sent bien que, dans le texte ici au début, bon, ok, d'accord, on y va, mais 2 ans plus tard, tu sais, nous, on a tout quitté. D'un air de dire, « Ouf, hey, c'est cher payé quand même. Hein? » On a ça. Mais il y a cette promptitude, cette nécessité, et puis aussi ce qu'il faut peut-être dire encore avant qu'on arrête pour le moment, ce qu'il faut dire aussi, c'est que Jésus ne s'est pas simplement promené au bord du lac, et puis les premiers qu'il a vus, il leur a fait signe. Il les a préparés, et puis il les connaît. Je suis persuadé qu'il les connaissait d'avance. Il y a plein de liens qui existent. On sait que André, par exemple, avait été très séduit par le message de Jean-Baptiste. On le sait par d'autres évangiles. Et c'est André qui va venir voir Pierre, pour lui dire, tu sais, il me semble que là, on a vraiment le Messie, là, maintenant. Hein. Tout ça, on n'a pas dans l'évangile de Marc.
1: Donc, on a un message, finalement, et un rapport entre Jésus et ses disciples dans la vie, tout simplement. Mmh. Dans la vie.
0: Tout à fait. Tout à fait. Et je crois que Jésus a appris à grandir un petit peu avec ces gens. Il ne faut pas ignorer ça. Hein. Il n'y a pas une génération spontanée, quand même. Hein. Jésus n'a pas commencé pauvre, d'un seul coup, 30 ans. Il a grandi dans une ambiance, dans une culture, etc. Il connaît ces gens. Il les a vus. Il les a sans doute appréciés. D'ailleurs, il y a un autre disciple qu'il va rencontrer et il va lui dire « Mais tu sais, ça fait longtemps que je te connais. Quand tu étais encore là, je t'ai vu. Je sais qui tu es. Faut pas croire. Si, si. Et je sais que tu es un homme droit. Et là, je parle de Nathanaël, hein, auquel il s'adresse en disant ça. On sent que, à la fois, il y a bien sûr de la spontanéité, mais il y a tout un travail de préparation. Il y a une vraie préparation. Les cœurs sont préparés depuis un certain temps. Alors ça casse peut-être un petit peu l'image, hein. On aurait tellement aimé une promptitude, un geste de foi fantastique, mais en même temps ça nous rassure, parce que nous sommes incapables comme ça, brusquement, de laisser tomber la barque, le père et les copains. Il faut pas rigoler, même si on nous dit que c'est ce qu'il faut faire parfois, il faut quand même être préparé à ça. Et c'est sûr que la parole de Jésus, quand il dit « Venez, je vais faire de vous des pêcheurs d'hommes », c'est une parole décisive. C'est « Ok les gars, on en a déjà parlé, mais maintenant on s'y met. C'est maintenant. »
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0: tout seul sur une île déserte, pour échapper à la civilisation ou pour fuir certaines situations difficiles. Là, au moins, on aurait une paix royale et tout irait bien mieux, n'est-ce pas? Mais réflexion faite, la fameuse île déserte, est-ce que ça ne traduirait pas surtout l'envie de ne plus avoir à gérer les relations? Parce que ce n'est pas si facile que ça de se côtoyer les uns les autres. Le thérapeute québécois Denis Morissette rappelle constamment que ce sont aussi les autres qui nous aident à construire notre identité. Et que si changement il doit y avoir pour que les relations soient harmonieuses, le travail commence avant tout par soi-même.
1: On se définit soi-même à partir des relations qu'on a aussi avec les autres. On n'a pas... L'identité, c'est relationnel. Donc, il faut pouvoir jeter un regard sur soi-même. Qu'est-ce que je ne fais pas que je devrais faire? Qu'est-ce que je fais que je ne devrais pas faire? Mais les gens sont réticents à travailler sur eux-mêmes. Les gens ne veulent pas changer parce qu'ils voient la perspective du changement comme un verdict de leur incompétence. Et en fait, c'est pas ça le changement. Le changement, c'est l'amélioration. Tout change dans la vie. Pour s'améliorer dans la vie, il faut avoir changé. Je vais citer Churchill qui a dit « Pour être parfait, il faut avoir changé souvent. » Donc, quand on regarde ça, on voit le changement beaucoup plus. En fait, on ne change pas à cause de, autant que pour quelque chose. Et quand on commence à saisir cette notion de changement, ça devient comme un incitatif. Ouais, ça veut dire que je peux m'améliorer. Effectivement, la vie, c'est de s'améliorer. Comme les sportifs ou comme les athlètes, ils cherchent pas à s'améliorer. Un athlète ne devient pas un athlète du jour au lendemain. Là. C'est des années d'entraînement dans lesquelles il s'améliore constamment. Et en fait, il est en changement constant. Mais c'est facile encore pour des éléments très acceptables comme le sport ou certaines disciplines comme cela, mais c'est plus difficile sur le plan personnel. Parce que c'est le fameux déni de notre propre personne. On veut pas... C'est la honte aussi. Hein. C'est toutes ces émotions un peu sombres. Mais lorsque quelqu'un réussit à comprendre que le fait de travailler sur soi ne fait qu'améliorer notre condition, on commence à travailler sur soi. Nous sommes les premiers bénéficiaires de ces changements-là.
0: Denis Morissette puise son inspiration et sa force dans le message du Christ, car pour lui, c'est un point central, un axe autour duquel tournent les relations.
1: Bon, je suis fasciné par Jésus, qui est un modèle fort pour moi. Et vous savez, Jésus était très peu religieux. D'ailleurs, je ne crois pas qu'il a fondé une religion. Alors Jésus, le message essentiel, on pourrait résumer l'entièreté du message par une phrase. Tu aimeras le Seigneur ton Dieu, de tout ton cœur, de toute ta force, ta pensée, de toute ton âme et ton prochain comme toi-même. Ce que j'appelle les trois axes relationnels. Et ça, on n'est pas dans la religion, là. Dieu, autre et soi-même. Dieu, les autres et soi-même. Donc, lorsqu'on fait de ces axes-là quelque chose de prioritaire. Donc, pour moi, ça veut dire que dans ma vie personnelle, c'est mon cas. Moi, je mets mes axes en équilibre. Je suis un être, j'aime Dieu, je suis en relation avec lui, mais il n'y a pas juste Dieu dans la vie. Il y a aussi les autres. Donc, je connais plein de gens, moi, religieux, qui aiment Dieu, mais ils ne sont pas agréables de compagnie, leur mariage ne fonctionne pas, ils sont impatients avec leur mari ou leur épouse, leurs enfants. Transfère ton affection de Dieu. Moi, je crois, d'ailleurs, que plus les humains vont se rapprocher de Dieu, plus ils vont se rapprocher les uns des autres. Donc, quand ils ne se rapprochent pas les uns des autres, c'est qu'on passe à côté de l'essence du message. Et le christianisme, c'est pas simplement une relation avec Dieu. C'est aussi une relation avec les autres.
0: Dieu, les autres et soi-même, trois axes relationnels à mettre en équilibre. Et oui, le travail sur soi conduit à des directions que l'on ne soupçonne peut-être même pas.
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3: Trois artistes venus d'horizons différents viennent s'ajouter aujourd'hui à notre galerie de portraits. Bonjour et bienvenue à toutes et à tous à l'écoute des richesses offertes par la chanson française dans sa diversité. Je vous propose de suivre un parcours chanté que nous commençons avec Damiano Capone.

Damiano Capone, c'est du ciné. Auteur, compositeur, interprète et comédien, ses textes sont de petits bijoux de poésie contemporaine. Il sort un premier album en 1997, le second sera enregistré 17 ans plus tard. Ce nouvel opus, riche en couleurs musicales, sera aussi bien accueilli par le public que par la critique. Nous écoutons un dernier titre, « Cette solitude, voyage imaginaire et poétique ».

Cet intermède musical ouvre notre séquence « Chantons au cinéma ». Le réalisateur Raoul Walsh, pour son film « Going Hollywood », sorti en 1933, a confié la partition musicale et chantée à Nacio Herbron. Ce dernier, à l'occasion de ce film musical, a sollicité Bing Crosby pour l'interprétation de la chanson « Temptation ». 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

Né en 1983 à Nogent-sur-Marne, Anouk Hiatta débute sur scène au sein d'un premier groupe, puis participe avec succès à un enregistrement en compagnie du compositeur Vin. En 2010, elle crée avec le violoncelliste Anouk Hiatta leur duo qui se produira sous le nom d'Anouk Hiatta.

Anouk Hayata, Lady Western. Elle sortira deux albums en 2011 et en 2012. La critique musicale est conquise par cette voix suave sur des textes travaillés, teintés d'éléments poétiques. Elle participe en 2013 aux Francofolies de La Rochelle et nous offre un deuxième titre, Minuit sonne, que nous écoutons.

Au son d'une guitare mélancolique se profile notre séquence Chant d'ailleurs, destination la Slovaquie, à la rencontre de l'ensemble Turpa et ses chants et danses folkloriques. Il nous interprète Tam Pozdola.

Né en 1960 à Sedan, fils de Zachary Noah, ancien joueur de football professionnel, Yannick Noah demeure à ce jour le seul joueur de tennis français gagnant d'un tournoi du Grand Chelem de l'ère Open, Roland-Garros, en 1988. À partir des années 90, il se tournera vers sa seconde passion, la musique.

Yannick Noah, la Senorita. Été 1991, il obtient dès sa première chanson, Saga Africa, un immense succès, un tube pour la belle saison. Quelques réussites plus modestes à suivre, avant le grand tournant de l'année 2000, à partir de son quatrième album. Les tournées s'enchaînent et 2006, son album Charango sera vendu à plus d'1 million d'exemplaires.

Yannick Noah, donne-moi une vie. Depuis les années 2010, il connaît une certaine désaffection du public. Les dates de concert sont annulées. Il se rend disponible pour des activités associatives ou caritatives. Quant à la chanson, elle lui a permis d'enregistrer une douzaine d'albums. Nous écoutons un dernier titre de Yannick Noah, Destination ailleurs.

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1: 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Yannick Noah, Destination ailleurs. C'est sur cette chanson que s'achève Ariane nous fait chanter, une émission proposée par Pierre Gallet, consacrée aujourd'hui à Damiano Capone, Anouk Hayata et Yannick Noah, dans le cadre de notre galerie de portraits. Merci à toutes et à tous pour votre fidélité. À très bientôt. Prenez soin de vous.
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1: Bonjour à tous et bienvenue dans notre quatrième de septembre. Après la grande parenthèse de l'été, il est temps de reprendre nos bonnes habitudes et nos rendez-vous, si précieux, au début de chaque mois. Nous voilà donc en septembre, après un été caniculaire qui nous a redonné le goût de la pluie tant espérée. On a rangé les vacances dans des valises en carton, chantait Brigitte Bardot en 1963. Et c'est triste, disait-elle, quand on pense à la saison du soleil et des chansons. Parce que en septembre, les vacances sont terminées. Et on a bien souvent plié les tentes, remisé les valises et les sacs à dos, et parfois fermé la maison de vacances, le cœur lourd, place aux souvenirs et à la nostalgie. À la tristesse parfois, comme le chantait si bien Romy Schneider en 70 dans « Les choses de la vie », le film de Claude Sauté, inoubliable histoire d'amour, inoubliable chanson d'Hélène, partagée avec Michel Piccoli. Septembre, la fin de l'été et la fin de leur histoire.

Merci Romy Schneider, merci Michel Piccoli d'avoir posé vos voix sur la chanson de Philippe Sard. Il va falloir changer de mémoire, disait Piccoli. Eh bien c'est ça, septembre, on va changer de mémoire. On range les souvenirs de vacances, une nouvelle vie commence pour beaucoup. C'est la rentrée des classes, la rentrée universitaire pour certains, et pour d'autres, l'entrée dans la vie active. C'est une nouvelle saison culturelle, la perspective de nouveaux souvenirs à garder en mémoire. Alors entrons dans le mois de septembre, septembre qui s'achèvera par les 43e journées du patrimoine, qui célébreront l'héritage de notre passé dont nous profitons aujourd'hui et que nous transmettons aux générations à venir. Ça, c'est la définition que donne l'UNESCO pour le mot patrimoine. Alors qu'est-ce qui éclairera notre mois de septembre? Quelles seront les sources irremplaçables de vie et d'inspiration dont nous profitons aujourd'hui grâce à ce patrimoine culturel défini par l'UNESCO? Eh bien, c'est le moment d'ouvrir notre 4e de couverture de septembre, notre 78e, et place aux souvenirs et à la mémoire.

0: Merci Jeanne Moreau. C'était en 1963. Et qui a écrit cette chanson? Comment l'appelait-on déjà et quel était son nom? Eh bien, cette chanson Coquine a été écrite par Serge Rezvani, une fois de plus, parce qu'il lui avait déjà écrit Le tourbillon de la vie en 1961. Serge Rezvani sous le pseudonyme de Cyrus Basiak. Drôle d'histoire de nom, cette chanson. On l'oublie, on le modifie, mais nous, on n'a pas la mémoire qui flanche, heureusement. Alors, avant de plonger dans le mois de septembre, que retenir de notre été? C'est le moment de faire un petit retour en arrière. Cet été, on a eu chaud, au sens propre. Et la météo a donné le tempo. Entre la canicule et l'éclipse, on a cessé de lever les yeux au ciel. Pour le bonheur des salles de cinéma qui ont ouvert grand leurs portes sur leurs salles obscures, mais climatisées. Pour des projections extrêmes. Un film ultra court, mais formidable. Sur les répétitions pleines d'imprévus d'une pièce à la Comédie Française, un petit bijou d'humour et de fantaisie qui dévoilait, l'air de rien, les coulisses de ce lieu historique et les affres d'une troupe surmontant tous les obstacles possibles quelques heures avant la première. De la Comédie Française, c'est le titre de ce film d'1h15 à peine. D'autres films ont battu d'autres records, le record de la durée, presque 3 heures, et des records de fréquentation, 3 épopées mythiques. L'adaptation démesurée par Christophe Nolan du poème d'Homère, l'Odyssée. L'épopée mythique qui suit le retour d'Ulysse vers Ithaque et Pénélope. Une épopée qui était au cœur de l'analyse de l'écrivain et journaliste œuvré Christophe Onodibio dans son Odyssée de l'Odyssée, paru cette année. Une réflexion sur le temps et l'urgence de vivre sur la transmission et la formation d'un fils, Télémaque. Les deux autres films vedettes de cet été 26, ce sont les deux parties du diptyque réalisé par Antonin Baudry, La bataille de Gaulle. La bataille de Gaulle 1, L'âge de fer, et La bataille de Gaulle 2, J'écris ton nom. Deux films de 2h40, couvrant une large période historique de 40 à 44, qui offre un grand film populaire sur un grand homme, sans solennité, sans renoncer non plus au plaisir du cinéma, avec des scènes qui ont du souffle et qui secouent les spectateurs un peu trop parfois. Trois films de presque 3 heures, qui ont battu des records de fréquentation, plus de 6 millions pour l'Odyssée, 5 pour le diptyque, sur la barre d'un million, pour la délicieuse de la Comédie Française. Et pendant que les réalisateurs de 2026 trouvaient leur inspiration dans les pages d'histoire, dans la mémoire de récits de l'Antiquité, quelques salles ont ressorti cet été la version restaurée de films de Jacques Tati. Pas de bande-son tonitruante, juste des bruitages inopinés, des borborimes ou du jazz vivifiant pour des films quasi muets. Films dominés par la silhouette dégingandée de Monsieur Hulot, maladroit et rêveur, héros inoubliable des vacances de Monsieur Hulot, sorti en 1953, que son petit cousin, le metteur en scène Jérôme Deschamps, s'acharne à restaurer avec Macha Makeyev, plasticienne et femme de théâtre elle aussi. Deux créateurs qui inventent l'inoubliable série Les Deschiens. Et voilà, on était reparti sur la plage des années 50 avec la bande-son inoubliable de ce film signé du jazzman Alain Roman. Cet été, la mer était aussi au rendez-vous du passé à Cherbourg, celui des paquebots qui ont marqué l'histoire de la navigation et la magnifique gare maritime, transformée en musée, la Cité de la mer, leur a consacré une exposition. « Destin transatlantique, Cherbourg, Le Havre », c'était le titre. une exposition dédiée aux deux ports marqués par l'histoire de ces voyages mythiques, de cette fabuleuse aventure, et plus particulièrement à Cherbourg, celle de la dernière escale du Titanic avant son naufrage. On relira peut-être à cette occasion le roman que Didier Decoin, disparu le 5 août dernier, amoureux du Cotentin, avait imaginé en 1991. C'était La femme de chambre du Titanic, une histoire d'amour portée à l'écran en 1997 dans le sillage du drame survenu le 15 avril 1912. Et bien plus récemment, au Havre, une jeune autrice s'est penchée avec succès sur la destinée d'une jeune employée de maison. Pas de paquebot, pas d'iceberg, mais le souvenir d'un drame survenu aussi au début du XXe siècle, quelques années après le naufrage du Titanic, c'est la guerre 14-18, ses tranchées, ses gueules cassées, ceux qui ont laissé une partie de leur vie au combat et dont le retour à la vie civile a été un autre calvaire. Ce roman a rencontré un succès national, prix des libraires en 2025. Avec plus de 160 000 exemplaires vendus, le roman de Bérénice Pichat, La Petite Bonne, vient de sortir en livre de poche. Et en août, Bérénice Pichat a bien voulu nous présenter son nouveau roman, sorti le 20 août, un roman noir, c'est le titre. Un roman qui va nous plonger dans le noir alors ?
1: Alors je pense qu'il va plutôt nous amener dans la zone grise, plus que dans le noir. Le marché noir, c'est le nom qui est donné à cette pratique qui consistait à acheter et revendre des produits en passant par des endroits clandestins, un peu occultes, que les Allemands avaient mis en place eux-mêmes d'ailleurs. Des bureaux d'achat qui permettaient aux Français de vendre, non pas directement aux Allemands, mais à des gens dans ces bureaux d'achat qui eux-mêmes revendaient aux Allemands. Et oui, il y avait des intermédiaires. C'est ça le marché noir. Hein, il existait le marché gris et le marché brun. Le marché brun, c'est quand on vendait directement aux Allemands. Et le marché gris, c'est quand on achetait des produits qui n'étaient pas destinés à la revente, mais pour réussir à subvenir. Donc on peut imaginer que tous les Français, à l'époque de la Première et de la Deuxième Guerre mondiale, parce que du marché noir, il y en a eu aux deux guerres, ont été confrontés un jour ou l'autre à ça, et ça leur a forcément poser des dilemmes.
0: Des problèmes moraux, vous voulez dire ?
1: Oui, tout à fait. En fait, quand on est réduit à la faim, réduit à des extrémités comme ça, la faim, F-A-I-M, justifie les moyens. En tout cas, c'est la question que je me suis posée.
0: Et donc, vous êtes partie d'une réalité historique, c'est ça ?
1: Oui, je suis partie de cette histoire de marché noir que j'ai trouvée fabuleuse en faisant des recherches sur la Seconde Guerre mondiale. Et je me suis dit que ça devait être un sujet qu'il fallait aborder parce qu'il est très peu traité en littérature.
0: Oui, c'est ça. Alors, ce sujet-là est très peu traité. Cette époque est largement abreuvée. Et vous avez réussi à trouver un chemin personnel dans cette situation assez dramatique, finalement.
1: On a tous lu des livres qui parlaient de la Seconde Guerre mondiale. On a tous vu des films qui en parlaient. Après, très souvent, c'est traité du point de vue des héros ou du point de vue des salauds. C'est-à-dire qu'on va voir des résistants qui montent des réseaux, qui font des choses formidables, on va voir des salauds qui font des choses abominables. Mais finalement, ça, c'était peu de gens. Et la très grande majorité des Français s'est retrouvée dans un entre-deux qui mérite, à mon avis, un intérêt littéraire, en tout cas romanesque.
0: Et vous avez été inspirée pour écrire un roman autour de cette situation très précise.
1: Oui, alors en fait, j'ai évidemment lu plein de choses sur la Deuxième Guerre mondiale, des témoignages de résistants, des témoignages aussi de gens simplement qui racontent leur adolescence à cette époque-là. J'ai aussi rencontré dans des maisons de retraite des gens qui m'ont raconté leur guerre, ce qu'ils en avaient vu, ce qu'ils en avaient vécu par le biais de leur petite lorgnette à eux, finalement, sans être des résistants et sans être des héros.
0: Des témoins.
1: Voilà, c'est ça. Le biais du témoignage, je trouve que c'est toujours intéressant parce que ça raconte des vraies choses.
0: La suite de notre entretien vous attend dans les podcasts de Radio Albatros. C'était la quatrième l'hebdo de la semaine 35, diffusée dès le lundi 24 août. Cet été, comme chaque année depuis 2017, anniversaire de ses 500 ans, la ville du Havre ouvre son espace aux artistes. Et leurs œuvres, créées pour l'occasion, s'installent en ville pour célébrer un été au Havre. Petite sœur d'un été à Nantes, la ville pérennise chaque année quelques œuvres et cette année, on aimerait beaucoup qu'un mobilier urbain original reste inscrit dans notre paysage. C'est la Maison des Rêves, numéro 2612, quatrième opus de la série intitulée « La ville qui n'existait pas » de Grégory Chatansky, qui a imaginé cette année une cabine téléphonique inspirée de l'architecture d'Auguste Perret, réactivant ainsi un objet disparu du paysage urbain. un objet troublant qui nous transporte dans un passé pas très lointain, mais tellement éloigné de nos pratiques actuelles depuis que nos portables nous permettent de téléphoner quelle que soit l'heure ou le lieu. Pas besoin de pièces de monnaie ou de cartes prépayées, et pas besoin d'attendre non plus son tour à l'unique cabine du quartier. Pas besoin de parler tout bas pour ne pas être entendu ou de cacher ses émotions visibles à travers les vitres par ceux qui attendent leur tour dehors. On téléphone aujourd'hui où bon nous semble, quand bon nous semble. Et pour un été au Havre, Grégory Chatonsky a imaginé cette cabine, la parisienne, 20e siècle, équipée d'un combiné violet, moulage de la main de l'artiste, qui permet d'écouter des récits générés à partir de la voix des Havrais, synthétisés par l'IA. Une œuvre qui interroge la mémoire collective, le passé. C'est quoi une ville ? Un autre objet familier, mais toujours présent, lui, dans nos villes et dans nos campagnes, a inspiré une étude originale à la journaliste et écrivaine Viviane Chocas, c'est le banc. Un banc, qu'est-ce que ça change ? C'est le titre de ce livre très court, 113 pages, paru avant l'été. Un banc, donc, un objet banal, mais qui peut réveiller bien des souvenirs lui aussi. Même si l'architecte Viollet-le-Duc décrivait très simplement le banc comme une planche horizontale arrimée dans deux montants verticaux qui servent de pied, Viviane Chocas lui a trouvé bien des vertus. Trois lignes simples, un cadre et déjà le début d'une intrigue, écrit-elle. Un banc, conclurait le réalisateur Alfred Hitchcock, ses fenêtres sur cour. De s'asseoir à plusieurs pour commencer à partir avec légèreté, Viviane Chocas s'égrène des petits chapitres au titre enlevé et plein d'esprit. Oser l'attente, voir large, créer du commun, faire genre, et nous, on a choisi aimer sans façon. Alors, on a ouvert le livre à la page 39 et Hervé nous en a lu quelques pages.
2: Le banc, avant de passer à l'horizontale, invite à l'inclinaison. C'est en quelque sorte le lieu rêvé pour pencher le buste et frôler l'autre, poser un bras sur son épaule, s'en saisir pour s'y blottir. Une île, un radeau, un tapis volant. Tels sont les mots récoltés auprès de celles et ceux, amoureux anonymes, que j'ai interrogé sur des bancs. Beaucoup parlent de jeu aussi, tant l'espace réduit multiplie en réalité les choix d'assises. Poser une fesse, deux, s'asseoir genoux relevés,

0: ses studios de cinéma, ses milliers d'étoiles. Le grand public dessine un espace sur mesure aux amants qui s'en remettent à lui. Un parcours du dedans et du dehors qui abrite l'amour mais ne l'étouffe pas. Tout reste ouvert. Pas de mur, pas de barrière, juste cette étrange proximité assise. Brassens a raison, on peut se bécoter si bien, en soutenant pas mal du regard oblique des passants honnêtes. Déplaçons un peu le sujet. Quittons le baiser pour approcher la rencontre amicale. De quel lien, alors, le banc est-il le lieu ? Les spécialistes de Flaubert assurent que c'est au matin du 1er août 1874 que l'écrivain dépose sur la page blanche la première phrase de son roman inachevé « Bouvard et Pécuchet ». Comme il faisait une chaleur de 33 degrés, le boulevard Bourdon se trouvait absolument désert. Ou l'histoire de deux commis greffiers qui battent la campagne pour s'essayer à presque toutes les disciplines dans un appétit insatiable de connaissances. Flaubert entame dès les premières pages le récit d'un rapprochement qui s'apprête à changer deux vies, sur un banc donc. Leurs paroles coulaient inlassablement. Chacun, en écoutant l'autre, retrouvait des parties de lui-même oubliées. Et bien qu'ils eussent passé l'âge des émotions naïves, ils éprouvaient un plaisir nouveau, une sorte d'épanouissement, le charme des tendresses à leur début. 20 fois ils s'étaient levés, s'étaient rassis. Bouvard et Pécuchet ne se quitteront plus. Ainsi, leur rencontre avait eu l'importance d'une aventure.
1: Merci Hervé pour cette petite pause sur un banc. Pour les curieux, il existe bien d'autres titres tentants dans cette collection « Qu'est-ce que ça change ?» qui propose des petits livres solides et appétissants, accessibles et originaux, portés par des auteurs habiles, Dixit l'éditeur. La mémoire, la naissance ou la danse par exemple. Parce que la danse, ça change la pensée que l'on a de son corps, écrit Florence Didier Lambert pour présenter son ouvrage. Eh bien, c'est ce que pourrait dire aussi François Lazarevitch, le musicien qui a dirigé en août au Havre l'Académie des musiciens de Saint-Julien au conservatoire Arthur Honegger sous le thème « Jouer la danse ». Une semaine dédiée à la pratique et à la transmission des musiques et des danses anciennes. Et François Lazarevitch, flûtiste et directeur des musiciens de Saint-Julien, avait bien voulu présenter ce projet au micro de la quatrième L'Hebdo, la petite sœur hebdomadaire de cette quatrième de couverture. C'était la semaine 31.
2: On est à sa 11e édition, au cours du temps, et qui rassemble depuis ces toutes dernières années une centaine de musiciens et danseurs amateurs. On se retrouve au conservatoire Arthur Honegger du Havre, le temps d'une semaine, avec pour but de se questionner, de s'améliorer dans sa pratique artistique, instrumentale et danse, et profiter de la présence de nombreux professeurs, de collègues stagiaires pour se confronter à l'expérience des autres, à l'écoute des autres. On ressort toujours d'une académie telle que celle-là, un peu transformée, parce que c'est très intensif. Hein. Du matin au soir, on est baigné dans un bain musical. On est bien plus imprégné, fortement imprégné, de tout ce qui s'y passe que dans le cadre d'une pratique hebdomadaire, où on aurait, mettons, je ne sais pas, une heure, une demi-heure, 20 minutes de cours par semaine. Ça n'a évidemment rien à voir, c'est bien plus impactant au niveau des progrès qu'on peut faire et des réflexions qui peuvent en ressortir. Alors il y a des cours d'instruments, des cours individuels, collectifs aussi. Il y a la pratique collective, c'est-à-dire où on mélange les instruments. Et puis les danseurs aussi travaillent des chorégraphies. Ils en présenteront sans doute certaines, accompagnées de professeurs ou de stagiaires, ou les deux en même temps. Alors, chaque année, il y a une thématique assez large, hein, qui permet de se renouveler. Et cette année, la danse, le mouvement, le lien très étroit qu'il y a entre la musique et la danse. À ce sujet, on peut constater que, d'ailleurs avec un certain étonnement, que dans les écoles de musique, les conservatoires, eh bien souvent, il n'y a pas vraiment de lien entre les danseurs et les musiciens qui s'y trouvent. Alors que pourtant, par exemple, au XVIIe siècle, et encore au XVIIIe siècle, même si ça tendait un petit peu à disparaître, du

0: en France, jouer du violon et être danseur, c'était les deux faces de la même pièce, du même métier. On apprenait à la fois à danser et à jouer du violon auprès d'un même maître, qui était donc un ménétrier, qui était lui-même violoniste et danseur. Alors nous allons essayer de nous inspirer de cet état d'esprit pour mettre de la vie dans nos pratiques. Le pari, quelque part, c'est de toujours de lire entre les signes. On pourrait dire de remonter la rivière jusqu'à la source, un peu comme un saumon. Et donc, bien de ne pas avoir peur d'aller à contre-courant pour toujours aller voir la vie qu'il y a dans les anciennes partitions et les anciennes notations chorégraphiques.
1: C'est vrai que c'était joyeux, ces danses anciennes, qui faisaient tournoyer gaiement cavalières et cavaliers dans ces murs témoins d'une histoire havraise mouvementée. Cette salle Franklin, appelée Cercle Franklin, puis Maison des syndicats, a connu des moments dramatiques. Les plus célèbres sont liés à l'histoire ouvrière du Havre, à l'histoire des dockers, et de cette grève de 1910 qui entraîna l'affaire Jules Durand. Plus que le nom d'un boulevard, c'est l'histoire d'un syndicaliste journalier qui charriait du charbon dans les soutes des navires, condamné à mort à tort suite à une machination orchestrée par de puissants intérêts économiques. Emprisonné, puis gracié en 1918, il sombra dans la folie et mourut en 1926. Et on commémore cette année le centenaire de son décès, le décès de ce Dreyfus ouvrier, disait-on, de la plus grande erreur judiciaire du XXe siècle. Un drame qui inspira à Armand Salacrou sa pièce « Boulevard Durand » en 1960. Créée au Havre en 1961, elle eut un tel succès qu'on prolongea les représentations là où 50 ans plus tôt Jules Durand avait lutté et vécu, la salle Franklin. La salle où les musiciens de Saint-Julien et François Lazarevitch ranimaient cet été une autre mémoire, celle de la musique et des danses anciennes qui apaisent les âmes et réjouissent le cœur. Et le 14 novembre prochain, la pièce d'Armand Salacrou sera présentée au public, au THV, au Havre, ce théâtre qui n'avait pas pu accueillir sa création en 1961. Et en septembre, on fera quoi d'autre? Eh bien, c'est le moment d'ouvrir nos agendas. En septembre, il sera beaucoup question de mémoire et d'histoire puisque de nombreux sites seront exceptionnellement ouverts pour célébrer les Journées européennes du patrimoine. Deux journées, le 19 et 20, consacrées pour cette 43e édition au patrimoine de la photographie et au patrimoine en péril, raviver, résister, réimaginer. C'est juste avant que le Havre ne propose « Sur les épaules des géants », c'est le titre, 4 jours pour explorer les sciences du 24 au 27 septembre. Cette 5e édition proposera des clés pour réfléchir et mieux comprendre le monde qui nous entoure en s'appuyant sur le passé, en questionnant des sujets d'actualité qui reviendront sur l'histoire des sciences, la transmission des connaissances, parce que le passé éclaire l'avenir. Parce que notre présent est le résultat d'une histoire, parce que pour voir plus loin, il faut s'appuyer sur les progrès de ceux qui nous ont précédés. 4 journées donc ouvertes à tous en libre accès pour rencontrer des scientifiques de renom et croiser peut-être Eric Orsenna. Ce grand week-end scientifique sur les épaules des géants suivra donc de quelques jours les journées du patrimoine. À Rouen, la photographie sera mise à l'honneur d'une façon originale puisqu'on pourra découvrir la passion cachée d'un écrivain célèbre, celle de Zola pour la photo. L'exposition intitulée « Zola, photographe » s'achève le 27 septembre. Elle dévoile des clichés intimes de sa vie familiale, des paysages saisis sur les bords de Seine, un regard inattendu sur ce géant de la littérature. D'autres paysages vous attendent à Fécamp en septembre jusqu'au 1er novembre. D'autres souvenirs aussi, avec « De brume et de bris, mémoire de naufrage dans l'archipel de Saint-Pierre-et-Miquelon », une exposition vous attend sur les heures sombres de l'épopée de la grande pêche à la morue et le destin tragique des marins péris en mer dans ces eaux tourmentées. De l'autre côté de l'eau, à Deauville, le 52e Festival du film américain proposera du 4 au 13 80 films aux différents jurys et au public curieux. et l'image retenue pour l'affiche officielle cette année s'éloigne des images antérieures, traditionnelles clin d'œil cinématographique. Cette année, c'est la Statue de la Liberté qui occupe toute la place. Icône internationale, clin d'œil aussi à cette statue construite en France par Bartholdi, assistée par Viollet-le-Duc et Gustave Eiffel, puis démontée en 350 pièces et acheminée par bateau de Paris à New York, sur la Seine, avant de prendre la mer au Havre, au large de Deauville, et avant de revenir sur l'affiche du 52e Festival du film américain du 4 au 13 septembre. Un peu plus loin, à Cabourg, la Villa du Temps Retrouvé retrace, jusqu'en novembre, l'épopée de l'Orient Express à la Belle Époque. Mais toutes les époques passées ne deviennent-elles pas belles dans notre souvenir? On attendra 2027 au Havre pour revenir s'asseoir sur les bancs littéraires initiés par Sonny Anton et rénovés depuis quelque temps. Pour s'asseoir là où le paysage a inspiré quelques pages choisies à des écrivains de passage ou pas. Des textes que l'on pourra écouter en se connectant à l'endroit même où ils ont été inspirés, et on relira peut-être sur un de ces bancs retrouvés. Un banc, qu'est-ce que ça change, de Vivienne Chocas. En attendant l'automne, en écoutant Feu Chatterton, qui s'interroge sur le temps qui passe.
2: Je vois des

Merci à tous pour votre écoute fidèle. Merci Sarah, toi qui montes mes sons avec toujours autant de finesse. Et n'oubliez pas, rendez-vous le 5 octobre pour la 79e édition.

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2: Voilà bientôt un siècle. Naissait à Paris un auteur, acteur, compositeur et humoriste français. Avec son comparse Pierre Dac, il commit entre autres de nombreux sketchs d'anthologie. Vous avez deviné, j'ai nommé Francis Blanche. Les anciens se souviendront avec nostalgie d'une chanson de leur enfance dont la musique fut empruntée à la symphonie numéro 5 dite du Destin de Beethoven par Pierre et Francis. Je ne résiste pas à l'envie de la faire découvrir aux plus jeunes. Voici la pince à linge.
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2: Continuons cette reprise des tubes de la musique classique avec la truite de Schubert, revue et corrigée en complexe par Francis Blanche.
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petite valse, un peu décomposée par Francis Blanche et Gérard Calvi, qui nous raconte l'histoire du tristement célèbre Landru, dans l'idylle en forêt.

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0: du compositeur Jacques Calvi, voici une chanson extraite de l'opérette « Ah, les belles bacchantes » et qui a pour titre « Ah, les belles moustaches » et qui se termine heureusement très bien par cette acclamation « Et vive les poils sous le nez !»
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Redécouvrons les contes de Jean de La Fontaine avec ce texte de Francis Blanche, mis en musique par Gérard Calvi. Le chêne, un jour, dit à la tortue que vous êtes belle, que vous courez bien.

0: Une nouvelle version de « Nous n'irons plus au bois ». Autre parole, autre temps. Celui de Francis Blanche.
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1: Francis Blanche et Henri Lesca nous font faire maintenant connaissance avec le duc de Bordeaux sur un air de comptine enfantine.
2: 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Il essuie ses pieds sur les tapisseries de monsieur le duc d'Angoulême. Au dîner du roi, quand on sert du riz, il trempe ses doigts dans la crème.

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Oh messieurs, conservez-en l'image. Voilà un beau visage français. Il est du pays de Molière et de Rabelais. Le duc de Bordeaux ne boit que du Bourgogne, mais le duc de Bourgogne, lui, ne boit que de l'eau. Ils ont aussitôt échangé sans vergogne un verre de Bourgogne contre le port de Bordeaux. Oh, ce traité idiot nous démontre un truc, c'est que le vin déforme l'histoire et que les eunuques qui éduquent les ducs doivent leur enseigner à ne pas boire. Le duc de Bordeaux ressemble à son père à son frère et son frère à Montaigne, si bien qu'on ne sait plus ce qui est le plus beau. Le duc de Montaigne ou les essais de Bordeaux. Oh, ah, mesdames, voilà un beau visage. Oh, messieurs, conservez-en l'image. Voilà un beau visage français. Il est du pays de Voltaire et de Musset. Le duc de Bordeaux n'aime pas la guerre. Mais hélas, la guerre aime le duc un peu trop. Si bien qu'à Bordeaux, où la paix ne dure guère, pour un jeune héros, il y a 20 généraux. Il est à major de dresser des plans pour attaquer le duc de Senlis. Et puis brusquement laisse tout en plan.

pour terminer cette émission intellectuelle, je vous propose une explication mathématique lumineuse de notre invité du jour, Francis Blanche, le théorème.

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Amis auditeurs, bonjour. Je vous propose aujourd'hui quelques jolies pièces chantées par le chœur Oxford Voices. C'est un chœur mixte, les voix d'Oxford, sous la direction de Mark Schaeffer. Le chœur Oxford Voices est un chœur de chambre de voix mixte spécialisé dans l'interprétation de la musique vocale anglaise du XVIe jusqu'au XXe siècle. Le chœur a été fondé par son directeur, Mark Schaeffer, juste après avoir dirigé durant plusieurs années la Schola Cantorum d'Oxford, qui est le plus ancien et le meilleur des chœurs de l'université d'Oxford, qui fut dirigé par Benjamin Britten lui-même et Michael Tippett. Plusieurs chanteurs d'Oxford Voices sont ou ont été membres de la Schola Cantorum d'Oxford. Avec Oxford Voices, Mark Schaeffer prolonge sa réputation bien établie de présentation de l'excellence chorale en France, ayant dirigé ces dernières années de nombreux concerts à Strasbourg, Metz, Niort, Poitiers, Lyon et Paris. Oxford Voices a fait ses débuts à Paris durant l'été 2002, il n'y a pas si longtemps, en réalisant plusieurs concerts incluant les chefs-d'œuvre de la musique anglaise du XVIe siècle et le Requiem de Fauré. Le chœur a enregistré en février 2007 un programme de musique sacrée anglaise et italienne incluant le célèbre Miserere d'Allegri. Je vous dis un petit mot de Mark Schaeffer. Il a développé sa passion pour la musique chorale comme choriste à Westminster Abbey, y chantant pratiquement chaque jour durant 4 ans. Et participant à de nombreuses célébrations royales et nationales. Il devient ensuite organ-scholar à l'Université d'Oxford, étudiant la musique et dirigeant le chœur d'Exeter College. Durant les 10 années suivantes, il travaille comme musicien de cathédrale, se présentant à la fois comme organiste et chef de chœur, participant régulièrement à des émissions de radio et des concerts en Europe et aux États-Unis. Mark Schaeffer est actuellement directeur de la musique de Charterhouse, une des plus prestigieuses écoles d'Angleterre, fondée en 1611 et qui compta parmi ses élèves le fameux compositeur Ralph Vaughan Williams. Voici tout de suite quelques pièces chantées par ce chœur, Oxford Voices. Nous écouterons 4 chants, Christus Resurgens ex mortuis d'Allegri, justement, Ave Generosa de Hildegard von Bingen, Loquebantur Variis Linguis de Thomas Tallis et Videte Miraculum de Thomas Tallis également.

Nous écoutons en ce moment le chœur mixte Les Voix d'Oxford sous la direction de Mark Shepherd. Nous écouterons maintenant Cantate Domino de Monteverdi, Sanctus de la Missa Assunta est Maria de Giovanni Pierluigi da Palestrina, Miserere Mei Domine, c'est le psaume 51 de Gregorio Allegri et l'Ave Maria de Giuseppe Verdi.

Voici maintenant l'Ave Maria d'Anton Bruckner, un hymne à la Vierge de Benjamin Britten, un hymne encore à la Vierge de John Taverner, cette fois, c'est un contemporain, né en 1944. Et pour terminer, nous écouterons Adam portait son fardeau, un air du XVe siècle dans un arrangement de Boris Ord.

Je vous avais annoncé une hymne de John Tavener, je me suis trompée, excusez-moi, en numéro 11 l'avant-dernier, donc c'était John Tavener, né en 1944. Nous écoutions le chœur Oxford Voices, les voix d'Oxford, sous la direction de Mark Shepherd. Chers amis, je vous dis à très bientôt, sur Réentendre si Dieu veut.

0: Il est 22h, vous écoutez Radio Albatros, une petite pause lecture en compagnie des voix de Lire au Havre, puis retour à la musique classique dans Musique Plurielle.
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2: Nous allons vous lire un extrait de Brice et Boris et les bisous des zombies de Tchib Velkamp aux éditions Bayard Jeunesse. Une minute plus tard, Brice revient avec Bébert dans la main. Le docteur Fortiche ne fait qu'une bouchée de l'armée de zombies. Violette l'encourage et laisse échapper de temps à autre un petit cri d'admiration. « Zomba a embrassé Bébert », explique Brice à voix basse. « Lui aussi est un esclave zombie. »«
3: Brice, tu ne vas quand même pas leur balancer Bébert à la figure ?»
2: s'indigne Boris. Tu n'es pas d'accord.
3: Si, mais c'est mon tour. Tu as déjà jeté Bébert sur quelqu'un la nuit dernière.
2: Brice remet l'animal à Boris.
3: Ce ne serait pas de la maltraitance animale ?
2: S'interroge Boris. Bébert est un zombie, on a le droit de s'en servir comme projectile.
3: Oui, mais il faudrait aussi qu'il embrasse le docteur Fortiche. Et ça, c'est de la maltraitance envers un zombie. Tu ne trouves pas ?
2: C'est vrai, mais si on insère les bons symboles d'avertissement dans le texte, nos lecteurs pourront décider eux-mêmes s'ils veulent assister à la scène ou non.
3: Ok, dépêche-toi alors.
2: Pendant ce temps, le docteur Fortiche a réussi à ligoter la totalité des zombies, sauf Bébert. Les prisonniers continuent à avancer leurs lèvres, mais ils ne peuvent presque plus bouger. Équipe Brice et Boris ! Crie le docteur Fortiche en brandissant une boîte d'allumettes. Le scientifique trépigne d'excitation. Si vous voulez dire au revoir à vos chers bouquins, il faut le faire vite. On va allumer le bûcher. Vos chers albums vont se faire dévorer par les flammes et terminer en fumée, en cendres, ha ha ha. Boris, ne le rate pas ! Le garçon secoue Bébert pour le réveiller. Au moment où le hamster zombie se met à étirer ses petites pattes, il le jette à la figure du docteur qui vient juste de faire craquer une allumette. Bébert embrasse le docteur. Les yeux du grand scientifique s'écarquillent et se figent quelques instants avant de s'illuminer. « Bisous !» susurre-t-il. « En plein dans le mille !» applaudit Brice. Le docteur Fortiche embrasse Violette. « Smack !» À son tour, elle se transforme en zombie. « Trop bien, maman !» s'émerveille Brice.
3: « Bon, il ne nous reste plus qu'à les éliminer avec l'aide de notre guide du zombie. »«
2: Bisous ! Bisous !» Violette et le docteur s'approchent d'eux en avançant les lèvres. Le plus tôt sera le mieux, suggère Brice. Brice et Boris éliminent l'équipe de soins grâce au guide du zombie.
3: Il ne faut pas sous-estimer la force des mots,
2: ironise Boris. Violette va être contente de nous, proclame Brice. Nous sommes des champions maintenant. Brice et Boris dézombisent tous les zombies à l'aide de leur manuel. Ils ne sont pas surpris de constater que Violette et le docteur Fortiche, sonnés par la violence du coup, ne se rappelle plus de ce qu'ils viennent de vivre. « Qui êtes-vous ? » s'étonne Violette. « C'est le docteur Fortiche, » répond Brice.
3: « Et il t'a soigné pour ta téléchopingite, »
2: explique Boris. « Ah bon ?» s'étonne le docteur Fortiche qui n'a jamais entendu parler de cette maladie. « Mon traitement a sûrement fait des miracles. »« En effet, » confirme Brice. « Notre mère est complètement guérie. Nous n'avons plus besoin de vos services. »« Oui, mais... » proteste le docteur. Je vois ici tout un tas de livres remplis de
3: On
2: lettres.
3: Va les lire !»
2: l'interrompt Boris.
3: « Au revoir et merci !»«
2: Il y a encore quelques affaires à vous dans la maison, » lui rappelle Brice. « N'oubliez rien avant de partir. » Très contents d'eux, Brice et Boris regardent le docteur s'en aller. Puis ils fouillent dans la pile d'albums afin de retrouver celui qui leur avait arraché des mains à son arrivée. « Je sais comment cette histoire finirait dans un livre de zombies !» s'exclame Brice. Ils seraient tous vaincus, sauf un.
3: Et tout recommencerait depuis le début,
2: complète Boris. La seule chose qui compte, c'est qu'on puisse à nouveau lire tranquillement nos BD, se réjouit Brice. Nous vous avons lu un extrait de Brice et Boris et les bisous des zombies de Tchib Velkamp aux éditions Bayard Jeunesse.
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1: Un instrument ancien, facture de 1820, un pianoforte pour nous interpréter la musique de Schubert. Ce sera la pianiste Olga Tsverskaya. La sonate en la majeure, Deutsch 959, premier mouvement.

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1: Sénabou Lebec, vous nous parlez souvent du hangar zéro qui se situe 37 quai de la Saône au Havre. Et tous les jeudis, qu'est-ce qu'il se passe? C'est à gamme, il y a beaucoup de rendez-vous également le jeudi.
2: Alors tous les jeudis, on retrouve, c'est le chantier participatif enduiteur. Donc là, vous apprenez les techniques de fabrication d'enduiteur. Ça part de la base, de la paille, de la terre, jusqu'à son montage sur le mur. Et c'est tous les jeudis de 9h30 à 16h30 et c'est gratuit.
1: C'est comme on faisait avant sur les chaumières, on enduisait par-dessus.
2: Avec les mains, c'est ça, avec des sacs de café, exactement.
1: Et c'est un très bon isolant, j'ai cru comprendre.
2: Très très bon isolant, on a pu faire des tests en plus pour prouver que sur l'inflammation ou sur l'isolation, ça fonctionnait très bien et oui.
1: Et même thermique et également, mais on retrouve ça en Afrique et en Asie, un peu partout.
2: Bien sûr.
1: Le hangar zéro, on rappelle, c'est 37 quais de la Saône au Havre. De toute façon, il y a un site internet où tout est expliqué. Il y a les rendez-vous sur toute l'année. Et on peut venir en plus toute la semaine. C'est ouvert...
2: Du lundi au samedi. Et donc du coup, du lundi au jeudi, c'est de 9h à 17h. Et du jeudi au samedi, ce sera de 9h à 1h30.
1: Oui, des fois, ça se termine tard au hangar zéro parce qu'il y a une bonne ambiance.
2: Exactement.

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2: Maurice Ravel, le compositeur de l'inattendu, de la surprise, particulièrement dans ses accords de piano, avec le prélude interprété par Alexandre Tarot.

0: C'était Prélude de Maurice Ravel avec Alexandre Tarot au piano.
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0: Lorsque d'illustres inconnus nous laissent des chefs-d'œuvre. C'est le cas ici dans cette sonate en do mineur pour flûte traversière, hautbois et clavecin et continuo de Jakob Friedrich Kleinknecht.

0: C'était une sonate en do mineur pour flûte, hautbois et clavecin et violoncelle continuo de Jakob Friedrich Kleinknecht.
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0: Je vous propose un allegro de sonate, une sonate de Beethoven avec Renaud Capuçon au violon, Franck Bralet au piano. C'est le mouvement numéro 3 de la sonate en La majeure de Beethoven, sonate opus 30, numéro 1.

0: C'était le troisième mouvement de la sonate numéro 6 en La majeur, opus 30 numéro 1 de Ludwig van Beethoven, avec Renaud Capuçon au violon et Franck Bralet au piano.
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3: Une pièce pour violon et piano intitulée Cantabile, ce qui veut dire bien sûr en chantant, c'est du moins comme cela que Paganini l'a conçue. Elle est jouée par Ivry Gitlis au violon.

0: C'était une pièce de Paganini, Cantabile, pour violon et piano.
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0: Rencontre avec la musique de Dvorak, autrement qu'à l'accoutumée, nous entendons ici la musique vocale, Nepovim, interprétée par un chœur tchèque, Godeamus.

0: Alexander Vacek dirigeant son ensemble Godéamus dans la musique de Dvorak.
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2: Un ensemble fort courant à l'époque de Mozart. Oui, les ensembles avant, on les retrouve ici dans une transcription des opéras de Mozart. L'ensemble de Budapest, dirigé par Kálmán Berkes, nous propose maintenant de larges extraits des Noces de Figaro.

0: C'était des extraits des Noces de Figaro, Köchel 492 de Mozart.
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0: C'était Thelma Owen à la harpe dans Feuilles d'automne de Hasselmann.
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0: Voici dans notre émission des retrouvailles avec la musique italienne, celle de Monteverdi, un extrait du Quarto Libro del Madrigali dans un madrigal intitulé « Longe da te, cor mio ».

0: C'était une pièce à six voix intitulée Madrigal, extraite de l'album Quarto Libro del Madrigali de Monteverdi.
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2: Bienvenue sur Planète Jazz, 1970, le jazz il y a 50 ans. Qu'est-ce qu'on pouvait entendre il y a 50 ans? Période de renouveau du jazz, le bebop existe toujours mais a été assimilé par tous les musiciens et Miles Davis déjà est passé à la trompette électronique. Il nous interprète Durham d'un disque qui comprend plusieurs compositions mais dans le désordre, c'est-à-dire c'est un disque fourre-tout où des morceaux qui n'ont pas fait partie d'albums sont réunis et cette compilation que du Miles Davis s'intitule « Direction ». Ce Duran a été enregistré le 7 février 1970. Il est en compagnie de Benny Maupin, le clarinettiste basse, Wayne Shorter au saxo soprano, Johnny McLaughlin à la guitare, Dave Holland à la basse et Billy Cobham à la batterie. C'est un disque qui a été édité par la compagnie Sony.

Même période, février 1970, un jazz plus classique, Hamad Jamal, pianiste, avec son trio vedette, Jamil Nasser à la basse et Frank Grant à la batterie. Le disque pour la compagnie Impulse s'intitule The Awakening, le réveil, et la composition proposée n'est autre que le titre éponyme, le réveil.

0: Février 1970, maison de la radio à Paris. On rentre dans le dur, le free jazz est passé par là. Roland Kirk, multi-saxophoniste, qui remet à l'ordre du jour le saxophone de nez, c'est-à-dire qu'il joue de trois saxophones à la fois. Il est hémiplégique, ça ne l'empêche pas de souffler dans tous ses instruments et d'en sortir une mélodie. Il est en compagnie de Ron Burton au piano, de Vernon Martin à la basse, Jerome Cooper à la batterie et Joey Tecksuder aux percussions. Le disque qui reprend ce concert s'intitule « Three for the Festival »,« Trois pour le festival », et il nous interprète « Inflated Tears ».
1: 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It's a beautiful reed section. Reed section has been together for about 20 years now, all together in one mouth. This tune was written by a very wonderful gentleman from Afro-America, Primitive Ohio. 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

Août 1970, Tokyo, une curiosité, Eddie Lewis à l'orgue, en duo avec Daniel Humer à la batterie. Ils sont en tournée pour promouvoir le jazz européen dans les pays asiatiques. Ils nous proposent ce duo, Out of the Sorcery. Le disque s'intitule Our Kind of Sabi, enregistré pour la compagnie allemande MPS en août 70 à Tokyo.

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3: Cette semaine, nous sommes encore à Bruxelles, encore avec un contact de Laura qui m'a dit « Il faut absolument que tu rencontres Martin Pigeon ». Martin Pigeon, il a travaillé avec elle, il a fait de grandes enquêtes sur les lobbies dans les domaines de l'eau, de l'agriculture. Et maintenant, elle m'a dit, il s'est arrêté sur une problématique qu'il considère comme centrale et intéressante, celle du bois. Et elle m'a dit, il va me parler du bois énergie. Bonjour Martin.
4: Bonjour.
3: Alors donc, tu travailles pour Fern, F-E-R-N, qui signifie fougère en anglais. Alors qu'est-ce que c'est que Fern ? C'est une association, qu'est-ce que c'est ?
4: Alors légalement, c'est une fondation de droit hollandais, mais oui, c'est une ONG, on va dire. C'est une ONG qui a été créée il y a 30 ans, aujourd'hui, qui aujourd'hui emploie une vingtaine de personnes, qui est une ONG en autogestion. C'est à signaler, c'est assez rare dans le paysage bruxellois, et qui a toujours été dirigé par des femmes.
3: Et depuis le début, quel est l'objectif ?
4: Fern est une association qui défend les forêts et les droits des gens qui en dépendent dans le droit européen. Ça veut dire plusieurs choses, mais particulièrement, ça veut dire qu'on défend, en fait, dans l'élaboration des politiques publiques, on défend l'intégrité des forêts contre leur exploitation excessive, contre, par exemple, on essaye d'obtenir une réglementation de certains produits qui sont des vecteurs de déforestation importants, comme l'huile de palme, par exemple, ou le soja, ou la viande, enfin ce genre de choses.
3: La viande qui vient du Brésil, c'est-à-dire les traités européens là, qui ont ouvert l'espace européen aux viandes brésiliennes, ça veut dire pas simplement qu'on va faire venir de la viande des fermes brésiliennes, ça veut dire que des forêts vont être détruites pour faire des pâturages, pour faire de la viande en direction de l'Europe.
4: Exactement, elles le sont déjà, et donc il va y en avoir encore plus. La principale utilisation qu'on a en Europe, en tout cas du bois, c'est de le brûler. La moitié de la récolte annuelle de bois en Europe est brûlée pour faire de l'énergie. Et la proportion a augmenté.
3: Et le reste, c'est bois d'œuvre, ça va être minime, mais sinon c'est pâte à papier, ce genre de choses.
4: Oui, c'est ça. La pâte à papier, le papier, c'est une vingtaine de pourcents, je crois. Le bois d'œuvre, c'est entre 10 et 15% grand maximum. J'ai pas le chiffre exact en tête, mais c'est dans cet ordre de grandeur-là. Et il y a une bonne partie, fort heureusement, qui est laissée en forêt. Mais donc c'est pas, enfin ça fait pas techniquement partie de la récolte, mais on le laisse en forêt. C'est particulièrement le cas de ce qu'on appelle les rémanents, les toutes petites, enfin en gros toutes les branches de moins de 7 cm, 10 cm de diamètre, parce que c'est là où les arbres concentrent tous leurs nutriments. Donc pour la régénération de la forêt, c'est très important de laisser ça. Il se trouve que malheureusement, quand on fait de la récolte pour faire du bois énergie, et ça existe, eh ben on prend tout. Et c'est particulièrement le cas dans les peuplements en France. C'est particulièrement le cas dans les peuplements de jeunes feuillus, par exemple, qui sont issus de la déprise agricole, qui n'ont pas de marché très clair pour la. En général, qui sont assez petits. C'est pas les bonnes essences. On ne sait pas trop quoi faire avec ça. Il faut savoir que le secteur des scieries, qui est essentiel, évidemment, si on parle de transformation du bois, il s'est très largement concentré en France et en Europe de l'Ouest en général.
3: C'est-à-dire que les petites scieries ont disparu au profit de grandes, c'est ça ?
4: Oui, et les grandes se sont spécialisées sur le conifère adolescent, essentiellement. C'est pour ça qu'on se retrouve dans des situations complètement absurdes, où tu as des grumes de chêne et de hêtre, mais surtout du chêne, qui partent par bateau en Chine, et qui nous reviennent sous forme de meubles et de parquets, parce qu'on a perdu localement la capacité de les scier. Ouais.
3: Fern, donc, se bat, et toi, vraiment, tu es rentré dans Fern pour travailler sur quoi ? Sur ce bois énergie ?
4: J'avais identifié, dans le cadre de mon travail précédent, que la politique européenne sur les énergies renouvelables récompensait, avec des subventions, enfin, en tout cas, encourageait les États membres, les gouvernements nationaux, à récompenser les entreprises productrices d'énergie à produire de l'énergie à partir de bois. Mais on parle de politique publique et de centrales énergétiques, donc des volumes énormes. La France n'est pas directement concernée, hein, parce qu'il y a le nucléaire, donc il se trouve qu'on a cette espèce d'énorme capacité de production. Mais pour donner quand même une idée d'électricité, mais on a quand même cet exemple avec la centrale de Gardanne, à côté de Marseille, qui donne une idée. Gardanne, c'est de mémoire une capacité de production de 150 mégawatts de puissance. Ça alimente en électricité 50-60 000 personnes. C'est un cinquième de centrale nucléaire, tu vois, pour regarder de tranches de centrale nucléaire, donc pour regarder la comparaison. Et ben, ce truc-là, si ça, heureusement c'est pas le cas, mais si ça devait tourner toute l'année à pleine puissance, ça mangerait presque 800-900 000 tonnes de bois par an. Et pour donner un ordre de grandeur...
5: C'est quoi ? C'est un truc qui a été construit pour faire de l'électricité à partir de bois ?
4: Non, c'est une ancienne centrale à charbon qu'on a convertie partiellement à la biomasse, parce que c'est brûler du bois, ça n'a pas très bonne presse, et donc, surtout à l'échelle industrielle, et donc on utilise plutôt un mot qui sonne bien, comme la biomasse, ou les bioénergies. Il y a le mot bio dedans, donc bio c'est bien, non ? Ben non, pas toujours. Et donc, par exemple, pour rester sur Gardanne, donc ça fait 900 000 tonnes, presque 1 million de tonnes de bois par an. Pour te donner un ordre de grandeur, la récolte de bois annuelle en France, de mémoire, c'est entre 52 et 54 millions de tonnes.
5: Ça en prendrait vraiment beaucoup pour très peu de personnes, au final, 60 000 personnes.
4: C'est ça. Et donc, tu te retrouves à avoir un volume de bois gigantesque pour une production d'énergie dérisoire, vraiment, en proportion. Et du coup, d'ailleurs, il faut savoir que dans cet exemple-là, dans Gardanne, comme ils n'arrivent pas à trouver au niveau local les volumes de bois dont ils ont besoin, parce que c'est beaucoup trop, ils en importent du Brésil. À peu près, je crois que c'est entre 20 et 30% de leur approvisionnement, c'est comme ça. C'est un objet complètement absurde, si tu veux. Mais ça reflète cette politique-là.
5: C'est-à-dire que vous ne vous battez pas contre la personne qui est à la campagne, va couper son bois pour faire... quand vous vous battez contre le bois énergie, ce n'est pas contre les personnes qui vont couper leur bois et se chauffer avec, même s'il faut faire attention aux particules fines, et ça c'est un autre sujet. Vous vous battez contre, en fait, une espèce de massification et de subventions qui vont aller nourrir des méga-usines à brûler des forêts entières, les nôtres ou celles d'autres régions du globe, alors que tout ça est fait au nom du climat et que tout ça est en train de le détruire. C'est bien ça ?
4: Tu as parfaitement résumé ça. On est sur un sujet de politique publique au nom du climat. Et donc, te retrouver avec quelque chose qui aggrave la crise climatique au nom du climat, ça n'a strictement aucun sens. Et en effet, je pense que le sujet de l'usage du bois pour se chauffer soi, c'est essentiellement un sujet sanitaire. Et les gens qui font ça le font soit parce qu'ils n'ont pas les moyens de faire autrement, soit parce qu'ils ont l'habitude de le faire. Voilà. Mais c'est un autre sujet. Et en général, personne n'est subventionné pour faire ça, d'ailleurs.
5: En Europe, quand même, quand on construit, c'est-à-dire quand on va aider comme ça des grosses industries, c'est qu'il y a quand même des recherches, il va quand même y avoir des données, c'est que ça se veut rationnel. Parfois, on découvre dans l'Europe que ça sert aussi à des lobbies qui vont produire eux-mêmes certaines données pour qui les arrangent. Est-ce que pour le bois énergie, c'est le cas ? Qu'est-ce qui se passe dans ce cadre-là ?
4: On est sur l'exemple type de la fausse bonne idée. Tu m'aurais posé la question il y a 25 ans, je t'aurais dit, bah oui, évidemment, vous mieux brûler du bois que du pétrole. Sauf qu'entre-temps, on sait qu'aujourd'hui, c'est un peu plus compliqué que ça. Parce que quand tu brûles du bois, tu génères plus d'émissions de gaz à effet de serre par unité d'énergie produite qu'avec du pétrole, justement. Et que le bois, ça ne repousse pas tout de suite. Ça met 10, 20, 30, 40, parfois plus de 100 ans pour repousser. Pendant ce temps-là, le carbone additionnel que tu as émis, il est dans l'atmosphère, il participe au réchauffement climatique. Donc,
5: et en plus, ton bois, du fait du réchauffement climatique, parfois, ben, il ne va pas repousser comme c'était prévu.
4: Exactement. Donc l'hypothèse que ça va repousser, elle est discutable, pour le dire gentiment. C'est qu'on est dans un moment de notre histoire où la crise climatique est tellement grave qu'on n'a plus le temps d'attendre que les arbres repoussent. Donc,
5: on a besoin de quoi faire alors dans ce cas-là ?
4: Eh bien, on a besoin de se poser la question de comment est-ce qu'on veut vivre sur cette terre si on veut y rester. C'est aussi bête que ça. Et aujourd'hui, si tu veux, on est dans une accélération de l'extraction dans tous les sens. On n'a jamais autant brûlé de charbon que l'année dernière. On n'a jamais émis autant de CO2 que l'année dernière. Et avant ça, c'était l'année d'avant. Et avant ça, c'était l'année d'avant. Enfin, si.
5: Alors qu'on s'est engagé à baisser.
4: Oui, mais on n'y arrive pas. On n'y arrive pas parce qu'on n'a pas le bon modèle de société pour ça. Parce que l'essentiel des capacités d'énergie renouvelable qu'on met en place, ils viennent s'ajouter plutôt que remplacer les fossiles. Je travaille sur un autre sujet que le bois énergie, mais qui est très lié, qui est ce qu'on appelle les absorptions de carbone, parce que on est tellement loin maintenant dans la crise qu'on se rend compte qu'il va falloir un moyen de prendre le carbone de l'atmosphère et de le remettre sous terre, si on veut avoir une chance. Le problème, c'est qu'on ne sait pas le faire, en fait. Mais bon, je ne veux pas trop parler longtemps de ça, parce que c'est un sujet encore assez technique.
5: C'est intéressant, parce que les crédits carbone, c'est, en plus, c'est quelque chose d'assez particulier. Si je ne me trompe pas, c'est les entreprises qui en émettent beaucoup, qui vont payer pour des projets qui vont être vertueux pour de reforestation, par exemple. C'est ça ou pas du tout ?
4: Alors oui, ça, c'est ça, historiquement. Et c'est le moment d'en parler, parce que pour deux raisons. D'abord parce que la semaine dernière, il y a un papier qui est sorti qui reprend 25 ans de littérature scientifique qui étudie pourquoi ça marche pas et qui te dit que vraiment, vraiment, ça marche pas. Et pourquoi est-ce que ça marche pas ? Pour plusieurs raisons, mais la principale, c'est un problème méthodologique. C'est que quand tu brûles du pétrole ou du gaz ou du charbon, t'es sur un cycle qui tourne sur des centaines de millions d'années, alors que quand tu replantes une forêt, dans le meilleur des cas, si t'avais pas... D'abord, il faut que ce soit une forêt supplémentaire par rapport à ce qui existe déjà, mais surtout c'est sur le cycle du carbone biogénique en fait. Donc lui, il est sur un cycle de quelques dizaines, au mieux quelques centaines d'années. Donc tu compares des oranges et des pommes, si tu veux, ce n'est pas la même chose, tu ne peux pas compenser l'un par l'autre. Parce que les arbres que tu replantes, à un moment ils vont mourir, et puis le carbone qu'ils contiennent va repartir dans l'atmosphère, etc. Aujourd'hui, ce qu'ils essayent de faire, c'est de mettre en place des gardanes avec un CCS à la fin. Un CCS, c'est Carbon Capture and Storage, c'est la capture et la séquestration du carbone. Imagine qu'à la sortie de gardanes, tu as une pompe à carbone qui...
5: Gardanes, on va dire, c'est cette chaufferie qui fabrique de l'électricité à partir de bois.
4: C'est ça. Donc,
5: aux cheminées, au lieu que la cheminée fasse sortir de la fumée avec plein de particules, oui. Tu stockes.
4: Voilà, tu récupères le CO2. Tu le compresses, tu le liquéfies et tu l'injectes sous terre et tu espères qu'il reste là. Stocker un gaz sous haute pression, ça n'a pas marché. C'est une passoire. Et donc, il y a quelques sites qui ont une géologie qui s'y prête. C'est des aquifères salins, en général, à très grande profondeur, qui ont une couche d'argile hermétique dessus. Ça existe, mais il n'y en a pas beaucoup. Il y a des projets aujourd'hui qui sont montés sous perfusion intégrale d'argent public, parce qu'aucun investisseur privé ne veut y aller. Le problème, c'est que quand tu regardes dans les modèles, y compris du GIEC, et c'est là où ça devient grave, c'est qu'on a pris nos désirs pour des réalités. On s'est dit, c'est un problème technique, on va le résoudre. Il faudrait se réveiller, les gars. Parce que pour l'instant, on ne sait pas le faire. Et quand bien même on saurait le faire, ça repose un petit peu sur une arnaque, cette histoire, parce que quand tu brûles du bois et que tu enterres le CO2 qui résulte de ça, l'atmosphère, elle n'a rien vu encore. Hein. Tu brûles du bois, mais qui avait déjà absorbé du CO2 les 30 ans qui viennent de passer. Mais au moment où tu brûles et au moment où tu l'enterres, en plus, tu perds plein de CO2 tout au long, tu captures pas tout. Donc en fait, tu ne réduis pas la concentration de CO2 dans l'atmosphère. Ce sont les forêts qui font ça. Ce sont les plantes, en général, quand elles croissent, qui font ça. C'est là où, si tu veux, où les crédits carbone sont une arnaque. Et la deuxième raison pour laquelle c'est un bon moment d'en parler, c'est que l'Union européenne et les États membres sont aujourd'hui en train de s'écharper pour savoir quels seront les objectifs climatiques pour 2040. Les États ne veulent plus y aller. Ils ne veulent plus payer parce que c'est la guerre, c'est la concurrence, c'est la crise, et donc on n'a plus le temps pour le climat. Et donc la Commission essaie de les amadouer en leur faisant un cheat code, en leur disant « mais c'est bon, on pourrait utiliser les crédits carbone ». Et bon, voilà, c'est là où on en est.
5: On va faire une petite pause musicale. Un petit peu de musique, ça va faire du bien. On est chez toi. C'est là que je suis venu te voir. Je vois qu'il y a pas mal de disques. T'as envie d'écouter de quoi pour ton émission ?
4: Eh bien, écoute, je te serais très reconnaissant de mettre un disque que j'aime beaucoup, de l'Abbé Siffré. C'est l'Abbé Siffré, et le disque s'appelle « Crying, Laughing, Loving, Lying ».

0: Alors nous sommes de retour avec Martin Pigeon, mais on le prend pas pour un pigeon, lui en général il décortique les choses pour comprendre, pour bien comprendre sur ce bois énergie, sur ses fausses bonnes idées, sur ses crédits qui vont aider des fausses bonnes solutions à la fois pour le climat, parce qu'elles pourraient au moins l'être pour le climat, mais également pour les forêts, la biodiversité, puisque donc Martin, tu travailles pour Fern, F-E-R-N, donc association qui défend les forêts. J'ai appris quelque chose en étant à Bruxelles ces derniers jours, c'est que dans le cadre du Green Deal, on était arrivé à une espèce de politique pour le climat qui avait fait large consensus, qui avait des petits désavantages, hein, c'est-à-dire que ça, comme ça votait avec un consensus qui allait très à droite, toutes les questions de justice sociale avaient été un peu abandonnées. Et j'ai appris que il y avait un devoir de vigilance qui avait été mis en œuvre pendant cette période-là, c'est-à-dire que les multinationales, même si elles faisaient bien les choses sur le territoire et qu'elles s'approvisionnaient ailleurs, devaient faire attention que dans cet ailleurs, on respectait un petit peu finalement les normes que nous-mêmes on s'imposait pour ne pas faire du dumping dans un premier temps. Respecter les peuples locaux et l'environnement local. Et j'ai appris que ce devoir de vigilance, il avait été battu en brèche, c'est-à-dire que maintenant c'est open bar, faites ce que vous voulez, les multinationales. Et donc je suppose que tout ça, c'était une petite avancée pour les forêts, et puis maintenant c'est la dégringolade. Tu peux nous raconter un peu cet épisode pour les forêts, de ton point de vue ?
1: Le pacte vert, donc le Green Deal, le pacte vert, c'est un ensemble de législations qui avaient été adoptées lors de la législature précédente, qui s'est arrêtée en 2024. Et il faut se souvenir que dans les mois qui ont précédé cette élection, c'était le grand moment des Fridays for Future, des Vendredis pour le climat, de la mobilisation des jeunes, avec des figures comme Greta Thunberg, etc. Le résultat de ces élections n'était pas du tout un grand tournant vers la gauche, mais au minimum, une progression des Verts, mais surtout, dans la perception publique, il était évident qu'il fallait absolument s'occuper de ces questions-là. Et la présidente de la commission, qui avait été nommée à cette époque-là, et qui l'est toujours aujourd'hui, Ursula von der Leyen, avait fait des grands discours sur le fait que, voilà, c'était Europe's man on the moon moment, c'est-à-dire le moment de gloire, enfin, le moment de vérité de l'Union européenne, qu'on pouvait pas survivre très longtemps si on ne prenait pas cette question-là beaucoup plus au sérieux, et que donc il fallait absolument s'en saisir à bras-le-corps, etc.
0: Et c'était plutôt une femme de droite. Et ça l'est toujours.
1: C'était complètement une femme de droite, ça l'est toujours. Elle était ministre de la Défense avant d'être dans cette position-là, et elle est critiquée et continue de l'être pour sa centralisation absolue.

0: à ce que l'Union européenne ait des compétences sur les forêts. Ils veulent bien le marché intérieur, ils veulent bien expédier du bois à travers toute l'Europe, et surtout qu'on n'ait pas de barrières douanières pour ça. Mais par contre, pour ce qui concerne la gestion forestière, ça, pas touche, c'est de la souveraineté nationale. Alors, peut-être, mais on ne peut pas avoir les deux. Or, on a les deux aujourd'hui. Et donc, ça induit, si tu veux, une course au moins 10 ans. Où ceux qui vont s'en sortir économiquement dans ce secteur, ce sont ceux qui vont être capables de faire de grandes économies d'échelle. Et donc, pour faire des grandes économies d'échelle, il faut des grands peuplements standardisés. Il faut des monocultures, si possible de conifères, parce que c'est ce qui pousse le plus vite. Les monocultures sont condamnées à brève échéance, vraiment. Et c'est intéressant, pour le coup, parce que les grandes entreprises du secteur l'ont compris. Elles l'ont compris depuis très peu de temps. Depuis 3 à 4 ans. Et là, je te parle des entreprises de pâte à papier scandinaves qui sont un peu moins directement impactées qu'en France. Mais aujourd'hui, si tu veux, on est sur, comme souvent en économie, on est sur un effet d'entraînement et sur une inertie. C'est-à-dire que les gens qui dominent le secteur aujourd'hui, ils ont fait leur beurre sur ce modèle-là, sur la simplification à l'extrême des écosystèmes, qui ne sont plus des écosystèmes. Aujourd'hui, on ne peut pas parler de forêt, ce sont des champs d'arbres. En réalité, c'est une logique agricole. Et donc, ils ont les machines qui vont avec ça, ils ont tout le système de sillage et de production qui va avec ça. Et une abatteuse, par exemple, c'est un demi-million d'euros, ça prend 20 ans à rembourser une fois que tu l'as acheté. Et en général, ce ne sont pas des grandes entreprises qui font ça, ce sont des petits indépendants à qui qu'on laisse s'endetter et à qui on laisse, tu vois, le fardeau. Et qui sont des victimes aussi dans cette affaire-là, tu vois, mais qui sont coincés. Ce que nous, on dit à Fern, c'est qu'il est urgentissime de reconstruire de la robustesse dans les écosystèmes. Il faut remettre de la diversité dans les espèces, dans les âges, dans les peuplements. On est vraiment en terrain inconnu, je veux dire. Il faut expérimenter, effectivement, mais on est dans l'expérimentation et ça va être à l'aveugle. Hein. On n'a pas le temps de faire des groupes contrôle. Donc c'est vraiment quelque chose d'inquiétant pour tout le monde, mais c'est paradoxalement aussi une forme d'opportunité, si tu veux, parce que quand les gros se retrouvent à se dire « bon, ok, on ne peut plus continuer comme on fait maintenant », ça peut libérer des espaces. Nous, ce qu'on veut, c'est que cet espace-là soit utilisé pour réconcilier, si tu veux, l'écologie et l'économie d'une certaine façon. C'est-à-dire qu'on retourne à un endroit où, comme on avait de façon traditionnelle, les capacités de sillage et de façonnage et en fait tous les produits qu'on peut faire à partir de bois soient développés à partir de la réalité des écosystèmes locaux.
1: Toi, vous militez pour une utilisation, quelque chose qui est à l'échelle du territoire sur lequel il est et pour des usages locaux de préférence.
0: Le mot-clé, c'est l'échelle. Et c'est une question ouverte. Quels usages à quelle échelle? Quelle est la bonne échelle pour quel usage? On n'a évidemment pas la réponse, parce que par définition, c'est une question aussi politique. Et c'est là où ça devient intéressant politiquement, à mon avis. Si par exemple, tu prends un truc comme Gardanne, tu peux brûler n'importe quel bois. C'est pas compliqué. Tu passes à la déchiqueteuse, à la broyeuse, et paf, t'envoies tout ça en centrale. Mais c'est un gaspillage total de valeur. Le contraire, c'est de refaire de la charpente en transformant au minimum, par exemple, et tu vas essayer de garder les fourches même de l'arbre pour essayer de faire ta construction de refaire ta construction sur la base de ce que t'as. On vient d'un moment où, en fait, on a adapter les écosystèmes, la nature elle-même, en fait, à nos besoins de production, il va falloir refaire le chemin inverse, il va falloir...
1: Elle va être moins généreuse, donc il va falloir optimiser ce qu'elle nous offre, ce qu'elle nous permet de faire.
0: Et s'adapter, nous, à ce qu'il y a. Et accepter que c'est pas nous qui décidons, en fait. Et je sais pas si on va y arriver.
1: C'est intéressant parce que ça rejoint, en matière de construction, souvent ce que peuvent faire des autoconstructeurs.
0: Oui, bien sûr.
1: Et puisqu'on parle de l'Europe, en général, l'Europe qui ne les aide pas beaucoup sur leur façon de faire, qui est souvent adaptée au territoire avec des matériaux locaux, de la terre et tout ça, et il n'y a pas de reconnaissance du gain en économie d'énergie, alors qu'en général, on a des maisons ultra passives, et qu'au contraire, des procédés industriels qui ont nécessité du CO2, du bois qui est venu de l'autre bout de la planète, et des procédés industriels qui ont dégagé beaucoup de CO2, eux vont bénéficier de la belle flamme verte et de droits et d'argent.
0: Oui, bien sûr, mais c'est là où l'Union européenne n'est pas, par exemple, la bonne échelle, à mon avis, pour organiser ces trucs-là, parce que, encore une fois, l'Union européenne n'est pas un État, c'est un organisme de marché, mais comme un

0: État, elle est habitée par des logiques d'accumulation de puissance, que ce soit sous forme de capital ou de pouvoir politique ou de pouvoir militaire ou autre. Tu ne peux pas faire de l'accumulation de puissance avec une poussière d'autoconstructeurs autonomes, tu vois. Et c'est le fond du problème. C'est qu'on se retrouve, nous, en tant qu'espèce humaine, à être soumis à cette espèce de question béante où la réalité du monde physique aujourd'hui nous dit, les gars, restez dans le modèle de la rivalité stratégique où le meilleur, c'est celui qui a le plus de puissance, et bah, ça va vous emmener tous dans le mur, ce truc-là. Alors, est-ce qu'on arrive, nous, collectivement, à comprendre ça et à être un peu moins cons, collectivement, ou on n'y arrive pas? Et vraiment, c'est une question de puissance, c'est une question de pouvoir. On est dans un moment de transition complète, c'est-à-dire que... alors, c'est très déconcertant d'assister à ce qui se passe aujourd'hui, parce que moi, je suis un enquêteur. Je ne me définis pas comme un scientifique, mais j'étais un chercheur très longtemps, et je le suis encore. Et je suis très attaché à la véracité des choses. Je ne prends rien pour acquis, je vais vérifier les choses, et je pense qu'on a vraiment profondément besoin de médias pluralistes et qui aient les moyens de faire leur boulot. Faire leur boulot, ça veut dire recouper les sources. Je suis désolé, c'est pas très original, c'est pas très innovant, mais c'est exactement le contraire de ce que font des Bolloré, par exemple, qui, plutôt que de payer des journalistes, ils mettent des commentateurs autour d'une table pour déblatérer leurs conneries et leurs idéologies. Ça ne coûte rien, ça. C'est exactement le contraire de ce qu'il faut faire. Aujourd'hui, ce à quoi on assiste, c'est effectivement une destruction de la base même de la possibilité de l'élaboration d'une vérité commune. C'est très inquiétant.
1: Mais un espoir quand même, et ce sera le mot de la fin.
0: un espoir, c'est que le monde est ce que l'on en fait. Dans tous les jours, de toute façon, le monde est ce que l'on en fait. En fait, c'est marrant, tu vois, là, ça fait 2-3 mois où on est dans une situation vertigineuse où les fascistes sont aux portes, voire au pouvoir déjà.
1: Et ça marche, les gens vous disent, mais en Italie, c'est super. Ça se passe très bien, ça n'a pas été un effondrement de la société italienne.
0: Il n'y a pas eu d'effondrement de la société italienne sous le fascisme non plus. Hein. Juste qu'on a mis les journalistes, et puis les scientifiques, et puis les syndicalistes, et puis en prison, et puis les uns, puis les autres, puis les autres, puis les autres, puis les autres. Et puis à la fin, étonnamment, tout le monde finit par se faire la guerre. Parce que le fascisme, c'est ça, c'est la religion de la force. Et c'est pas un hasard d'ailleurs. Le fait est que la vérité s'écroule, il reste quoi? Il reste l'argent, le pouvoir et la technique. C'est trois trucs qui se passent de mots pour exercer le pouvoir. C'est un truc que tout le monde peut comprendre. Mais on n'est pas dans la capacité de faire société avec ça. On n'est que dans la rivalité. On est exactement dans le renforcement et l'accélération même de ce qui nous détruit en tant qu'espèce. Donc il faut faire mieux. Moi, franchement, en tant qu'homme, je suis plus persuadé que jamais qu'il est urgentissime que les femmes prennent le pouvoir, par exemple. Parce que, vraiment, les hommes ont eu leur chance.
1: Enfin, Ursula von der Leyen est une femme. Georgia Meloni est une femme. Et Marine Le Pen est une femme.
0: Ouais, c'est une femme. C'est des femmes adaptées, effectivement, très bien adaptées au patriarcat. Le patriarcat, c'est le pouvoir des pères. Et ça avantage les hommes et une minorité de femmes. On peut faire beaucoup mieux.
1: Donc, la femme est l'avenir de l'homme. On aurait pu mettre cette chanson.
0: On peut aussi, on peut toujours. Je suis désolé, c'est pas très original, mais cette histoire de couper court à la rivalité stratégique. Donc, quand tu regardes l'histoire, les sociétés qui arrivent à peu près faire ça, c'est des matriarchies où les mecs qui gueulent un peu trop, eh ben, on les ramène dans le rang. Tu dis, mais tu arrêtes et tu vas chercher le bois là, parce que là, t'as trop d'énergie manifestement. On va te calmer un peu.
1: Très bien, eh ben ça marche. Ce sera le mot de la fin de cette émission. Merci beaucoup, Martin Pigeon. On rappelle donc l'association FERN, F-E-R-N, sur laquelle vous trouverez des éléments si vous voulez aller plus loin dans la compréhension de ces politiques européennes et de leur impact sur les forêts et de quelles forêts on a besoin pour demain. Merci, au revoir.
0: Merci, avec plaisir.
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4: Beaucoup d'émotions avec ce trio Pervari-Kerjarek découvert dans une petite chapelle de Bretagne. C'était un concert qui était donné. Un trio, cornemuse, bombarde, orgue et éventuellement parfois clavier avec un piano. C'est l'héritage de Bretagne 2.0 par le trio Pervari-Kerjarek.

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Aujourd'hui, le trio Pervari Kervarec, chant, bombarde, orgue, cornemuse, biniou, piano, barbaz, braise, la mémoire d'un peuple.

Bonjour à tous, un instant de grâce avec ce trio. Ont-ils seulement 100 ans à eux trois, ces musiciens-là? 110, 120 ans tout au plus, et pourtant ils portent 1000 ans d'histoire et leur voix, leur chant, leur cœur, le dialogue de leurs instruments expriment l'âme d'un peuple et l'espérance d'une humanité. Je vous laisse découvrir les morceaux les uns après les autres. Ils sont un peu longs, donc on les coupera pour que vous écoutiez, que vous entendiez autant d'atmosphère qu'ils peuvent exprimer lors d'un concert. Généralement, ils se produisent dans des églises, des cathédrales ou des chapelles. Là, c'était une petite chapelle, mais c'était vraiment un moment magique.

Tout au long du siècle, des érudits, poètes, militants ont développé un discours sur les singularités de la Bretagne. Des écrivains et des peintres ont construit des images. Le tourisme est venu à la rencontre du sauvage, puis du pittoresque. Au départ, c'est la basse Bretagne, la terre des vraies singularités, qui est ainsi présentée. Puis, les militants politiques de la fin du siècle dispensent un discours qui globalise la Bretagne et celle-ci émerge alors dans son unité. On écoute un deuxième extrait.

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1: Poussés par la misère, des milliers de Bretons viennent chercher du travail à Paris dès la seconde moitié du 19e siècle, et un exil douloureux pour ces populations souvent rurales qui se heurteront au mépris de la bourgeoisie parisienne. Arrivant donc par la gare de Montparnasse, les nouveaux venus investissent naturellement le 14e arrondissement à Paris, qui devient un véritable village breton, et ces arrivants constituent une main-d'œuvre idéale pour les travaux pénibles. Dès 1898, nombreux sont les hommes employés au percement des tunnels du métro parisien du Breton. Ferdinand Bienvenu et les femmes ne sont pas mieux le nourrices, concierges, bonnes ou marchandes de rue, elles pâtissent de conditions de travail difficiles et gagnent souvent des salaires de misère.

0: La culture, c'est la mémoire d'un peuple, la conscience collective de la continuité historique, le mode de penser et de vivre. Si les Bretons se francisent par la langue, en revanche, les Gallos du Rennais se bretonisent par le cœur et ainsi se forme un peuple dont les deux langues expriment un même sentiment du dévouement à la patrie bretonne. On ne naît pas breton, on le devient à l'écoute du vent, du chant des branches, du chant des hommes et de la mer. Les Bretons ont la réputation d'être voyageurs et on en retrouve partout dans le monde. À partir du XVIe siècle, l'émigration bretonne va suivre les aléas de la politique coloniale française. Fréquentant les bancs de pêche de l'Atlantique Nord, les Bretons sont ainsi nombreux à s'installer dans les colonies américaines, particulièrement au Québec, reconnu par le malouin Jacques Cartier en 1534.
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Entre la fin du 19e siècle et les années 80, 60 000 Bretons ont rejoint l'Amérique du Nord pour fuir la pauvreté. En 1776, 20 000 Bretons combattent du côté de George Washington pour une autre chimère, la naissance des États-Unis d'Amérique. 2 000 y perdront la vie. La ruée vers l'or également au 19e siècle apporte un nouveau flot de Bretons, mais c'est la fin du 19e siècle qui marque le début de la plus grosse vague d'émigration. Des dizaines de milliers de Bretons, surtout issus du centre Bretagne, désertent les campagnes pour rallier le Nouveau Monde. En cause, le manque de travail, beaucoup filent vers les campagnes pour y être embauchés.

Nous aurons l'occasion de reparler de ce trio Pervari-Kervarec que nous avons écouté aujourd'hui, notamment cet extrait d'album La mémoire d'un peuple, Barbaz-Braise. Ils ont conçu, commis plusieurs albums et ils font beaucoup de concerts, pas seulement en Bretagne. Nous avons eu l'occasion de les retrouver au Havre, mais cela sera le thème d'une autre émission.

Une émission de Didier Blanc, montage, réalisation, Gisèle Billon. Aujourd'hui, la mémoire d'un peuple par le trio Pervari, Kervarec avec le chant, la bombarde, l'orgue, la cornemuse, le biniou et le piano. Merci pour votre fidélité à tous. Portez-vous bien. Au revoir.

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2: Chers amis de l'opéra, bonjour. Ah, quel ravissement que d'entendre les duos d'amour de la soprano et du ténor, les épanchements, les abandons, mais il faut bien le dire aussi les inquiétudes et les doutes de ces chéris du public. On redoute avec eux et pour eux le dénouement dont on sait que bien souvent il sera fatal. Mais y aurait-il une histoire s'il n'y en avait la face noire ? Celle des méchants, des traîtres, des cyniques, des ambitieux, des menteurs manipulateurs, des prêts à tout pour se venger. Je vous invite à visiter une partie seulement, tant elle est longue, une partie de cette sombre galerie de portraits. Pauvres barytons et pauvres basses auxquels sont dévolus ces titres tristes et sinistres besognes, tandis que le ténor est la sympathique victime, enfin presque toujours. Il y a des exceptions, comme le duc de Mantoue dans Rigoletto, qui n'est pas vraiment un modèle de vertu. Pour commencer, l'exemple même du pervers narcissique, du prédateur cynique, du parfait amoral, si on peut oser cet oxymore, Don Juan, dont le génie de Mozart, aidé quand même par son librettiste Da Ponte, nous a donné un portrait incisif et sans concession. Don Juan collectionne des conquêtes féminines, puis les jette, tels des objets de consommation. Avec une vanité méprisante, il demande à son valet Leporello d'en dérouler la liste à Elvire, une de ses victimes. « Belle dame, regardez cette liste des conquêtes que fit mon bon maître !» chante Leporello. Leporello est interprété ici par le grand baryton italien Giuseppe Taddei dans la version enregistrée en 1959 sous la direction de Carlo Maria Giulini.
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C'est Don Juan lui-même que nous entendrons dans le célèbre duo « La Cidarem la mano ». Don Juan, séducteur cauteleux, cherche à profiter de la naïveté de la jeune paysanne Zerlina et de l'arracher à son fiancé Mazzetto, lui jurant folle adoration et lui promettant ni plus ni moins que d'en faire sa femme. Le baryton Eberhard Wachter est Don Juan, la soprano Graziella Ciuti est Zerlina, et c'est toujours la version dirigée par Carlo Maria Giulini avec le Philharmonia Orchestra.

Renato dans un bal masqué. Comme souvent chez Verdi, les intrigues sont un peu compliquées. Un bal masqué n'échappe pas à la règle, essayons de simplifier. Dans un premier temps, l'histoire était celle de Gustave III, souverain libéral de Suède, assassiné d'une balle au cours d'un bal masqué. Mais la censure de l'époque interdit la représentation d'une œuvre mettant en scène l'assassinat d'un roi. C'est ainsi que l'action fut transposée à Boston. À Boston, lors de la période coloniale anglaise, le roi de Suède étant remplacé par un gouverneur britannique du nom de Warwick, qui devient Ricardo dans la version finale chantée en italien. Vous suivez ? Ce Ricardo a un secrétaire du nom de Renato, époux d'Amélia. Renato croit à tort qu'Amélia est la bien-aimée du gouverneur, qui est aussi son ami. Renato se joint à une conspiration qui projette de tuer le gouverneur. Le tirage au sort le désigne pour porter le coup fatal au gouverneur au cours d'un bal masqué. Renato, qui est persuadé d'avoir été trahi par son ami Warwick, le gouverneur, lui tire une balle dans le dos. Avant de mourir, Warwick assure Renato de la fidélité d'Amélia et demande à tous de ne pas essayer de le venger. Voilà, très très résumé, l'histoire d'un malentendu aux tragiques conséquences. Certes, on ne peut pas dire que Renato soit un mauvais constitutionnel. C'est croyant être trahi que pour se venger, il trahit à son tour son ami en adhérant à la conspiration et en le tuant. Avec Iago, dans Othello, toujours de Verdi, c'est le mal absolu que nous rencontrons. Cruauté, trahison, j'en oublie. Je crois en un dieu cruel qui m'a créé à son image et que je nomme dans la colère. De l'abjection d'un germe ou d'un atome, je suis né vil. Je suis un scélérat parce que je suis un homme et je sens en moi la boue originelle. Oui, c'est là ma foi. C'est le credo mécréant de Iago, chanté par le baryton Aldo Prodi dans cet enregistrement de 1954 où on retrouve Renata Tebaldi et Mario Del Monaco, Alberto Herede dirigeant l'orchestre de l'Académie Sainte-Cécile de Rome.

Je pense que Scarpia, dans Tosca de Puccini, partage avec Iago la palme du mal. Scarpia est prêt à absolument tout pour posséder Tosca, mais aussi pour envoyer à la mort son amant, le peintre Cavaradossi. Pendant que le chœur chante le Te Deum, Scarpia chante, en surimpression, si je puis dire, « Je vise un coup double, pour lui la mort, pour elle mes bras. Tosca, tu me fais oublier Dieu. » Puis, au début du deuxième acte, Scarpia compare Tosca à un faucon qu'il faut abattre. Il exprime son cynisme et son mépris de tout sentiment. « Je goûte davantage les conquêtes difficiles que les consentements résignés. Les soupirs ou les serments donnés par clair de lune ne me touchent pas. Je poursuis un désir jusqu'au succès, puis je le rejette. Il me faut une nouvelle proie. Cynisme, cruauté, mépris, mensonge, c'est Scarpia, ici interprété par le baryton italien Tito Gobbi, dans cet enregistrement dirigé par Georges Prêtre, à la tête de la Société des concerts du Conservatoire, enregistrement dans lequel figurent également Maria Callas et Carlo Bergonzi.

Que de cruauté, de duplicité, de cynisme chez ces tristes sires. Mais même si cela me fait quelque peine de le dire, ces dames ne sont pas toujours en reste. Ainsi, dans Macbeth de Verdi, Lady Macbeth, ambitieuse, menteuse et manipulatrice, prête à tout pour être reine et d'abord à assassiner Duncan, le roi légitime. Elle parvient à convaincre Macbeth, son époux, de tuer Duncan, non sans que Macbeth ait longtemps hésité. Ensuite, il faut tuer Banquo, noble écossais qui soupçonne Macbeth du meurtre de Duncan. Aucun crime ne peut arrêter Lady Macbeth pour arriver à ses fins. Banquo sera tué lors d'une embuscade. Mais il y a une justice immanente et Lady Macbeth mourra à son tour, tourmentée par le remords. Viens, viens, sois homme, il faut régner, tu dois braver le blâme, l'heure est prochaine et va sonner, comme en ardeur s'enflamme, clame Lady Macbeth à son mari pour le persuader d'aller tuer le roi Duncan. Lady Macbeth et Shirley Verrett, une des plus grandes, et même pour moi la plus grande des Lady Macbeth du répertoire. Claudio Abbado dirige l'orchestre de la Scala de Milan.

Maintenant, il faut se débarrasser de Mango. Lady Macbeth affirme sa détermination sans scrupule ni état d'âme avant l'embuscade tendue à Banquo et qui lui sera d'ailleurs fatale. La Luce Langue, toujours Shirley Verrett, bien sûr.

L'histoire du trouvère de Verdi est elle aussi plutôt alambiquée. Limitons-nous à notre personnage, Azucena, la gitane, la bohémienne. Le vieux comte des Luna, soupçonnant une bohémienne d'avoir jeté un sort sur un de ses fils encore enfant, fit brûler vive la bohémienne. Sa fille, Azucena, assista à la mort horrible de sa mère et décida de la venger. La nuit suivante, réussissant à s'introduire dans le château du comte, Azucena s'empara du plus jeune enfant du comte et se précipita sur le lieu du supplice de sa mère pour y jeter l'enfant du comte dans les flammes encore vives du bûcher. Mais c'est son propre fils qu'elle jette dans les flammes à la place de l'héritier du comte, qu'elle élèvera comme son propre fils avec l'idée de venger sa famille à travers lui. Stride la vampa, la flamme s'élève, chante Azucena au début du deuxième acte. Dans ses terres, elle déverse le flot passionné de ses souvenirs, celui du supplice de sa mère, et exprime sa haine et son désir de vengeance. Stride la vampa par une des très grandes Azucena du répertoire, la mezzo Fiorenza Cossotto, Zubin Mehta dirige le New Philharmonia.

Turandot, pour moi, le chef-d'œuvre de Puccini. Turandot, c'est la cruauté barbare, voire sadique. La princesse Turandot fait décapiter tous ses prétendants, incapables de résoudre les énigmes quasiment insolubles qu'elle leur soumet. Les têtes tombent comme des pommes trop mûres, se lamentent Ping, Pang et Pong, ses ministres. Cependant, cette incroyable cruauté est motivée par la vengeance. Et oui, une fois de plus. Au début du deuxième acte, Turandot raconte l'histoire d'une aïeule qui, il y a longtemps, fut trahie par un conquérant étranger qui mit la ville à sac, puis emmena la dite aïeule en exil où elle mourut de chagrin. C'est pour la venger que Turandot a imaginé ses épreuves. De là à l'excuser, bon. En ce palais, depuis mille et mille ans, un cri désespéré a retenti, et ce cri, par-delà les générations, ici en mon âme s'est réfugié. Toi qui défias l'âpre servage, aujourd'hui tu revis en moi. In questa regia, chantée par la soprano Joan Sutherland, dans ce qui est pour moi la meilleure version discographique de Turandot, celle dirigée par Zubin Mehta, avec notamment Luciano Pavarotti, Montserrat Caballé et Nikolai Yaourov.

Il fallait bien qu'apparaisse enfin l'inspirateur de toutes ces turpitudes, le diable lui-même, en la personne de Méphistophélès, Dufausse de Gounod bien sûr, ici incarné par Boris Christophe, le Vaudor est toujours debout, malheureusement toujours de circonstance. André Cluytens dirige l'orchestre de l'Opéra de Paris dans cette version historique de 1958.

0: J'espère que vous ne serez pas trop troublé par cet étalage quelque peu effrayant. Mais enfin, l'opéra n'est quand même pas toujours la célébration du mal. Je vous dis au revoir et à bientôt peut-être.
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2: Chers amis, bonjour. Voilà, cette émission Mi bémol nous permettra d'écouter de la musique de Camille Saint-Saëns pour violon et orchestre, et aussi pour violoncelle et orchestre. Alors pourquoi une émission exclusivement tournée vers Camille Saint-Saëns ? C'est pour saluer l'actualité du CD classique et pour saluer la réapparition, je ne sais pas si c'est le bon terme, du label Erato qui a eu ses heures de gloire et qui revient depuis quelques mois dans le monde de la discographie classique. Ce ne sont certainement pas les mêmes personnes qui sont à la tête de ce label, il y a peut-être une autre philosophie derrière, mais en tout cas, il y a le même label, Erato, le même logo, ce sigma grec magnifique, qui était en vert autrefois et qui maintenant se trouve avoir changé de couleur puisqu'il est rouge. Alors voilà, ça nous vaut beaucoup de beaux enregistrements. Cet an dernier, j'ai eu l'occasion de vous en faire écouter un petit peu récemment, et voilà, retour à ce label Erato pour saluer aussi la musicalité et le talent de deux frères, Renaud et Gauthier Capuçon. Renaud, violoniste, Gauthier,